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Chers amis, bonjour. Je vous propose deux petits enseignements sur les aspects historiques et théologiques de ce dogme de l'Immaculée Conception. Nous aimons tous cette grande fête de l'Immaculée Conception. C'est la grande fête mariale, le temps de l'Avent. C'est la fête où nous célébrons cette sainteté extraordinaire qui est celle de Marie. Pourtant, il a fallu du temps pour que l'Église proclame de façon dogmatique et solennelle que Marie a été préservée du péché originel. C'est ça le dogme de l'Immaculée Conception, elle a été conçue sans la tache originelle. Pourquoi a-t-il fallu un débat autour d'une question qui semble assez peu problématique ? Qu'est-ce qui est en jeu dans cette question, dans ce débat ? On ne perd pas son temps lorsqu'on aborde de telles questions. Cela nous permet d'approfondir le mystère. Alors, premièrement, quel est le point qui a fait l'objet d'un débat ? Il faut bien se rendre compte que ce point est assez précis. Notons d'abord ce qui est affirmé depuis les origines de l'Église. C'est le point qui apparaît comme la caractéristique de Marie, c'est sa virginité, c'est le fait qu'elle soit mère en restant vierge. Il y a là un élément fondamental et fondateur pour la foi chrétienne. En effet, cela est lié au mystère de Jésus qui a un Père qui est Dieu et qui a pris chair de la Vierge Marie. Cela ne n'est pas au détriment de Saint Joseph. Saint Joseph reste un personnage très important pour l'éducation de l'enfant Jésus, bien entendu. Mais enfin, il est clairement affirmé dans les évangiles qu'il n'était pas, du point de vue de l'engendrement, il n'était pas celui qui a donné naissance, qui a permis à l'enfant Jésus d'être conçu. Sa présence auprès de lui, fut importante. Et Joseph est pour cette raison le patron de l'Église universelle. Mais Jésus a bien manifesté à l'âge de 12 ans qu'il avait conscience que son Père n'est autre que le Dieu d'Israël. Pourquoi me cherchiez-vous ? Ne saviez-vous pas que je dois être aux affaires de mon Père ? Depuis les origines, les chrétiens ont en même temps proclamé l'éminente sainteté de Marie et sa parfaite fidélité au Dieu d'Israël et à Dieu. Les orthodoxes aiment bien la saluer comme la toute sainte. Elle est remplie de sainteté. Cela n'a jamais été contesté, ni en Orient, ni en Occident, sauf peut-être à la marge. Mais enfin, ce qui est constamment affirmé, c'est sa sainteté extraordinaire et sa perfection. Alors comment expliquer cette sainteté unique, exceptionnelle, cette absence de péché ? La solution ancienne consistait à dire que Marie a été comme nous, marquée par le péché originel, mais que par un privilège spécial, elle a été purifiée et sanctifiée dès le sein maternel. Dès le premier instant de son existence. C'est pour cela que les théologiens ont jugé inutile et même peu souhaitable l'idée selon laquelle Marie aurait été préservée du péché originel depuis le premier instant. Donc c'est dans un second instant qu'elle a été purifiée. Vous allez me dire qu'on discute ici sur des questions très subtiles. Quelle différence entre le fait de dire que Marie a été purifiée ou de dire qu'elle a été préservée ? Pour répondre à cette question, nous devons faire un petit détour sur la question du péché originel. Ce que je vous propose ce soir, c'est une petite réflexion sur le péché originel dont Marie a été préservée. Et demain, nous verrons quelle est la portée spirituelle de l'affirmation selon laquelle Marie est préservée du péché originel. Donc je reviens sur cette question du péché des origines. Beaucoup de gens ont du mal à accepter cette notion de péché originel parce qu'ils estiment que la science nous a donné une vision des origines de l'homme
et de l'origine du mal qui n'a aucun rapport avec ce que raconte la Bible. Alors, il faut bien s'entendre, le récit d'Adam et Ève ne doit pas être considéré comme un récit historique. Il n'y a pas eu de témoin. On ne peut pas savoir comment ça s'est passé aux origines. Donc, il est tout à fait légitime d'y voir un texte de sagesse dans lequel il y a une réflexion sur la condition humaine, sur l'homme, sur la femme, sur le péché, sur le mal, sur tous ces éléments. Il est clair que ce texte a aussi pour but de nous faire comprendre que ce que Dieu a créé était bon et qu'il y a eu une déchéance, une chute, sans qu'on soit obligé de prendre au pied de la lettre chacun des détails de ce récit sur le plan historique. Donc, ce qui est certain, ce qui est assumé depuis la plus haute antiquité, c'est que l'humanité n'est pas dans une condition heureuse, c'est la condition malheureuse de l'humanité. Est-ce que cela permet de définir avec exactitude ce que l'Église enseigne en ce qui concerne le péché originel? La question est un peu plus complexe, parce que le péché originel, en nous, c'est plus complexe que la condition malheureuse. La véritable autorité dans ce domaine, c'est plutôt l'apôtre saint Paul dans son épître aux Romains, où il compare Adam et Jésus-Christ. De même que par un seul homme, le péché est entré dans le monde, de même la grâce a surabondé. La grâce a surabondé. Et alors le texte de Romains 5 nous montre que saint Paul cherche à préciser sa pensée et un peu plus loin, après le début de son texte, du chapitre 5, il précise bien que par la désobéissance d'un seul, la multitude a été constituée pécheresse. Donc là, il y a vraiment une affirmation très forte et très mystérieuse sur laquelle nous aurons à revenir. Comment se fait-il que la désobéissance d'un seul puisse affecter la multitude? Saint Augustin a beaucoup étudié cette question, il a eu une grande influence. Mais faisons attention, Saint Augustin n'a pas été suivi par l'Église sur tous les détails de son enseignement. Mais il est vrai que sur certains points, l'Église a voulu reprendre avec précision certaines affirmations de Saint Augustin. Ce qui a été déterminant dans le débat et ce qui a poussé l'Église à définir le péché originel, c'est la question du baptême des petits-enfants, qui était pratiqué depuis les origines. Or, l'Église affirme que le baptême est donné pour la rémission des péchés. Et donc, on en a vite conclu qu'il fallait bien admettre qu'il y avait un péché à remettre par le baptême, un péché à effacer par le baptême des petits-enfants. Et l'enjeu est clair. S'il n'y avait rien, s'il n'y avait pas de péché chez le petit-enfant, ça voudrait dire que celui-ci pourrait être sauvé, serait juste sans la grâce du Christ. Un petit-enfant qui meurt donc sans péché, est juste sans avoir besoin de la grâce du Christ. Alors c'est ça ce qui fait difficulté pour la foi chrétienne. Comment peut-on concevoir qu'un être humain, quel qu'il soit, puisse ne pas avoir besoin de la grâce du Rédempteur, de la grâce du pardon de Dieu en Jésus-Christ? Et donc, ce qui est en jeu dans cette question du péché originel, c'est le fait que tous les hommes ont besoin de la miséricorde de Dieu en Jésus-Christ. Et on affirme par là qu'il n'y a pas que le péché personnel, le péché que nous commettons, par lequel nous ratifions le péché originel, mais qu'il y a, chez tout être humain qui vient au monde, un péché, quelque chose qui est de l'ordre du péché, mais qui doit être effacé, qui doit être pardonné. D'où vient ce péché, puisque ce n'est pas un péché personnel,
Eh bien, ce que l'Église affirme, c'est que ce péché est transmis depuis les origines de l'humanité. Donc, voilà ce qui doit être, ce qui a été tenu par tous les théologiens. Et, voyez-vous, on va appliquer ce raisonnement à Marie. On va dire, Marie, elle est toute sainte, mais elle est, comme tous les êtres humains, marquée par le péché des origines et doit être purifiée du péché, de ce péché. Alors, elle jouit d'un privilège à cause de sa vocation exceptionnelle, mais elle ne peut pas échapper à la condition humaine, car on pourrait dire, voilà, elle est sainte et immaculée sans qu'elle ait besoin de la miséricorde de Dieu en Jésus-Christ. Elle n'a pas besoin d'être sauvée puisqu'elle est déjà sainte et immaculée. Et donc, ce que voulaient tenir les anciens théologiens, c'est que Marie, tout comme nous, a été sauvée. Et d'ailleurs, c'est ce qu'elle dit. Mon âme exulte en Dieu, mon sauveur. Et donc, il n'y a pas de difficulté à admettre cela. Enfin, il faut bien admettre qu'elle est sauvée. Alors, avant d'approfondir ce point, je voudrais développer quelques réflexions sur le péché originel. Alors, distinguons d'abord le péché des origines et le péché originel en nous. Le péché des origines, je viens de vous en parler, on admet qu'il y a une origine à l'humanité, il a bien fallu que l'humanité commence. Alors comment, on ne sait pas. Il y a beaucoup de controverses à ce sujet, mais enfin, il a bien fallu qu'il y ait un moment où Dieu manifeste une alliance particulière avec l'humanité. Alors, c'est une affaire qui n'est pas biologique, mais qui est spirituelle. À un moment donné, Dieu choisit d'entrer dans une relation avec des êtres vivants. Alors, sur le plan biologique, pourquoi le nier ? Il est bien évident qu'il y a une continuité entre le monde humain et le monde animal, et qu'il y a bien sûr une évolution qui a conduit sur le plan biologique vers l'humanité. Mais il y a une nouveauté radicale qui fait que l'homme a été créé et qui fait qu'il y a une rupture entre le monde humain et le monde animal. C'est une réalité d'ordre spirituel et c'est cela qui est l'origine de l'humanité. C'est le souffle de Dieu, souffle que Dieu répand dans les narines, symboliquement, dans le récit de la Genèse, qui va séparer, en quelque sorte, l'homme du monde animal. Les animaux, comme l'homme, sont modelés avec la glaise du sol, mais l'homme, lui, reçoit dans ses narines le souffle de Dieu, et qui fait que son corps est transformé, transfiguré, il est élevé au-dessus de la condition animale, et que la race humaine jouit ainsi d'un privilège, elle est créée par Dieu de manière spéciale. Et nous avons cette dimension spirituelle que Dieu nous a communiquée. Alors ça, c'est le péché. Alors ce qui est cette humanité, aux origines de l'humanité, il y a eu incontestablement, enfin sans aucune, il est facile de le comprendre, un péché des origines, un péché, on appelle ça le péché des origines. Alors c'est tout à fait le péché originel en nous, c'est ce qui est transmis à cause de ce péché des origines. Il y a une deuxième distinction qu'il faut faire, c'est la distinction entre l'acte du péché et l'état de péché. L'acte de péché, c'est un événement que je peux préciser à tel moment, j'ai commis tel péché. Mais ce péché va m'affecter et va me blesser, et ça, c'est l'état de péché. Donc, c'est la conséquence du péché sur moi, et en particulier, si le péché est grave, c'est un état de rupture avec Dieu. Si le péché est mortel, il y a une séparation douloureuse et on dit qu'on a perdu la grâce sanctifiante, la grâce qui nous permet de vivre en communion avec Dieu. Pour aimer Dieu, nous avons besoin de cette
de ce don de Dieu, de cette élévation, de ce... Nous avons besoin de cette expérience, d'une relation vivante avec lui, ce qu'on appelle la grâce. La grâce qui est la miséricorde que Dieu a fait, nous fait en son Fils Jésus. C'est quand on a conscience de, que c'est du pardon de Dieu que l'on aime Dieu. Celui à qui on a remis beaucoup, il montre beaucoup d'amour. Donc c'est l'expérience de la miséricorde qui va faire naître en nous l'état de grâce. Et l'Église est animée par cette certitude que tout homme a besoin de la miséricorde de Dieu en Jésus-Christ, une miséricorde gratuite, et que nul ne peut être juste devant Dieu par ses propres forces. Voilà un aspect du mystère de notre foi qu'il faut avoir bien présent à l'esprit. Et nous devons nous rendre compte que dans le cas du petit enfant qui vient au monde sans avoir commis un péché personnel, cette petit enfant a quand même besoin de la miséricorde de Dieu, non pour un péché qu'il aurait commis, mais précisément pour cet état de péché dans lequel il est né, cet état de péché qui lui a été transmis. Voilà ce que affirme Saint Paul, Saint Augustin, l'Église à leur suite. Ça peut surprendre beaucoup, parfois, il y a beaucoup de gens que cela surprend, mais Mgr Léonard a bien expliqué hier qu'au fond, nous ratifions ce péché par nos péchés personnels. Mais ce que l'Église veut souligner à ce sujet, c'est que l'homme vient au monde dans un état de rupture, un manque. Il y a cette absence de relation avec Dieu, que Dieu ne cherche à combler, bien entendu, et que Dieu veut absolument combler. Mais, voilà, c'est notre foi que Dieu nous fait miséricorde. Alors, je voudrais développer un petit peu une question délicate. Comment un péché peut-il être transmis ? C'est un des points sur lequel beaucoup de personnes sont choquées. C'est un des points qui fait le plus difficulté, me semble-t-il, dans le domaine de notre foi. Comme je viens de l'expliquer, le péché originel dans le petit enfant n'est pas un péché que cet enfant aurait commis. Mais certains pourront me répliquer, pourquoi le péché des origines a-t-il une telle influence sur toute la descendance d'Adam, sur la descendance de cette humanité primitive, si l'on veut? Donc c'est une question très délicate. Il me semble important de souligner que le péché, c'est une absence d'une relation vivante, absence de ce qui est d'une certaine plénitude. Et saint Anselme de Cantorpéry a beaucoup insisté sur cette affirmation. Il dit que Adam était créé dans une relation vivante avec Dieu. Et selon le projet de Dieu, il devait transmettre cette grâce, cette relation vivante à sa descendance. Alors ça fait évidemment de Adam un personnage extraordinaire, un chef de l'humanité, nous reviendrons là-dessus. Mais que quelle que soit l'idée qu'on se fait d'Adam, ce qui est intéressant, c'est cette idée que dans le premier projet de Dieu, il devait y avoir transmission de la grâce. Et quand il a perdu cette grâce à cause de son péché, il n'a plus été en mesure de la transmettre. La transmission du péché originel, dans cette perspective, n'est pas la transmission de quelque chose, comme on transmet, voilà, une maladie, mais le fait que n'a pas été transmis, la non-transmission, le fait que n'a pas été transmis, ce qui aurait pu et dû être transmis. Donc, ça permet de bien saisir que le péché originel n'est pas quelque chose que le petit enfant aurait commis,
mais quelque chose qui devrait exister et qui quelque chose qui manque, une privation de cette communion avec Dieu. Alors, cette privation a des conséquences, ce qu'on appelle les séquelles, les conséquences du péché sur lesquelles nous reviendrons, bien entendu. Mais, fondamentalement, ce qui est l'objet de notre foi, c'est que nous venons au monde dépourvus de cette relation vivante avec Dieu et que le baptême est en principe, il y a peut-être d'autres solutions, d'autres moyens de recevoir la miséricorde de Dieu, mais Dieu seul les connaît, mais le moyen normal d'entrer dans une relation vivante avec Dieu, c'est le baptême. Donc c'est cela que l'Église a maintenu et maintient, et c'est cela que la grâce du baptême, établir un être humain dans une relation vivante avec Dieu. Le projet de Dieu est un projet qui porte sur l'humanité dans son ensemble. Et alors, ceci est assez important, c'est que nous ne sommes pas des individus séparés les uns des autres, nous sommes liés les uns aux autres. Le projet de Dieu est un projet communautaire. Dieu a un projet sur l'humanité en tant que rassemblée. Et dans cette lumière, nous percevons qu'en Jésus-Christ, nouvel Adam, Dieu veut faire miséricorde à l'humanité dans son ensemble. Dieu veut faire miséricorde à l'humanité en la rassemblant autour de son Fils. Et donc cette communauté, c'est la communauté la communauté humaine qui a besoin de la miséricorde de Dieu en Jésus-Christ. Et c'est parce qu'on avait cette conviction, c'est parce qu'on voyait les choses sous cet angle-là, d'une solidarité de tous les hommes, soit en Adam ou en Jésus-Christ, tout homme est Adam, tout homme est Jésus-Christ, que l'on disait, mais Marie ne fait pas exception. Marie, elle est solidaire de l'ancienne humanité, et elle est sauvée par le Christ. Et c'est cela que les anciens théologiens objectaient à l'idée qui était pourtant répandue dans le peuple chrétien par un certain nombre d'auteurs, suivant laquelle Marie était conçue sans péché. Alors, il y a un enjeu, vous voyez, un enjeu, une discussion de théologiens, une discussion subtile, sur des points subtils. Mais derrière ces discussions subtiles sur des points subtils, il y a cette affirmation de la volonté divine, du projet de Dieu, du dessein de Dieu, de sauver tous les hommes en son Fils Jésus, en faisant miséricorde. Alors, voilà, c'est ce qu'un Paul, dans une phrase qui nous paraît un peu difficile à comprendre, dit que Dieu a enfermé tous les hommes dans la désobéissance pour faire à tous miséricorde. C'est difficile. L'expression de saint Paul est effectivement un petit peu dure à entendre, mais il y a cette idée, que Dieu veut passer par le Christ pour sauver tous les hommes et rassembler tous les hommes autour de lui. Et donc, il va falloir montrer, c'est ce que je propose de montrer demain. Il va falloir montrer comment affirmer l'Immaculée Conception de la Vierge Marie, ce n'est pas forcément se mettre en opposition avec ce que l'Église veut défendre. L'Immaculée Conception de la Vierge Marie, nous le verrons demain, est déjà une grâce du Rédempteur, déjà une grâce du Christ, déjà provient de la Passion de notre Seigneur. Donc c'est ce que dit d'ailleurs l'oraison de la solennité de l'Immaculée Conception. Donc la plupart des théologiens d'autrefois avaient une certaine réticence vis-à-vis de cette affirmation pour les raisons que je viens de vous expliquer. Et ce n'est qu'en levant l'objection, comme nous le verrons demain, que l'Église a pu affirmer solennellement ce dogme de l'Immaculée Conception. Et encore maintenant, ce dogme fait difficulté pour des
personnes qui ne sont pas chrétiens, qui ne sont pas de confession catholique. J'ai entendu des orthodoxes m'expliquer que ça les gênait. Bon, peu importe. Ce qui est important, c'est de saisir que, en affirmant l'Immaculée Conception de la Vierge Marie, on ne veut absolument pas affirmer que Marie ferait, n'aurait pas besoin d'être sauvée. Et bien au contraire, on veut souligner que c'est l'œuvre de salut de Dieu qui commence et qui réussit de façon extraordinaire dans la Vierge Marie. Voilà ce que je voulais développer aujourd'hui, des points un petit peu ardus de théologie, mais il me semble nécessaire de souligner, si on veut entrer dans le mystère de Dieu, si on veut bien comprendre, par exemple, pourquoi le chemin ordinaire de salut, ça reste le baptême. Et c'est pour cela qu'il y a une... Par exemple, l'Église estime nécessaire de poursuivre sa mission d'évangélisation et de célébration des sacrements. On ne veut pas renoncer à cela. Même alors, vous allez me dire, oui, mais alors ceux qui ne connaissent pas le Christ, alors ça c'est d'autres problèmes. Nous en parlerons, le salut des infidèles, etc. Mais jamais l'Église ne pourra renoncer à cette conviction que elle doit obéir au mandat missionnaire de Jésus en Saint Matthieu, aller enseigner toutes les nations, baptisez-les. Donc il y a un appel à l'évangélisation, à la catéchèse, à la célébration des sacrements qui nous est adressée. Et bien sûr, nous avons à garder tout cela en mémoire. Et c'est dans le but de maintenir la nécessité pour tous les hommes de trouver le salut par le Christ que certains auteurs sont réticents vis-à-vis de la doctrine de l'Immaculée Conception. Ils pensent que cette doctrine ferait de Marie une exception. Elle aurait été sauvée, elle aurait été pure et justifiée, sainte, indépendamment de la grâce du Rédempteur. Alors peut-être certains, en m'entendant dire que le Christ est nécessaire est de nécessité pour le salut, que le Christ et l'Église et le baptême sont de nécessité pour le salut, certains sont peut-être inquiets et aimeraient qu'avant d'aller plus loin, on puisse poser la question du salut de ceux qui n'ont pas été baptisés. Ce problème a toujours existé. Et il est notable que les anciens théologiens, les

des commandements, mais c'est la foi. Donc la foi qui est signifiée par les rites, les sacrifices, les fêtes. Ainsi donc, on voit affirmer qu'il y a une possibilité d'un salut pour tous les hommes en Jésus-Christ. Je n'ai pas, mais par la. Alors, après, on est obligé d'entrer dans des détails, dans des subtilités. Mais le point important à noter, c'est que les moyens de salut n'ont jamais manqué à l'humanité. Mais le moyen normal, officiel, pour le salut, c'est le baptême. Ce qui est important, c'est qu'il puisse y avoir un salut par le Christ, par anticipation, que notre foi en Jésus qui doit venir peut rendre juste un être humain. La foi en Jésus, en un Messie qui doit venir, peut rendre juste un être humain. Et c'est ainsi que les anciens prophètes, les anciens justes de l'Ancienne Alliance, voyaient sous le voile des rites la venue d'un Messie sauveur. Ils pensaient que la grâce du Christ, les théologiens pensaient que la grâce du Christ a pu être communiquée à ceux qui ont préparé sa venue, et en particulier à la Vierge Marie. Donc selon un théologien comme saint Thomas d'Aquin, Marie a été marquée par le péché originel, mais elle a été sanctifiée dès le sein maternel par la grâce du Christ. Donc pour fonder la foi en l'Immaculé, il fallait répondre à l'objection évoquée hier. L'Immaculée Conception de la Vierge Marie serait-elle une exception au principe selon lequel tout être humain a besoin d'un salut par le Christ? Et c'est peu de temps après la vie et l'œuvre de saint Thomas d'Aquin qu'un théologien franciscain qui s'appelle Duns-Scot a trouvé une réponse à l'objection. Il a frayé le chemin à la définition du dogme de l'Immaculée Conception. Pour répondre à cette objection, Duns-Scot a précisé que ce privilège de la conception immaculée était accordé à Marie en raison d'une grâce qui venait déjà de la mort de son fils. Donc le fait d'être préservé du péché originel, c'est une grâce du Rédempteur, c'est une grâce du Messie Sauveur. Ça ne fait pas de Marie une exception au principe suivant lequel tout être humain a besoin de la grâce du Christ. Et cette formule a été reprise dans l'oraison de la messe du 8 décembre. Marie a été préservée de la faute originelle par une grâce qui venait déjà de la mort de son fils. Le privilège de Marie ne fait donc pas d'elle une exception. Elle est la première de toutes les rachetées, la première de tous ceux et celles qui sont sauvés. Elle est celle qui, au maximum, si j'ose dire, a pu recevoir le salut de Dieu. D'ailleurs, elle le dit elle-même dans le Magnificat. Elle dit « J'exulte en Dieu mon Sauveur ». Dieu, pour elle, est le Sauveur. Elle parle de la miséricorde. Sa miséricorde s'étend d'âge en âge. Pour Marie, il est clair que le Dieu Sauveur est son Dieu. Son Dieu, c'est le Dieu Sauveur. Elle n'est pas comme Adam et Ève dans un état de sanctification qui serait lié à la simple création. Elle est déjà dans l'ordre de la rédemption et du salut. Alors, quelle est la portée de cet argument? Eh bien, c'est que celui qui a été préservé d'un péché doit se souvenir qu'il est tout autant bénéficiaire d'une grâce que celui qui, ayant commis ce péché, en a été pardonné. Cela a une immense importance pour la vie spirituelle. En effet, nous sommes tentés de nous attribuer le mérite d'une vie vertueuse, en oubliant de rendre grâce à Dieu pour la grâce qu'il nous a faite, en
n'oubliant de rester humble.

est petit devant Dieu, qui vient tout don parfait. Ce qui est difficile dans la vie spirituelle, c'est de rester humble lorsqu'on fait le bien, lorsqu'on fait une bonne œuvre, de se dire « Merci Seigneur de la grâce que tu m'as faite » et de s'attribuer confusément ou obscurément une sorte de gloire, de vaine gloire. C'est un des problèmes les plus classiques de la vie spirituelle. Si on s'attribue la gloire de ses œuvres, si on a une certaine haute satisfaction de soi-même, et si on est dans cet état-là, on oublie ce que dit saint Paul, « Qu'as-tu que tu n'aies reçu ?» En fait, nous avons tout reçu de Dieu, nous recevons tout de Dieu. Il n'y a rien en nous que nous puissions tirer de notre propre fond. Et Marie, quant à elle, est restée dans une profonde humilité. Comme elle le dit dans le Magnificat, il s'est penché sur son humble servante. Ce qui est prodigieux chez Marie, c'est que cette grâce est accompagnée d'une profonde humilité. Elle est pleine de grâce parce que elle est dans une disponibilité, dans une humilité radicale devant Dieu. Ainsi, quand nous vénérons son Immaculée Conception, ce n'est pas pour lui attribuer un privilège qu'il éloignerait de nous, qu'il ferait d'elle quelqu'un qui serait tout à fait à part. Mais c'est pour lui demander de nous introduire dans son mystère de disponibilité et d'humilité. Donc demandons à Marie de nous introduire dans son propre mystère, dans cette réalité qu'elle a vécue si profondément. Et comme cela apparaît assez clairement dans l'Évangile, il faut contempler la sainteté de Marie dans son humilité. Cette doctrine spirituelle a été admirablement mise en lumière par sainte Thérèse de l'Enfant Jésus, qui a beaucoup parlé de l'humilité et qui a mis cette humilité en lien avec sa dévotion, son amour pour la Vierge Marie. Demandons à sainte Thérèse de l'Enfant Jésus de nous guider dans notre amour de la Vierge Marie. Troisième point à remarquer, Marie a été non seulement préservée du péché originel, mais préservée de tout péché. Donc c'est un autre aspect du mystère de Marie, celle de sa parfaite fidélité à sa conception immaculée. En chacun d'entre nous subsiste, même après le baptême, mis à part donc chacun d'entre nous, Marie acceptée, subsiste après le baptême ou l'absolution, donc chez tous ceux qui sont dans la grâce de Dieu, un certain désordre de notre sensibilité, un foyer de convoitise désordonnée sur tous les plans, une sorte de tendance aux sept péchés capitaux qui se trouvent inscrits dans notre sensibilité. Et alors ce désordre de la convoitise, Dieu ne l'enlève pas au moment où il nous donne la grâce du baptême ou la grâce de l'absolution. C'est pour cela qu'on sent des combats à mener, toujours les mêmes. C'est pour cela que le problème du combat spirituel est si important. Nous savons que nous avons tel désordre de notre sensibilité et qui nous conduit au péché. On demande pardon au Seigneur pour ce péché que nous avons commis. Mais malheureusement, la tendance au péché demeure. Et donc, on recommence à se confesser. C'est un peu lassant. Petit à peu, la sanctification, le fait que ce combat devient plus rapide, plus efficace. Mais ce combat, on doit souvent le mener et parfois il devient très dur. Combat spirituel contre les tendances aux péchés capitaux qui sont en nous, qui ne sont pas des péchés quand c'est à l'état de tendance, mais qui conduisent facilement au péché lorsqu'on y cède et qui, lorsqu'on y résiste, nous permettent de nous mettre dans un état de plus grande dépendance vis-à-vis de Dieu, puisqu'on fait appel
à Dieu pour nous aider à combattre ces mauvais penchants. Donc notre expérience personnelle nous fait voir à chacun d'entre nous la réalité de ce désordre. Nous percevons aussi, grâce peut-être aux études modernes, mais les anciens le savaient aussi très bien, que la manière dont notre convoitise est désordonnée dépend beaucoup de notre environnement familial et social. On hérite à travers nos ancêtres d'une certaine tournure caractéristique de notre sensibilité, et les défauts de notre sensibilité sont souvent liés à notre éducation et à un héritage de notre famille, héritage de nos ancêtres, héritage de la société dans laquelle nous vivons. Et donc on voit que le désordre de la convoitise, ce n'est pas simplement la conséquence des péchés, du péché originel, des origines, mais c'est aussi la conséquence des péchés et de nos ancêtres, hein, des péchés de le monde qui nous, des hommes et des femmes qui nous entourent, des péchés qui ont des conséquences sur notre éducation et sur notre sensibilité. Les théologiens estiment qu'en raison de ce désordre de la sensibilité, il est inévitable que de temps à autre, on commette au moins un péché véniel. Malheureusement, on en commet bien d'autres. Chaque péché, bien sûr, est évitable, mais il est inévitable que l'on pêche. Alors ça, c'est un paradoxe. Mais ça ne veut pas dire qu'on est contraint au péché. Mais dire qu'il est inévitable de pécher, ça ne veut pas dire que chaque péché est inévitable. Tous les péchés, on peut les éviter, mais compte tenu de ce désordre, malheureusement, comme dit le psaume, le juste pêche 7 fois par jour. Pour Marie, il n'en va pas de même, parce qu'elle a été préservée non seulement de la faute originelle, mais aussi des séquelles, des conséquences, des désordres consécutifs au péché originel. Marie a été fidèle toute sa vie à la grâce de sa conception immaculée. Et donc, ce qu'on peut voir, c'est que la sensibilité de Marie a été préservée de tout désordre. Alors, quel est le point à retenir? C'est que, sans aucun doute, elle a bénéficié d'une protection spéciale de son milieu familial et de sa nation. Cela nous aide à penser que Dieu a préparé l'Immaculée Conception. L'Immaculée Conception, c'était possible dans un milieu porteur, dans un milieu protecteur. Marie est celle qui a été protégée de tout désordre, de toute influence négative. Elle est notre protectrice parce qu'elle a été protégée. Marie a bénéficié du meilleur de la tradition de son peuple. Elle a bénéficié du meilleur de l'enseignement des sages de son peuple. Elle a bénéficié, en la personne de ses parents, d'un milieu qui a été extrêmement favorable. C'est le privilège de Marie, c'est cette conception immaculée qui a protégé sa sensibilité et qui a fait qu'elle était toute pure, cette sensibilité était parfaite. Et ce que nous admirons dans le Christ et Marie, dans Jésus et Marie, c'est la perfection d'une sensibilité parfaitement ordonnée, gouvernée par la grâce de Dieu. Donc ce milieu protecteur en lequel Marie a grandi n'a pu se produire que grâce à tout ce que Dieu a fait en faveur du peuple juif. Cela nous aide à situer l'ancienne alliance, ça nous permet de comprendre un peu plus le sens de la préparation que Dieu a accomplie dans son peuple et pour son peuple, pour préparer une personne capable d'accueillir pleinement sa parole
éternel. Donc ce que nous pouvons, cela nous aide à donner de l'importance au peuple juif, cela nous aide à donner de l'importance à l'Ancien Testament, cela nous aide à voir comment les chemins de Dieu sont orientés, comment les chemins, comment Dieu poursuit son œuvre avec sagesse. Il nous permet de voir la sagesse de Dieu à l'œuvre dans l'histoire, quand à partir d'un milieu qui n'était pas très, très satisfaisant, à partir d'un peuple qui était rempli de mauvaises habitudes et de mauvaises tendances, il a pu faire surgir ce petit reste d'Israël qui est bien formé, qui est bien fidèle à l'observation des commandements, fidèle à la foi et à l'espérance, à la foi au Dieu d'Israël, la confiance. Voilà, c'est ce milieu qui est décrit dans l'Évangile selon saint Luc, la famille de saint Jean-Baptiste, par exemple, d'Élisabeth, la famille et les personnes qui accueillent Jésus au temple de Jérusalem font partie de ces pauvres du Seigneur et qui ont été profondément sanctifiés et qui attendent, guidés par l'Esprit Saint, la venue du Seigneur. Voilà ce que peut nous suggérer l'Immaculée Conception de la Vierge Marie. Il fallait que puisse apparaître un petit groupe capable d'accueillir et de protéger celle qui devait accueillir et protéger le Messie et qui va pouvoir, parce qu'elle a accueilli et protégé le Messie, nous accueillir nous aussi et nous protéger. Elle est notre protectrice. Il est important de voir combien la sainteté suppose la protection. Il ne s'agit pas pour être saint de s'exposer au danger. Il s'agit au contraire de fuir tout ce qui pourrait nous conduire à des fautes. Et c'est la vraie sainteté, c'est se réfugier avec humilité sous le manteau protecteur de la Vierge Marie. Donc c'est le sens aussi c'est le sens de l'humilité profonde que de chercher une protection, de chercher un milieu favorable. C'est dans la logique même de l'Immaculée Conception que de chercher, pour se rapprocher de Dieu, à fuir tout ce qui pourrait nous éloigner de lui. Voilà, éviter de s'exposer à des tentations, à des occasions de péché. Tout cela, c'est très important. Enfin, on voit bien que, au point de vue de la vie spirituelle, il ne s'agit pas bien sûr de fuir les réalités, mais il s'agit d'être intérieurement bien protégé, bien solide, et de ne pas inutilement s'exposer à des situations qui peuvent nous être défavorables du point de vue spirituel. Je voudrais aborder un quatrième point, les parents de la Vierge Marie. Il y avait dans la pensée de saint Augustin et de beaucoup d'auteurs anciens une tendance à lier la transmission du péché originel et des désordres qui sont liés à ce péché avec l'usage de la sexualité. Donc ça, c'est un des points sur lequel l'Église n'a jamais suivi les enseignements de saint Augustin. Néanmoins, c'est resté un petit peu dans l'imaginaire qu'il y a un lien entre la transmission du péché originel et la sexualité. Il me semble que l'Immaculée Conception de Marie apporte une lumière décisive sur ce point, car Marie est le fruit de l'union conjugale de ses parents. Donc la conception de Marie, ce n'est pas une conception, elle a été conçue comme tout le monde, si j'ose dire. Et cela montre que cette union conjugale peut être sainte, et qu'il n'y a pas de poids qui va peser, qui est lié à cette activité. Alors, il peut y avoir un mauvais usage de la sexualité, mais l'Immaculée Conception de Marie nous montre que dans le projet de Dieu, la sexualité
n'a de soi, n'a pas en elle-même quelque chose de mauvais. Donc l'Immaculée Conception de Marie peut être un bon moyen de regarder l'union conjugale avec respect. Cela nous aide à reconnaître la pleine dignité de l'union conjugale. Donc c'est la raison pour laquelle, sans doute, l'Église a voulu célébrer les fêtes des parents de Marie, Sainte Anne et Saint Joachim. Il semble en effet très clair que, compte tenu de ce que nous avons dit tout à l'heure, le fait que Marie avait besoin d'un milieu protecteur pour protéger son Immaculée Conception, pour protéger sa sensibilité, il est logique de penser que les parents de Marie étaient profondément sanctifiés. Et ils étaient, par la foi, ils avaient la foi en Dieu, au Dieu d'Israël, et ils avaient aussi la justice d'une vie bien ordonnée. Et la vocation de Marie à devenir la mère de Dieu a été préparée par la sanctification de ses parents. Donc tout cela, évidemment, ce sont des raisonnements, ce n'est pas affirmé dans les évangiles canoniques, mais c'est des raisonnements qui me semblent faciles à considérer et qui peuvent avoir une certaine portée dans notre vie spirituelle. Je reviens toujours sur cette idée que la sainteté suppose une protection. La grâce, c'est la grâce d'une vie protégée spirituellement, et donc il faut recevoir la grâce de Dieu, apprendre, grâce à Marie, à vivre de manière protégée, et demander à Marie sa protection. Donc cela n'éloigne l'Immaculée Conception de la Vierge Marie, n'éloigne pas Marie de notre humanité. Elle a été choisie et protégée de façon éminente, et nous la vénérons en lui demandant de nous protéger nous aussi. Nous cherchons à trouver en elle ce chemin de simplicité et d'humilité qui nous protégera de bien des tentations. Donc la dévotion mariale semble tout à fait nécessaire pour tout le monde, parce que nous avons toujours tendance à prendre des chemins un petit peu dangereux. Et se réfugier auprès de la Vierge Marie, Marie est un refuge, c'est l'attitude juste de celui ou de celle qui cherche à vivre conformément à la volonté de Dieu, de celui qui cherche à s'unir à Dieu. Nous avons besoin que Marie nous protège, nous guide dans la simplicité et dans l'humilité. Cela concerne tous les états de vie. On pourrait montrer comment chaque état de vie a besoin d'une manière particulière de la Vierge Marie. Peut-être, par exemple, l'évangélisation ou l'enseignement sont des lieux où on peut être exposé à des tentations de vanité, d'orgueil, et on a spécialement besoin de s'enfoncer dans l'humilité en demandant à Marie de nous protéger. Dernier point à considérer, la sainteté de Marie est une sainteté en croissance. Depuis sa conception, Marie est toute favorisée de Dieu. Elle est en chemin, mais elle reste en chemin. Comme dit une chanson que nous aimons bien, la première en chemin. Elle est celle qui ouvre la marche. Elle est celle qui progresse toute sa vie vers Dieu. Elle est celle qui cherche de plus en plus à faire la volonté de Dieu. Et qui fait de mieux en mieux la volonté de Dieu et qui s'unit à Dieu de manière de plus en plus parfaite. Et cela nous est décrit à travers les quelques textes de l'Évangile qui nous parlent d'elle. Et nous voyons que les épreuves ne lui ont pas manqué. Je reviens en particulier sur cette épreuve lorsque Jésus ne l'accueille pas, lui demande, lorsque
On lui dit, ta mère et tes frères sont là qui veulent te voir. Et que Jésus dit, ma mère et mes frères, ce sont ceux qui écoutent la parole de Dieu. Et on voit bien que cela n'est pas en nous, cela ne signifie que Marie écoute la parole de Dieu. Mais ça a quand même été difficile à entendre, même lorsque Jésus lui a dit, ne saviez-vous pas que je dois être aux affaires de mon Père, lorsqu'il a été retrouvé au temple de Jérusalem. Donc nous comprenons bien, à travers tout cela, que Marie a découvert le mystère de Dieu à travers bien des épreuves, donc, et à travers bien des obscurités. Cela n'empêche pas la sainteté. Alors cela nous rassure de voir que Marie a connu un chemin de haute sanctification qui a été dur pour elle, et lorsque nous-mêmes nous peinons sur le chemin, nous tournons vers Marie, parce qu'elle va nous aider, elle va nous protéger, elle va nous montrer, elle va nous rassurer. Marie reste comme nous, et peut-être plus que nous, disciple de son fils Jésus. Elle reçoit de Jésus les orientations pour la perfection de sa vie. Nous avons donc à nous tourner vers elle pour apprendre d'elle ce que veut dire être disciple. Devenir disciple de Jésus, ça suppose une certaine intimité avec la Vierge Marie. D'où la nécessité de développer dans notre vie spirituelle un grand amour de la Vierge Marie. Et c'est cela, sur cette quelques réflexions que je voudrais terminer. Il s'agit d'une vision, de quelques... Bien sûr, s'agit de ce que j'ai dit a un côté un petit peu théorique, un petit peu intellectuel, hein, mais c'est... Il s'agit plus... Ce qui nous sauve, ce n'est pas les théories. Ce qui nous sauve, c'est de... Ce qui est important pour nous, c'est de mettre en pratique... Hein, c'est d'écouter la parole et de la mettre en pratique, c'est de regarder Marie, de l'imiter concrètement, de prier, de se confier en elle, de se consacrer, de lui offrir notre vie. Alors demandons la grâce d'une dévotion plus grande envers la Vierge Marie, d'un amour plus grand envers la Vierge Marie qui ne peut que nous aider à mieux connaître Jésus et à vivre en union avec Dieu. Je vous salue, Marie, pleine de grâce. Le Seigneur est avec vous. Vous êtes bénie entre toutes les femmes, et Jésus, le fruit de vos entrailles, est béni. Sainte Marie, Mère de Dieu, priez pour nous, pauvres pécheurs, maintenant et à l'heure de notre mort. Amen.

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Bonjour, aujourd'hui on fête Marie-Reine. Alors hier je parlais de la seconde partie du secret de Fatima. Eh bien la fête de Marie-Reine est très intéressante pour continuer à parler de Marie, bien évidemment. Cette fête de Marie-Reine des anges et des élus nous montre qu'elle est la reine qui a été choisie par la Trinité. Elle est la reine de la Trinité, la reine chérie de la Sainte Trinité, des trois personnes de la Sainte Trinité. Une reine qui a été couronnée au sortir de son Assomption, que nous avons fêté il n'y a pas très longtemps. Cette fête de Marie-Reine a été instituée tardivement par Pie XII en 1955. D'abord, elle était célébrée le 31 mai, puis elle fut transférée au 8e jour après l'Assomption, justement, pour marquer le lien entre ces deux mystères de la foi. Vous voyez, Marie qui s'élève, qui est élevée jusqu'au trône de Dieu, et là, elle est couronnée. C'est très beau, très esthétique, je dirais, très rafraîchissant. Aussi très pur, très lumineux comme contemplation. Cependant, il faut quand même dire que le titre de Marie-Reine remonte au Moyen-Âge. Il est très ancien, c'est la fête liturgique qui est récente, c'est tout. Dans la perspective de Fatima, la consécration au cœur immaculé de Marie, du monde, est l'acceptation de la royauté spirituelle de la Vierge Marie. Ça veut dire ça. Quand Marie à Fatima demande la consécration du monde à son cœur immaculé, elle ne fait rien d'autre que montrer son pouvoir royal aux voyants et à travers eux, tous ceux qui écoutent le message. C'est la spiritualité même de Marie Grignon de Montfort et de Maximilien Kolb. C'est être les serviteurs de cette grande reine qui est au ciel et qui est aussi notre mère. Alors, qu'est-ce que c'est que le cœur immaculé? Comment la Vierge Marie règne-t-elle et coopère-t-elle? Je dirais, comment habille-t-elle ses serviteurs? Eh bien, elle les revêt d'un manteau de gratuité. La gratuité, c'est la vertu nouvelle, c'est la vertu de l'Immaculée, pour restaurer la paix dans le monde. Soyons gratuits. Renonçons à toutes ces convoitises. Le monde fonctionne sur le profit. Il faut toujours gagner quelque chose, même d'un point de vue affectif. Vous voyez, les êtres qui ne s'aiment que superficiellement, malheureusement, recherchent dans l'autre ce qui leur manque. Ça, c'était prévu dans l'amour humain, mais ça devient un marchandage. Bon, écoute, moi, je peux pas vivre seul, alors je te propose de vivre avec moi, je te donnerai le confort, etc. On fait tout un marchandage comme ça. Mais l'amour n'est pas vraiment présent, il n'est pas très intense dans le marchandage. Retrouvons le sens de la gratuité. La gratuité, ce sont les parents envers leurs enfants. Ils ne leur demandent pas de produire aux enfants. Ils ne leur demandent pas d'être ou ils ne devraient pas leur demander d'être telle ou telle chose, tel ou tel être. Les parents accueillent les enfants dans l'admiration, dans la reconnaissance de cette manifestation de la vie à travers eux, pour ce qu'ils sont en eux-mêmes. Soyons gratuits, accueillons-nous les uns les autres. Travaillons à la construction d'un monde, mais qui soit centré sur la gratuité et pas sur une espèce de profit, de marchandage constant, profit matériel, marchandage affectif. N'essayons pas de faire triompher nos idées. Laissons la vérité peu à peu imprégner le monde, descendre comme une pluie bienfaisante. Le cœur immaculé, c'est la spiritualité de l'enfant. Marie est une grande enfant. C'est ce qu'on découvre quand on la fréquente. Et Marie, qui est une enfant, rend pareil à un enfant tous ceux qui se confient, qui se consacrent à elle. Peu à peu, le cœur se purifie, devient de plus en plus transparent, lumineux, de plus en plus simple. Marie simplifie, Marie nous fait de nous des enfants. Ce que nous sommes, elle ne nous transforme pas en un nouvel être. Elle nous fait découvrir simplement notre nature profonde, notre personnalité véritable, la volonté du Père. Souvenons-nous de la prière de Jésus à Gethsémani. Père, non pas ma volonté, mais la tienne. Que ce soit ta volonté qui se fasse. Et puis sur la croix, Père, pardonne-leur parce qu'ils ne savent pas ce qu'ils font. Alors Marie nous avertit, Fatima, elle nous avertit, mais dans cette fête de Marie, reine des anges, ayons cette fraîcheur de cœur, cet esprit chevaleresque en quelque sorte, pour rejoindre le langage de Maximilien Kolb, d'accueillir Marie non seulement comme une mère, mais comme une souveraine.

Bonjour. Après la fête de Marie-Reine, eh bien, abordons la troisième partie du secret de Fatima. Fatima, c'est vraiment quelque chose de fabuleux qui nous a été donné d'en haut pour nous avertir, pour permettre à l'homme moderne, à la modernité, eh bien, de se reconstruire et, au lieu de dépérir. La troisième partie du secret, donc les deux précédentes parties du secret, c'était d'abord la vision de l'enfer, ensuite les avertissements concernant les calamités du monde, les deux guerres, les erreurs de la Russie et la consécration au cœur immaculé de Marie comme remède, vient la troisième partie du secret qui a été révélée tardivement. C'est Jean-Paul II qui l'a révélée en 2000. Lui, il considérait alors que cette partie était accomplie et il a déposé en relique une balle issue de l'attentat et il a reconnu que la Vierge l'avait sauvée. Lucie nous décrit ainsi cette troisième partie du secret. Elle voit un ange à l'épée de feu, prête à embraser le monde. Un feu qui est arrêté par la main de la Vierge Marie. Qu'est-ce que ça veut dire? C'est que le monde est entraîné par une logique mortifère. Une logique ténébreuse qui le voue à l'autodestruction. Alors quand je dis le monde, je me réfère toujours au concept johannique. C'est pas les hommes qui peuplent le monde. Le monde, c'est une atmosphère spirituelle. C'est même pas le monde matériel pour Jean. Le monde, c'est un état d'âme. C'est tous les esprits angéliques déchus qui créent une atmosphère. Et le monde a un prince, nous dit Jésus dans l'Évangile, le prince de ce monde qui n'est autre que le diable. Donc il y a un monde que nous habitons, souvenons-nous de Jésus qui disait « Eux, ils sont dans le monde, moi je vais vers toi, je quitte le monde ». Mais ce n'est pas tant le monde matériel qu'un monde, une expérience des ténèbres que nous faisons ici-bas. Pas les ténèbres infernales, mais l'expérience des ténèbres néanmoins sous forme de tentation. C'est important de se remettre ça à l'esprit pour regarder la troisième partie du secret. Donc il y a une logique d'autodestruction que l'ange manifeste, qui nécessiterait eh bien, le châtiment divin, c'est-à-dire que Dieu laisse le monde à son autodestruction aux ténèbres. Et puis il y a le triple appel de l'ange, trois fois il répète pénitence, pénitence, pénitence. Ça répond à quoi? Aux trois vertus théologales, deux fois d'espérance, de charité, des premières apparitions de l'ange à Fatima. Et puis ça rappelle aussi la spiritualité réparatrice que Marie propose. Le péché doit être réparé, il doit être combattu. Quand un arbre tombe sur une maison, il faut la réparer. C'est pareil au niveau spirituel. Bien sûr, on pardonne, mais il faut réparer. Réparer, ça veut dire contrebalancer le pouvoir des ténèbres. Il faut prier pour que la lumière vienne inonder le monde et qu'il ne soit pas complètement ténébreux. Alors il y a cette grande vision que Lucie a du pape qui se tient au pied de la croix. Et nous vîmes dans une lumière immense qui est Dieu, quelque chose de semblable à la manière dont se voient les personnes dans un miroir quand elles passent devant. Un évêque vêtu de blanc, nous avons eu le pressentiment que c'était le Saint-Père. Divers autres évêques, prêtres, religieux et religieuses, montés sur une montagne escarpée au sommet de laquelle il y avait une grande croix en tronc brut, comme s'ils étaient en chêne liège avec leur écorce. Alors c'est la spiritualité de la Passion qui est annoncée par l'Immaculée pour les temps modernes, pour les temps présents qui sont les nôtres. C'est la spiritualité de la Passion que nous devons méditer, qui doit nous faire vivre. Le pape et tous les élus, on va dire, qui l'accompagnent, eh bien, escaladent ce grand mystère de la spiritualité de la Passion, de la croix, du Golgotha. Et cette croix qui est faite en tronc brut, nous dit Lucie, évoque quoi? Elle évoque le fait qu'une sorte de justice immanente, pas quelque chose de planifié d'avance, vous voyez. Il y a toujours des gens qui ont l'obsession du complot, vous savez. Alors il y a toujours des puissances dans le monde, des puissants qui se regroupent pour organiser la chute ou la prise de pouvoir. Ce que Fatima nous dit, ce que la Vierge nous dit à Fatima, c'est qu'il n'y a rien de tel. Le mal, c'est une convergence de gens qui n'ont pas de consensus. Parce que les ténèbres, ça n'a pas de finalité, c'est pas organisé les ténèbres. Le tronc brut, ça veut dire que tous les malheurs que l'humanité se fabrique, eh bien, elle se les fabrique sans même y penser, sans même les prévoir ni les planifier. On s'imagine toujours que les grandes figures diaboliques de l'histoire étaient des espèces de visionnaires, terribles bien sûr, mais des visionnaires qui avaient un projet global, Adolf Hitler, Staline, que sais-je moi. Mais en fait non, ils n'avaient aucune vision ces gens-là, aucune. Ils marchaient jour après jour dans leur sentier horrible et entraînaient avec eux les foules. Voilà ce que ça veut dire. Et une grande ville,
Elle dit, le pape traverse une grande ville remplie de morts, et il prie sur ces morts. Eh bien, ça, c'est l'Église. L'Église est la crise sans précédent qu'elle a connue récemment, au moment du Concile. C'est pas le Concile qui l'a provoqué, mais c'est venu à la suite du Concile. Jamais autant de gens, on n'a jamais vu ça, n'ont quitté l'Église. L'Église est devenue une ville pleine de morts. Et le pape, eh bien, prie pour eux. Voilà ce qu'annonce la Vierge Marie, c'est la troisième partie du secret de Fatima. Restons fidèles, ne nous laissons pas entraîner par les ténèbres, ne nous laissons pas perdre et dissoudre dans le monde par les ténèbres.

Bonjour, aujourd'hui on fête un apôtre, Saint Barthélemy. Il est l'un des 12 apôtres, il est souvent identifié avec Nathanaël de Cana. Il est cité par Jean comme étant l'un des 7 apôtres qui furent témoins de l'épisode de la pêche miraculeuse, donc après la résurrection du Christ. Et c'est l'église septuple, l'église à l'image de l'Esprit Saint, des 7 dons de l'Esprit Saint. À Nathanaël, Jésus déclare, c'est dans l'évangile de Jean, « Tu verras désormais le ciel ouvert » et les anges de Dieu monter et descendre au-dessus du Fils de l'homme. Alors la vocation de l'apôtre, eh bien, elle est là. Elle consiste à contempler les réalités spirituelles. Le ciel ouvert, c'est-à-dire Dieu comme source et comme fin de nos existences. Et puis les anges, c'est-à-dire l'intervention de Dieu dans le monde. Car Dieu n'intervient pas de lui-même. Toutes les interventions divines dans le monde, on ne s'en rend pas compte. Mais en fait, c'est les anges qui les réalisent. Ils sont les grands médiateurs entre Dieu et puis nous. Et c'est les anges ou bien la Vierge Marie, ou bien les saints. Mais les anges sont les médiateurs ordinaires de l'action divine dans le monde. Eh bien, voilà ce qu'un apôtre doit contempler. Un apôtre qui ne contemple pas ça. Un apôtre, imaginons, je sais pas, il sort de l'ENA, il se convertit, on fait de lui un évêque parce qu'il a des diplômes. Alors il va manager son diocèse en fonction des sciences humaines, en fonction de la sociologie religieuse et profane. Mais s'il contemple pas le ciel ouvert et s'il contemple pas l'action de Dieu dans le monde, eh bien il passe à côté de sa vocation d'apôtre. Tu verras désormais le ciel ouvert et les anges de Dieu monter et descendre au-dessus du Fils de l'homme. Le texte de l'Apocalypse de Saint Jean nous montre justement tout ça. Le ciel qui s'ouvre, Saint Jean est à Patmos, il est un apôtre justement. Il est à Patmos, c'est le dimanche, le jour du Seigneur, il est en train de prier. Et parce qu'il prie, eh bien, il peut voir le ciel qui s'ouvre. Et là, il a cette grande vision que nous appelons de l'Apocalypse, qui veut dire la révélation. La révélation du mystère des interventions de Dieu dans le monde. Et ça, c'est une chose vraiment extraordinaire. Alors, Fatima nous a laissé aussi avec un ciel ouvert, un ciel qui s'est entrouvert grâce à la Vierge Marie. Dans la troisième partie du secret, Marie nous montre le pape qui passe dans une grande ville peuplée de morts. Alors, qu'est-ce que nous devons contempler? Qu'est-ce que nous devons apprendre à contempler? La grande ville, c'est l'Église. Les morts sont tous ceux qui ont abandonné l'Église à la suite de la grande crise, de l'immense crise de l'Église occidentale, telle qu'il n'y en a jamais eu dans toute son histoire. En Europe, on n'a jamais eu, il y a eu beaucoup de crises, il n'y en a jamais eu d'une telle ampleur. Les églises se sont vidées et ne se sont jamais remplies à nouveau. L'église, la foi, les évangiles, toute cette culture chrétienne qui faisait partie de la culture, qui tissait la culture, a disparu de la culture purement et simplement. C'est devenu quasiment une secte. Souvenons-nous, pour bien comprendre, pour bien mesurer, c'est là le rôle de l'apôtre, pour bien mesurer ce qui est arrivé, le premier exil, là je remonte à l'Ancien Testament, vous voyez, au moment où il y a deux royaumes en Israël, le royaume du Nord qui a 10 tribus et le royaume du Sud qui a 2 tribus seulement avec Jérusalem comme capitale. Et voilà que le royaume du Nord s'écarte de Dieu, ne pense plus à lui, pense aux idoles. Et Dieu, après avertissement des prophètes, eh bien, laisse ce royaume à sa logique. Et le roi d'Assyrie le conquiert. Et le roi d'Assyrie va faire quelque chose de très moderne. Il va déporter les populations dans son immense empire. Et il va les remplacer par d'autres populations. Or, ce que je voudrais regarder là, c'est qu'on n'a jamais plus entendu parler de ces Israélites qui représentaient quand même 10 tribus sur 12. Ils ont été oubliés. C'est comme s'ils avaient perdu leur foi définitivement. Ils ont été dissous dans le vaste monde, à l'époque l'Empire assyrien, mais le vaste monde. Est-ce qu'on ne pourrait pas dire la même chose de ce qui est arrivé à la suite de Vatican II, de cette crise immense? Et n'oublions pas que les crises sont toujours tissées par les ténèbres. Les églises se sont vidées. Tous ces chrétiens qui représentaient vraiment le 80% des nations européennes, eh bien, sont partis, se sont dilués dans le monde.

Aujourd'hui, nous fêtons un saint très populaire, Saint Louis de France. Et ça nous fait remonter au Moyen-Âge. C'est la figure emblématique, ce roi-là, de la société chrétienne. La France, de son temps, connaissait un grand rayonnement intellectuel et spirituel à travers toute l'Europe grâce à l'Université de Paris et les grandes figures qui y enseignaient, Saint Thomas d'Aquin, Albert le Grand, Saint Bonaventure. Saint Louis a mis fin, de son côté, lui, comme roi, à l'interminable conflit qu'il y avait avec l'Angleterre. Entre la France et l'Angleterre, et ainsi qu'avec l'Espagne. C'est vraiment un pacificateur, et il fut consulté comme médiateur entre les puissants de son temps, pour la succession de la Flandre, pour la révolte des barons anglais contre Henri III, par exemple. C'était vraiment l'arbitre par excellence, parce qu'il était relié à Dieu, parce qu'il était Saint Louis. Il affermit l'économie du royaume, il fonda des hôpitaux, il fonda des œuvres de bienfaisance. Bon voilà, un roi chrétien, très chrétien. Mais ce qui le marque le plus, et ce que la postérité a vraiment retenu, c'est que la justice était sa politique de fond, sa philosophie. « À chacun sa part », disait-il, sans cesse. Il émit de nombreuses ordonnances contre l'injustice et la corruption. Vous voyez, c'est important ça, la moralité du monde politique. Il interdit le duel judiciaire, la prostitution, le blasphème. Soucieux d'équité, il confia à des légistes le soin d'administrer la justice à la cour. Il exigea le contrôle de la gestion des finances et la mise à jour de la comptabilité. C'est ainsi que naquirent le Parlement et la cour des comptes. Il était tertiaire franciscain, tout roi qu'il était. Il s'occupait personnellement des pauvres, les malades en particulier. Il les soignait, lui-même. Pas tous, bien sûr, mais il participait. Et il récitait chaque jour l'office divin. À son fils aîné, il recommande « Je te prie que tu te fasses aimer du peuple de ton royaume, car vraiment, j'aimerais mieux qu'un Écossais vînt d'Écosse et gouverne le royaume bien et loyalement, plutôt que tu le gouvernasses mal. » Voilà, il mettait les points sur les i. Il a essayé d'éduquer ses enfants, donc dans sa propre foi. Alors Saint-Louis, vous voyez, c'est un homme simple, mais un homme vrai, qui cherchait la justice, qui cherchait vraiment à accomplir la volonté de Dieu d'une manière très concrète, parce que son rôle de roi, de politique, c'est un rôle concret, c'est administrer la cité, arbitrer les conflits, et ça il a fait beaucoup, et d'une manière magistrale. La dernière chose pour laquelle il est connu, Saint-Louis, c'est sa déconvenue par rapport à l'islam. La conversion des musulmans fut vraiment son obsession, sa vie durant. Et ce fut aussi, il faut le dire, son échec le plus criant. Il mena deux croisades, il fut fait prisonnier lors de la première croisade et il mourut de la peste lors de la seconde. Donc elles sont à 20 ans d'intervalle, les deux croisades. Sa première croisade avait pour but de libérer la Terre Sainte. À l'époque, on allait en pèlerinage en Terre Sainte. Et puis il faut dire que c'était pas tendre, hein, et ça jusqu'au XVIIIe siècle, vous imaginez. Les mers n'étaient pas du tout sûres. Et les territoires, bien sûr, conquis par l'islam ne l'étaient pas non plus. Vous pouviez être pris par des pirates et puis devenir esclave, être vendu comme esclave et votre vie durant, c'était comme ça. En Sicile, il y avait des raids sur les plages. Les pirates musulmans venaient enlever les jeunes filles, les jeunes gens, et puis les emmenaient et les vendaient comme esclaves. C'était tout un commerce inimaginable. Saint-Louis a racheté beaucoup d'esclaves. Il a dépensé énormément d'argent pour la libération des prisonniers. Donc, aller libérer la Terre Sainte, c'était pas, vous voyez, aller occuper un lieu stratégique. C'était garantir la sécurité des gens. C'était quelque chose de très humain et de très louable. Bon, nous, on a retenu la conquête. On a retenu l'enjeu politique. Mais dans l'esprit de Saint-Louis, par exemple, qui menait la croisade, c'était pas le cas. La seconde croisade pour Saint-Louis, il voulait tout simplement convertir le sultan de Tunis. Alors il a organisé une croisade pour ça. Mais il est mort par la peste et toute son armée, une grande partie, a été décimée par la peste. C'est comme ça qu'il est mort. Il est mort loin de chez lui. Donc tout saint qu'il était, la croix ne lui a pas été épargnée, tout ne lui a pas réussi. Sachons être humbles comme Saint-Louis et faisons notre devoir.

Aujourd'hui, nous fêtons un pasteur, Césaire d'Arles. Il a vécu au 5e siècle, 5e, 6e, il est à cheval. À 20 ans, il devient moine à l'abbaye de Lérins. Et puis 9 ans plus tard, il est envoyé à Arles pour des motifs de santé. Là, il deviendra prêtre, puis évêque de la ville. En 506, il est nommé vicaire du Saint-Siège pour les églises de Gaule et d'Espagne. Donc c'est un évêque important. Alors, pourquoi parler de Césaire d'Arles ? C'était un prédicateur surtout, un prédicateur de renom, à la fois profond et populaire. Il était profond parce que toute sa doctrine, c'est la doctrine augustinienne qu'il avait très bien assimilée. Et il était populaire parce qu'il savait la traduire aux gens, d'une manière simple. Ses sermons sont rédigés dans une langue familière, ils sont remplis de références à la vie quotidienne. Donc c'est important ça, ça sert à rien d'user de grands concepts abstraits si les gens les entendent pas. Il faut parler de la foi qui est vivante de manière simple et la création nous offre toutes les images pour le faire. La Bible est le modèle. Et justement, il demandait aux chrétiens de lire la Bible, source de toute connaissance de Dieu, et à ceux qui voulaient être ordonnés prêtres, eh bien, il leur imposait de lire 4 fois intégralement la Bible et dans l'ordre avant de les admettre au sacrement de l'ordre. Il voulait que ces prêtres connaissent la Bible sur le bout des doigts. Et ça, voilà ce qu'il écrit, ce qu'il disait dans ses homélies, dans une de ses homélies. Si vous, alors cette fois-ci, pas seulement à ceux qui se préparent au sacerdoce, mais à tous les chrétiens. « Si vous voulez que les saintes écritures aient pour vous de la douceur et les préceptes divins vous profitent autant qu'il le faut, soustrayez-vous pendant quelques heures à vos préoccupations profanes. Relisez dans vos maisons la parole de Dieu. » Et il poursuit « Vous ne devez pas vous contenter d'entendre lire la parole de Dieu à l'église. » Il y a beaucoup de gens maintenant, on fait des petits livrets très pratiques sur les lectures à l'église, et c'est très bien, il faut les lire. Mais il faut lire aussi la Bible et d'une manière plus organique, vous voyez, au moins un livre biblique complètement et dans l'ordre. Parce que ces petits découpages liturgiques ne nous donnent pas tout le recul, toute la vision d'ensemble de l'écriture. Césaire d'Arles, et moi j'adhère vraiment personnellement à ce qu'il dit, nous invite à lire la Bible comme source première de la prière. Il y a beaucoup de gens qui viennent me voir et qui disent « Oh mais j'arrive pas à prier, le chapelet je m'ennuie, je m'endors, l'oraison silencieuse c'est pire encore, je pense à tout ce que je dois faire dans la maison ou aux films que j'ai vus, etc. etc. » Lisez la Bible. C'est la prière la plus fondamentale, c'est celle qui a nourri tous les grands saints. Celle qui a nourri Césaire d'Arles, saint Augustin, enfin, et j'en passe tous. Lire, on lit, lentement, tranquillement, et puis quand l'Esprit Saint, là, parce qu'il est là, l'Esprit Saint, et c'est pas un mot, c'est pas un concept, nous arrête sur quelque chose, et bien on réfléchit, et puis on écoute ce que Dieu a à nous dire pour ce passage. La Bible, elle recèle la présence divine, mais réellement, c'est pour ça qu'à la messe, c'est un des deux moments de la messe, la liturgie de la parole. C'est toute la première partie de la messe, la première table, comme on dit, en liturgie. Et puis il y a la seconde table, celle de l'Eucharistie. C'est quand même la présence divine, et là, c'est un sacrement, en quelque sorte. Et sa lecture est une prière vraiment accessible à tous. On doit lire la Bible. Et moi, je suis comme Césaire d'Arles, je suis partisan de la lire intégralement et dans l'ordre. Elle présente dans son contenu, d'abord, le mystère divin. Elle nous introduit dans le mystère divin. Elle nous montre, en deuxième lieu, comment vivre la foi, comment la foi se met en place dans la vie humaine, quand on est un petit homme. Et puis enfin, elle nous montre ce qu'est la nature humaine et quels sont ses éternels penchants, ses éternels combats. On peut accuser l'Ancien Testament d'être trop concret, même de ne pas parler assez de Dieu parfois. Ça parle tellement des hommes et de leurs déviations, et on se lasse et on dit « Oh là là, mais quelle critique, que de critique des prophètes en tout cas, contre le comportement humain profane ». On a tort. C'est pas ça que les prophètes voulaient nous montrer. Ils voulaient nous montrer notre nature profonde. Quels sont nos penchants, quelles sont nos paresses, quelles sont notre éternelle propension au conflit et à l'égocentrisme. Bref, on n'a que des choses à apprendre, et sur nous-mêmes, et sur Dieu, et à prier simplement, sans nous endormir.

Aujourd'hui, nous fêtons un saint immense, Saint Augustin. C'est le grand docteur de l'Église catholique. Et pourquoi ? Parce que c'est le premier qui a donné une synthèse complète et approfondie sur le mystère de notre foi. Et il continue encore aujourd'hui d'abreuver et d'éclairer vraiment toute la théologie et les théologiens dans leurs œuvres. Il est né à Tagaste, c'est-à-dire en Algérie, et il devient rhéteur à Carthage. Sa mère Monique est chrétienne, mais son père, lui, est païen. Et on sait combien Monique va prier et pour son fils et pour son père, pour leur conversion réciproque. Très jeune, il devient manichéen à cause de sa fascination sur le problème du mal. Il y a beaucoup de contemporains qui sont fascinés par le problème du mal, qui sont interrogés, questionnés par le mal. Mais si Dieu est si bon, pourquoi permet-il le mal dans le monde ? Ça, personne n'échappe à cette question. Saint Augustin n'a pas échappé à cette question. Alors, dans un premier temps, il est devenu manichéen. Manichéen, c'était une religion particulière qui imaginait deux dieux, un dieu du mal et un dieu du bien, un dieu ténèbres et un dieu lumière. Et il y avait un grand conflit entre les deux et il fallait libérer les substances lumineuses. Alors, je ne rentre pas dans les détails, mais les substances lumineuses étaient prisonnières de la matière, le dieu du mal, et donc il fallait apprendre à libérer toute cette lumière qui était prisonnière pour qu'elle retourne auprès du dieu de la lumière. Saint Augustin, pendant un certain temps, a cru à ces choses-là, et puis quand même il mûrit. Puis il va en Italie, il arrive à Milan, où il obtient une chaire de rhétorique. Donc il n'est pas encore converti là, donc vous voyez, il gagne sa vie en faisant quoi ? En faisant de beaux discours, discours de compliments à l'empereur, à celui-là, à celui-ci. Vous voyez, c'est un super journaliste en quelque sorte, si on veut transposer. Il tenait le journal de 20 heures de l'époque, quoi. Et puis il est converti, il a un moment de grâce inimaginable, prend le livre et ouvre-le, la Bible, parole de Dieu. Et ça, à partir de ce moment-là, grâce à la conduite de saint Ambroise, il va embrasser la foi. Et il va rejoindre donc sa mère, qui elle est depuis bien longtemps dans le cœur de Dieu. Pour juste situer sa vie, il retournera à la mort de sa mère à Tagaste, et puis il deviendra prêtre puis évêque d'Hippone, et il meurt juste avant la prise de cette ville par les Vandales. Mais il a rédigé une bibliothèque entière d'ouvrages sur les grands thèmes de notre foi. Depuis son enfance, il est fasciné par la recherche de la vérité. C'est l'amour qui la connaît, ô éternelle vérité. Ô véritable amour, ô chère éternité, tu es mon Dieu, je soupire après toi jour et nuit. Enfin j'ai embrassé le médiateur entre Dieu et les hommes, Jésus-Christ. C'est lui qui nous appelle et qui nous dit « Je suis le chemin, la vérité et la vie ». Donc il faut chercher la vérité. Augustin était fasciné par la vérité. Et il l'a cherché en se trompant d'abord à tâtons, mais c'est pas grave. Jésus dit à Pilate, au moment de la Passion, « Je suis venu dans le monde pour une seule chose, rendre témoignage à la vérité. Quiconque est de la vérité, écoute ma voix. » Eh bien, Augustin est de ceux qui écoutent la voix de Jésus. Il est de la vérité. Être de la vérité, ça ne veut pas dire la connaître. Être de la vérité, ça veut dire être fasciné par le problème de la vérité, désirer la connaître, partir à sa recherche. C'est pour ça que Jésus parle de vérité et pas de foi à un païen, Pilate. Et donc, Augustin était un païen comme Pilate. Mais il était la différence. Pilate dit qu'est-ce que la vérité ? Il est dans le relativisme, dans l'opportunisme, c'est un homme politique. Augustin, lui, c'est un philosophe. Et lui, il est fasciné par la vérité, et il va la chercher, et il va se laisser instruire sa vie durant, et il la trouvera, bien évidemment. Il intervient, nous le savons, contre les donatistes, c'est-à-dire une église schismatique, c'était l'église des parfaits, ceux qui avaient vraiment risqué leur vie pendant les persécutions. Et il reprochait à l'église de pardonner à ceux qui avaient failli, aux lâches, quoi. Or, l'Église avait accordé le pardon, et bien même à ceux qui avaient dit « Bon, très bien, je renie ma foi. » L'Église est miséricordieuse comme Dieu est miséricordieux. Et Augustin n'est pas un rigide. Augustin est dans la miséricorde de Dieu, et il a donc combattu le donatisme. C'est l'Église des pharisiens, en quelque sorte. Et puis, la grâce, ça c'est Pélage. Augustin nous apprend que l'homme, même après le baptême, même après le pardon des péchés, continue de porter la blessure du péché. Faut pas s'étonner d'être des pécheurs. Pélage, lui, croyait que, une fois le baptême reçu, ça y est, on n'avait plus aucune trace du péché originel. On pouvait faire le bien à l'état pur, on était comme les anges. Il se trompait.
Et Augustin ouvre nos yeux sur cette grande réalité. Et enfin, il achève sa grande œuvre, je dirais, c'est la Cité de Dieu, sur le fait qu'il y a dans le monde est partagé entre la Cité de Dieu et la Cité terrestre, et qu'elles sont mélangées au niveau profane en cette vie, mais que dans l'éternité, elles seront irrémédiablement séparées l'une de l'autre. Alors choisissons d'entrer dans la Cité de Dieu.

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Alors, sur la place de Marie dans la vie de foi du peuple chrétien, je voudrais revenir à mon introduction d'hier matin. Vous vous souvenez, Marie, on s'est embarqué sur les débats au Concile Vatican II. Marie, est-ce qu'il faut ou non un texte séparé? Où j'ai dit, Marie, ça n'est pas qu'une question de sensibilité. Il faut absolument avoir un juste regard sur Marie parce que sont en jeu beaucoup de questions sur qui est le Christ. Est-ce que Marie est vraiment Théotokos, mère de Dieu? De quelle nature de Dieu? Marie est-elle la mère des deux, d'une seule, de la seule personne de Jésus-Christ? Marie et l'Église, Marie et la nature humaine. Et on pourrait se dire, mais alors c'est très bien de se dire Marie est au cœur de la théologie et on a besoin de ce regard de Marie pour entrer dans une réflexion théologique. Mais est-ce que finalement, avec tout ça, nous ne nous sommes pas un peu éloignés de ce que nous pouvons constater autour de nous? Est-ce qu'il y a toujours été une constante? C'est que finalement, l'attachement à Marie, c'est la marque de la pauvreté, mais au sens positif du terme, de la foi, des personnes simples. Chez les personnes simples, à tout point de vue, voilà, socialement, intellectuellement, religieusement aussi, ce qui marque et ce qui demeure souvent, c'est l'attachement à Marie. Et on sait bien comment, chez des personnes très très éloignées de la foi, même quand il reste presque plus rien, il reste quand même Marie. Même quand... Alors le « Je crois en Dieu », on n'en parle pas du tout, là, c'est trop compliqué. Le « Notre Père », peut-être, mais finalement, s'il ne reste qu'une prière, c'est peut-être même plus le « Je vous salue Marie » que le « Notre Père ». Comme si... Il y avait, et c'est même pas comme si, c'est vrai, il y a dans cet attachement cordial vécu à Marie quelque chose de la foi de l'ensemble du peuple de Dieu qui est en jeu et qu'il s'agit de découvrir et peut-être de redécouvrir. Et aussi, pour nous, ce serait dommage que, et là aussi, ce serait, je pense, un contresens, finalement, une grande spéculation peut-être que nous avons pu commencer à entrevoir sur Marie, si finalement ça nous détourne de cet attachement simple, cordial à Marie, ben sans doute qu'on passe à côté de quelque chose. Et donc c'est sur ce dernier point de l'attachement simple, modeste à Marie que je voudrais terminer cette session. Et toujours dans les remarques introductives, cette question de l'attachement à Marie du peuple chrétien nous renvoie à une autre question. Qu'est-ce qui, dans notre foi, est normatif? C'est-à-dire, la foi, c'est la réponse à Dieu qui s'est révélée. Nous avons la foi parce que nous avons fait l'expérience concrète du Seigneur. Mais qu'est-ce qui, en quelque sorte, est donne la règle, s'il y a une règle dans la foi. D'où vient-elle cette règle, cette norme dans la foi? Alors, à cette question-là, plusieurs réponses peuvent être abordées. Aujourd'hui, je pense que la majorité des réponses, ce serait de dire, mais la norme de la foi, c'est moi qui me la donne. La foi, c'est personnel. Je n'ai pas besoin d'une autorité extérieure qui va me dire ce en quoi je dois croire. C'est ma foi, je me suis fait ma foi, c'est mon propre chemin. Alors, bien sûr que la foi a une dimension personnelle, mais la foi, c'est à la fois le « je crois », le « je », mais la foi a nécessairement une dimension communautaire. C'est le « nous » de la foi. Et une foi qui ne se mesure qu'à elle-même, qu'à ce que nous ressentons, c'est une foi qui finalement ne fait que contribuer à cette fragmentation de la société à laquelle nous assistons. La foi nous met en communion avec Dieu, avec aussi tous les hommes, mais aussi spécialement avec ceux qui partagent la même foi. À table, on parlait du symbole. Le symbole de la foi, étymologiquement le symbole, sum balein, jeté ensemble, c'était des morceaux de bois ou de poterie, des tessons de poterie qu'on cassait à un moment donné pour montrer que
entre deux parties contractuelles et quand on se retrouvait, on associait les deux tesselles cassées et on se disait, ben oui, c'est un morceau unique. Le symbole de la foi, c'est ce qui nous unit dans la même foi, dans la même communion de foi. Nous sommes capables ensemble de proclamer la même foi. Ce qui fait que la foi est personnelle, mais la foi n'est pas subjective au sens de c'est ma foi sans lien avec aussi la foi des autres. Alors, qu'est-ce qui est normatif dans la foi? Première réponse, c'est ce que je sens, c'est ce que je ressens, c'est ce que je veux accepter. Mais dans ce cas-là, nous entrons dans une conception individualiste de la foi. Ensuite, il y aura d'autres personnes, au contraire, qui auront un grand attachement à l'autorité en disant « Mais ce qui va nous dire la vérité de la foi, c'est le pape, ce sont les textes, un certain nombre de textes. Il suffit de regarder les textes du magistère, il suffit de regarder le catéchisme de l'Église catholique. Là, nous avons ce que la vérité de la foi. » Alors là, on tombe dans un autre excès, c'est-à-dire d'une norme finalement très extérieure et qu'il s'agit simplement d'appliquer, de mettre en œuvre. La réponse n'est pas encore tout à fait satisfaisante. Autre réponse possible, où déjà on pourrait avancer, ben, on va dire que la norme de notre foi, c'est ce que nous a dit Dieu, c'est la parole de Dieu. Et c'est ça qui doit mesurer, en quelque sorte, la qualité de notre foi. Est-ce que ce que je dis est conforme à la parole de Dieu ? Alors d'accord, mais qu'est-ce que la parole de Dieu ? Est-ce que la parole de Dieu, je n'ai pas de Bible sous les mains, mais est-ce que la parole de Dieu, c'est ça ? Ben, la réponse n'est pas si évidente que ça. Est-ce que la parole de Dieu, c'est cela ? Vous savez, parfois on parle des religions monothéistes comme les religions du livre. En réalité, ce n'est pas tout à fait juste. Nous ne sommes pas une religion du livre. Nous sommes une religion de la parole vivante, de la parole faite chair en Jésus-Christ. Donc cette parole nous est transmise à travers ce qui en a été consigné par écrit, mais le livre de la Bible ne peut pas être simplement assimilé à la parole de Dieu. Et on n'a pas une lecture fondamentaliste de la Bible, je n'ai pas, en lisant chaque passage de la Bible, une réponse non plus à toutes les questions que je peux me poser. Alors, au final, qu'est-ce qui est la norme de la foi ? La réponse n'est pas univoque, elle regroupe un ensemble de choses, mais la norme de la foi, là où se trouve la vraie foi, c'est dans la foi vécue du peuple chrétien, dans la foi pratiquée par le peuple chrétien. Le peuple chrétien qui écoute la parole de Dieu, qui met et qui prie cette parole de Dieu. Et là, nous avons, on pourrait dire, la règle de la foi. Au sein d'un corps, l'Église, où chacun a une fonction, et c'est évident que le pape, le pasteur du troupeau, paie mes brebis, soit le pasteur de mes brebis, a un rôle essentiel pour maintenir la communion dans la foi, pour faire grandir dans la foi, mais la norme de la foi, c'est avant tout la foi telle qu'elle est pratiquée, vécue dans le peuple chrétien, en particulier dans la prière du peuple chrétien, et même plus précisément dans la prière liturgique du peuple chrétien. Il y a un adage en latin, lex orandi, lex credendi, la loi de la prière, c'est la loi de ce que nous croyons. Ça signifie que la prière ne doit pas appliquer ce que nous croyons, mais la prière est une expression authentique de la vérité de la foi, et spécialement dans la célébration liturgique, qui est le rassemblement du peuple de Dieu, qui se met à l'écoute de la parole de Dieu, et qui loue son Seigneur. Donc, la norme de la foi se situe dans le peuple chrétien, dans la foi vécue et pratiquée, spécialement dans la prière, spécialement dans la prière liturgique. Et là, nous avons
une expression authentique de ce qu'on appelle le sensus fidei, le sens de la foi qui est une expression authentique de la communion dans la foi, et ce sens de la foi qui est partagé par l'ensemble des fidèles du Christ réunis, communiant dans une même foi, dans un même corps, où chacun a son rôle, une fonction différente, mais où tous nous communions dans la même foi. Et là, dans ce sens de la foi, alors qui n'est pas facile de distinguer, mais c'est un point sur lequel le pape François insiste beaucoup, nous avons une expression authentique de la foi. C'est ce que dit en particulier le catéchisme de l'Église catholique, le sens surnaturel de la foi. Tous les fidèles ont part à la compréhension et à la transmission de la vérité révélée. Ils ont reçu l'onction de l'Esprit-Saint qui les instruit et les conduit vers la vérité tout entière. Et puis après, il y a une citation du texte du Concile Vatican II sur l'Église, Lumen Gentium. « L'ensemble des fidèles ne peut se tromper dans la foi et manifeste cette qualité par le moyen du sens surnaturel de la foi. » Le sens surnaturel de la foi, ça n'est pas le plus petit dénominateur commun sur lequel nous sommes d'accord. C'est beaucoup plus que cela. C'est cette foi perçue dans le cœur de chacun des fidèles et qui nous met en communion les uns avec les autres et cette foi vécue, célébrée dans la liturgie, priée. Le sens surnaturel de la foi qui est celui du peuple tout entier, lorsque des évêques jusqu'au dernier des fidèles laïcs, il apporte aux vérités concernant la foi et les mœurs un consentement universel. Le sens de la foi se trouve dans le peuple chrétien, dans ce sens de la foi et spécialement dans la prière. Donc, premier point, Marie priait, Marie célébrait dans la prière du peuple chrétien, dans la liturgie de l'Église. Cette prière à Marie, on peut la juger excessive à certains moments donnés de l'histoire de l'Église, mais ça n'est pas une prière tardive, ça n'est pas non plus une prière qui ferait de l'ombre au Christ. On peut dire qu'on a le fondement

l'appel du Christ à Saint Jean au pied de la croix, voici ta mère. À partir de ce moment-là, le disciple l'a pris chez lui. Et là, je vous cite un commentaire de Jean-Paul II sur ce passage de Marie au pied de la croix, de Jean qui accueille chez lui Marie. Parce que le geste d'accueil de Saint Jean avait une valeur symbolique pour tout disciple du Christ, toute vie chrétienne doit offrir un espace à Marie. Toute vie chrétienne doit offrir un espace à Marie. Jésus fonde ici concrètement le culte marial de l'Église, à qui il fait comprendre, à travers Jean, sa volonté que Marie reçoive de la part de chaque disciple, dont elle est mère par institution de Jésus lui-même, un amour filial sincère. L'importance du culte marial, toujours encouragé dans l'Église, est fondée sur les paroles prononcées par Jésus à l'heure même de sa mort. C'est les paroles mêmes de Jésus, « Voici ta mère » qui invite Jean, chaque disciple à travers Jean, à accueillir Marie. Nous rappelle que nous avons à laisser une place à Marie, et y compris laisser une place à Marie dans notre vie dans notre vie de prière. La vie de prière du peuple chrétien, c'est d'abord la vie liturgique. Et quand on parle de liturgie, aujourd'hui, malheureusement, nous sommes un petit peu piégés par des questions de sensibilité, de communion dans la main, communion sur les lèvres, debout, à genoux, latin, français, etc. La liturgie, avant d'être cela, un peu un lieu où sur des questions de sensibilité, il peut y avoir vite des options très différentes, c'est le moment où se rassemble le peuple chrétien pour se mettre à l'écoute de la parole de Dieu, comme le peuple hébreu au pied du mont Sinaï, où Dieu parle et où est célébrée l'Alliance, comme au pied du mont Sinaï, où est célébrée l'Alliance par la célébration de l'Eucharistie, et c'est le moment de la plus grande communion, de la plus grande communion avec Dieu et avec les autres, le moment où se donne le corps du Christ, qui est l'Eucharistie, et le moment où se forge et se forme le corps du Christ, qui est l'Église. La liturgie, pour nous chrétiens, c'est la célébration du Christ mort et ressuscité. C'est-à-dire que toute la liturgie est centrée autour du mystère pascal. Et toute l'année liturgique nous permet, centrée autour de Pâques, nous permet de suivre les mystères de la vie du Seigneur à travers toute une série de fêtes, de célébrations qui ont pour centre l'annonce que le Christ est mort et ressuscité. C'est l'annonce de Pierre le jour de la Pentecôte et c'est ce que nous ne cessons de célébrer, d'annoncer dans la liturgie chrétienne. Et Marie, de par sa place, est étroitement associée à l'œuvre du salut. Et dès les origines, Marie a une place dans la liturgie. Ça ne signifie pas qu'il y aurait un cycle de la vie du Christ autour du cycle pascal, de Noël, et puis de la même manière, un autre cycle parallèle consacré à Marie. Mais ça signifie que à chaque fois que nous célébrons les mystères de la vie du Christ, eh bien, Marie, d'une manière ou d'une autre, y est présente. Alors, on le voit bien évidemment durant le temps de l'Avent et durant toutes les fêtes de la Nativité. On le voit aussi autour du cœur de l'année liturgique, qui est la Semaine Sainte. Pour ça, je voudrais vous citer un texte que nous entendons dans l'Office des Lectures, le Jeudi Saint, un texte du IIe siècle, donc assez des textes les plus anciens, non scripturaires, une homélie d'un certain Méliton de Sardes, bien vu, qui est consacré à une méditation sur le Christ qui donne sa vie, l'agneau immolé. Et ce que je trouve très intéressant dans ce texte, qui nous plonge au cœur de notre foi, la centralité de notre foi, le mystère pascal, le mystère de la mort et de la résurrection, c'est que Marie,
Alors même que parfois on a tendance à dire oui, la place de Marie c'est assez tardif, c'est le Moyen-Âge, Marie y est très

0: présente. Je vous en cite quelques extraits. Bien des choses ont été annoncées par de nombreux prophètes en vue du mystère de Pâques qui est le Christ. À lui la gloire pour les siècles des siècles. Amen. Et après, on a toute une série de « c'est lui, c'est lui, c'est lui ». C'est lui qui est venu des cieux sur la terre en faveur de l'homme qui souffre. Il a revêtu cette nature dans le sein de la Vierge. Et quand il en est sorti, il était devenu homme. Il a pris sur lui les souffrances de l'homme qui souffre avec un corps capable de souffrir et il a détruit les souffrances de la chair. C'est lui qui a plongé la mort dans la honte et qui a mis le démon dans le deuil. C'est lui qui nous a fait passer de l'esclavage à la liberté, des ténèbres à la lumière, de la mort à la vie, de la tyrannie à la royauté éternelle. C'est lui qui s'est incarné dans une vierge, deuxième mention de l'incarnation par la Vierge Marie, a été suspendu au bois, enseveli dans la terre, ressuscité d'entre les morts, élevé dans les hauteurs des cieux. C'est lui l'agneau muet, c'est lui l'agneau égorgé, c'est lui qui est né de Marie, la brebis sans tache. Quand même assez intéressant. Hein. C'est lui l'agneau muet, c'est lui l'agneau égorgé. Donc là, c'est une référence évidemment aux prophéties du chant du serviteur souffrant dans le livre d'Isaïe, hein, comme un agneau qu'on mène à l'abattoir. Et juste après, c'est lui l'agneau muet, c'est lui l'agneau égorgé, c'est lui qui est né de Marie, la brebis sans tache. Et je trouve ça intéressant, on parlera tout à l'heure de l'Immaculée Conception, cette mention du sans tache à propos de Marie. C'est lui qui a été pris du troupeau, traîné à la boucherie, immolé sur le soir, mis au tombeau vers la nuit. Voilà, un beau texte, une belle homélie à propos de la mort et de la résurrection du Christ et qui, à trois reprises, fait mention de Marie. Cette prière à Marie, donc prière essentiellement liturgique, est aussi passée à travers toute une série de prières qui ont porté, qui continuent à apporter la foi du peuple chrétien. Alors aujourd'hui, évidemment, la prière mariale par excellence, c'est le « Je vous salue Marie ». Mais ce qui est étonnant sur cette prière qui est très belle, très très simple, c'est qu'en fait, ça n'est pas du tout la prière à Marie la plus ancienne. Le « Je vous salue Marie », dans sa forme actuelle, ne date que de la fin du Moyen-Âge. Le « Je vous salue Marie » est donc composé de plusieurs éléments. La première partie, ce sont des versets bibliques. « Je vous salue Marie, pleine de grâce. Le Seigneur est avec vous. » Là, ce sont les paroles de l'ange lors de l'Annonciation. Tu es bénie entre toutes les femmes et Jésus le fruit de tes entrailles. Vous êtes bénie entre toutes les femmes et Jésus le fruit de vos entrailles est béni. Ça, ce sont les paroles d'Élisabeth à la visitation. Et donc, au cours du Moyen Âge, on va associer ces deux versets pour en faire une prière. Ensuite, il y a une autre prière, d'abord récitée indépendamment. Sainte Marie, Mère de Dieu, priez pour nous pauvres pécheurs, maintenant et à l'heure de notre mort, avec la mention de la Théotokos, Marie, Mère de Dieu. Et ça n'est que vers le 15e, voire 16e siècle, que ces deux prières vont être jointes pour former l'Ave Maria, tel que nous le connaissons. Donc, ça reste une très très belle prière, mais ça n'est pas la prière la plus ancienne consacrée à Marie. La prière la plus ancienne que nous connaissons, alors outre le Magnificat, qui est, nous prions avec les mots mêmes de Marie chaque soir durant les vêpres, la prière la plus ancienne, c'est le Subtuum. Je ne sais pas si ça vous rappelle quelque chose, hein, Subtuum, Presidium, Confugimus, Sancta Dei Genitrix. Sous ton voile de miséricorde ou sous l'abri de ta miséricorde, nous nous réfugions, Sainte Mère de Dieu, ne méprise pas nos prières quand nous sommes dans l'épreuve. Voilà, protège-nous de tous les dangers. Voilà, Vierge toujours glorieuse. Ce Subtuum, c'est une prière du 3e siècle. Et c'est probablement une prière qui est commune aussi bien à l'Orient qu'à l'Occident. Et on sait qu'on la chante plus beaucoup, mais c'est probablement la plus ancienne prière à Marie. Et la dernière partie de notre « Je vous salue Marie » est visiblement inspirée du Subtum. Même si on ne le chante plus beaucoup, le « Sainte Marie, Mère de Dieu, priez pour nous pauvres pécheurs, maintenant et à l'heure de notre mort », c'est visiblement une variante très très inspirée du Subtum. L'Orient, comme on l'a un petit peu déjà vu à propos de l'histoire de l'art, va connaître un grand développement des prières mariales, une prière fréquente en Orient, ce qu'on appelle, une prière qui n'est pas figée, c'est-à-dire qui peut aussi être adaptée en français, c'est l'hymne akatiste. Je pense que ça vous dit quelque chose. Réjouis-toi, en français, il y a un air qui est un petit peu connu, je ne vais pas vous le chanter parce que c'est un peu hasardeux chez moi. Mais je ne sais pas si ça vous dit quelque chose, réjouis-toi, et puis c'est une sorte de prière litanique, si vous voulez, avec ce réjouis-toi, l'hymne akatiste qui date du 7e siècle, probablement rédigé à Byzance en souvenir d'une intervention de Marie et qui, dans tout l'Orient, a connu une grande diffusion. Et dans les autres prières à Marie, il y a évidemment en Occident je vous ai parlé du mouvement marial au 19e, 20e siècle, mais on peut dire aussi qu'au 12e, 13e siècle, on a en Occident un grand mouvement marial, représenté entre autres par Saint Bernard, qui a écrit des très très belles choses sur Marie. C'est aussi l'époque où sont composées ces grandes, ce qu'on appelle les antiennes mariales, le Salvé, Regina, antérieure à Saint Bernard, mais qui reste, de par sa diffusion, très liée à Saint Bernard, et on dit en particulier que c'est lui qui a composé la toute fin du Salve Regina, au Clemens, quand on ne chante pas, j'arrive jamais à me retenir des paroles, au Dulcis, au Pia, ou au Pia, au Dulcis, Virgo Maria, ça c'est probablement Saint Bernard qui l'a rajouté, certains disent c'est lui qui a contribué, qui a écrit la prière, en tout cas qu'il l'ait écrite ou non, c'est lui qui a contribué à la diffuser. Et puis, à peu près à la même époque, c'est là qu'apparaissent les autres grandes antiennes mariales que nous chantons, donc le Regina Caeli qui remplace l'Angelus durant le temps pascal, l'Ave Regina Caelorum, l'Alma Redemptoris Mater, tous ces grands textes datent du 12e, 13e siècle. Et c'est aussi l'époque en Occident où se diffuse la prière du rosaire, la prière du chapelet. Alors, de même que le Salve Regina est très associé à Saint Bernard, même si c'est pas lui qui l'a, même si c'est probablement pas lui qui l'a créé, le rosaire, le chapelet est très associé à Saint Dominique. Hein, ça, c'est un thème très très fréquent dans les vitraux où on voit Marie confier la prière du chapelet à Saint Dominique et le rosaire. Alors, je pense que c'est quelque chose que vous savez, qui à l'origine, et on va dire très lié au psautier. Dans le psautier, il y a donc ces 150 psaumes que les moines récitaient. C'était l'idéal de la prière continue. Le chant de l'office dans la liturgie, c'est l'idéal de Saint Paul, prier sans cesse. Et nous prions sans cesse en priant avec les mots même que Dieu nous a inspirés, qui sont les psaumes, et ces 150 psaumes que les moines chantaient, récitaient chaque semaine. Et pour les illettrés, il y avait cette prière du rosaire qui était là, les 150, avec les trois mystères. Maintenant, vous savez qu'il y a les mystères lumineux, mais les mystères joyeux, les mystères douloureux, les mystères glorieux, qui permettaient d'entrer dans cette prière qui n'est pas une prière machinale, mais qui est vraiment à lier à cet idéal qui a vraiment qui est quelque chose de beau qu'aujourd'hui on a un peu oublié, l'idéal de la prière continue, prier sans cesse. Et c'est vraiment cet idéal qui nous paraît un peu, enfin très très éloigné, mais c'est quelque chose qui a vraiment mis en mouvement des chrétiens à travers tous les siècles. La vie monastique, c'est répondre à cet appel de prier sans cesse, faire sans cesse de notre vie une prière. C'est ce que cherchaient les moines du désert. En Orient, c'est la prière du cœur. Ça vous dit quelque chose, là, la petite philokalie du cœur, les récits d'un pèlerin russe, avec très aussi lié à la respiration, au rythme cardiaque, c'est-à-dire on prie sans cesse. Et en Occident, et parce qu'il y a aussi beaucoup de liens, dans la vie de Saint-Martin, de Sulpice Sévère, à un moment donné, il dit, même quand il avait l'air de faire autre chose, il priait le Seigneur. C'est-à-dire, on est tellement imprégné de cette prière que, finalement, toute notre... Parce qu'évidemment, tous, même le moine, il doit aussi penser à un certain moment donné à manger, il a d'autres préoccupations, etc. Mais finalement, à force de rentrer dans cette prière intérieure, avec aussi... Parce qu'aujourd'hui, on a assez tendance à dévaloriser la prière répétitive, en disant on rabâche, voilà, ce que dit Jésus, hein, ne faites pas comme les païens qui rabâchent sans cesse, mais là, dans la prière du rosaire, comme dans la prière du psautier, comme dans l'idéal de la prière continue en Orient, il ne s'agit pas de rabâcher, mais il s'agit vraiment de vivre au rythme même de Dieu et de faire de toute notre vie une offrande tournée vers le Seigneur. Et le rosaire, donc, qui n'est pas une pratique de petite dévotion, c'est qui est le récit tous les mercredis à l'église de Maintenon, c'est vraiment, même si évidemment, on ne passe pas notre vie à réciter notre chapelet, mais faire cet effort avec Marie de faire de toute notre vie une sorte de prière continue. Donc, à travers ces exemples, et puis on pourrait multiplier les exemples, on voit comment la prière à Marie, enracinée déjà dans le Nouveau Testament, est une expression authentique de la foi. Et dans un deuxième point, je voudrais illustrer ce sens de la foi porté par le peuple chrétien, à travers l'exemple du dogme de l'Immaculée Conception. Je l'évoquais brièvement hier, l'Immaculée Conception, le dogme a été proclamé assez tardivement, 1854, par Pie IX. Et comme je vous le disais, ça n'est pas Pie IX qui un jour s'est levé un matin en disant « je vais proclamer une nouvelle vérité ». De foi. Ce qui est intéressant à noter, c'est que c'est vraiment un dogme, on va dire, qui a été proclamé, on pourrait presque dire, sous la pression populaire, au sens où, tout au long des siècles, on voit une réticence des théologiens, une réticence du magistère vis-à-vis de l'Immaculée Conception, qui semblait entrer en contradiction avec d'autres vérités de foi, mais qui en réalité est porteur d'une vérité de foi plus profonde, une vérité de foi plus profonde qui n'était pas, et c'est ça qui est assez intéressant, je trouve, à voir dans le sensus fidei, une vérité de foi plus profonde que les réticences légitimes opposé par les théologiens et le magistère, une vérité de foi qui n'était pas en tant que telle explicitée par tout ce courant en faveur de la proclamation de l'Immaculée Conception, mais dont il était porteur. C'est-à-dire que le corps ecclésial, dans son ensemble, dans sa vie de foi, dans ce qui était perçu dans la vie de prière, était, on va dire, dans la vérité, dans une justesse du rapport à Marie, même si les fondements théologiques n'en était pas totalement explicité. Alors, je vais essayer de m'expliquer un peu plus sur ce sujet. Sur l'historique de l'Immaculée Conception, on peut dire que, d'abord, il y a quand même un certain nombre de traces qui nous montrent, voilà, la brebis sans tache dans l'homélie de Méliton de Sardes, dès les premiers siècles, qui porte une foi non explicitée en l'Immaculée Conception. Et le terme même d'Immaculée Conception apparaît en Orient vers le 7e siècle. C'est L'Orient nous a précédés dans l'attachement à Marie. La dénomination en tant que telle apparaît à ce moment-là. Et c'est la piété populaire qui va contribuer à la diffusion de ce titre. On célèbre Marie Immaculée. À partir du XIIe siècle, on commence à célébrer, à prier l'Immaculée Conception à Lyon. Il commence à y avoir un petit peu en catimini, pourrait-on dire, des liturgies autour de la fête de l'Immaculée Conception. Et, comme je vous le disais, cette pratique se heurte à des réserves, des réticences, voire des oppositions. D'abord de tous les grands théologiens, même Saint Bernard. Même Saint Bernard, pourtant le grand apôtre de Marie au Moyen-Âge, s'oppose à l'Immaculée Conception. Saint Bonaventure, Saint Thomas d'Aquin, dont on vous a parlé tout à l'heure, eh bien, si on lit Saint Thomas d'Aquin explicitement s'oppose à l'Immaculée Conception. Si l'âme de la Bienheureuse Vierge n'avait jamais été souillée par la contagion du péché originel, c'eût été une atteinte à la dignité du Christ, qui est le Sauveur universel de tous les hommes. Et on peut le comprendre, on avait peur que ça remette en cause le principe de l'universalité du péché originel. C'était l'héritage augustinien qui semblait être mis en cause. Donc il y avait un certain nombre de raisons. Quand je vous disais ces réticences face à l'Immaculée Conception, ce n'était pas des questions simplement de sensibilité, c'est de se dire, mais non, l'ensemble de l'humanité a été touché par le péché. Pourquoi dire qu'il y a une personne qui n'a pas été atteinte par le péché? En soi, l'objection est tout à fait audible. Je continue ce que dit saint Thomas. Bien que l'Église romaine ne célèbre pas la fête de la conception de la Vierge, elle tolère la coutume de certaines églises qui la célèbrent. C'est-à-dire, bon, ben, on la célèbre à des endroits, on ne peut pas faire autrement, on va le tolérer, mais on sent qu'il n'y a pas un grand enthousiasme derrière cela. Mais du fait qu'on célèbre la fête de la conception, il ne faut pas penser que la Bienheureuse Vierge a été sainte dans sa conception. Donc, grosso modo, il dit, bon, ben, ça se fait en certains endroits, on est bien obligé de faire avec, mais il faut pas, on peut célébrer l'Immaculée Conception, mais il ne faut pas croire qu'il y a l'Immaculée Conception. C'est un petit peu ce qu'il sort. Non, ce n'est pas la contradictoire, c'est aussi un principe de réalité. Et puis parfois, on le voit aussi dans l'Église, nous aussi comme prêtres, bon, ben, y a des choses, on n'aurait pas voulu que les choses se fassent comme ça, mais ben, les gens, ils font comme ça, et... Ben, on va peut-être pas l'encourager, mais c'est la réalité, donc on va faire avec. Et puis peut-être que, ben, même si on ne le voit pas, derrière ça, il y a aussi justement une expression authentique du sens de la foi. Toujours pour parler de ces réticences, le Concile de Trente, vous savez, le Concile de Trente qui s'est réuni après la réforme protestante et qui, un petit peu en réaction à la réforme protestante, a voulu réinsister sur ce qui faisait l'identité catholique. On aurait pu se dire, bah, le Concile de Trente, face aux protestants qui avaient tendance à négliger le rôle de Marie, aurait pu parler de l'Immaculée Conception. Le Concile de Trente refuse d'en parler. Au XVIIe siècle, les débats sont assez vifs sur cette question. Alors, c'est juste des détails, mais ça donne un peu les oscillations, on va dire, du magistère. En 1617, il y a un décret du pape Paul V qui autorise l'enseignement de l'Immaculée Conception. Donc, on peut parler de l'Immaculée Conception, mais ce décret interdit de combattre la thèse adverse. Ça veut dire on peut autoriser l'enseignement de l'Immaculée Conception, mais on ne peut pas combattre ceux qui disent qu'il n'y a pas d'Immaculée Conception. Vous voyez, on est encore... Il y a une oscillation. Une trentaine d'années plus tard, en 1644, autre décret qui cette fois-ci interdit l'usage de la formule Immaculée Conception. Et une vingtaine d'années après, on revient en arrière en disant on peut parler de l'Immaculée Conception. Mais donc tout ça pour dire que ce soit, c'est pas la peine de noter, enfin, c'est vraiment pour illustrer plus que pour que retenir. Et pour dire que cette foi, on va dire, pratiquée est vécu depuis les premiers siècles, hein, et puis formalisé en tant que tel dès le 7e siècle en Orient, a eu du mal à se frayer un chemin dans, on va dire, dans l'enseignement officiel de l'Église jusqu'à donc le 19e siècle, où là, les esprits étaient prêts pour la proclamation de la définition. Je vous la cite juste. Nous déclarons, prononçons et définissons que la doctrine qui tient que la bienheureuse Vierge Marie a été dans le premier instant de sa conception par une grâce et une faveur singulière du Dieu Tout-Puissant en vue des mérites de Jésus-Christ, sauveur du genre humain, préservé intact de toute souillure du péché originel, est une doctrine révélée de Dieu et qu'ainsi elle doit être crue fermement et constamment par tous les fidèles. Alors, oui, révélée, pas en tant que telle, si vous lisez votre Bible et que vous cherchez l'Immaculée Conception, vous pouvez chercher longtemps, mais c'est ce qui ressort de l'ensemble des textes, puisque quand on dit que c'est révélé, la révélation est close depuis, on dit traditionnellement, la mort du dernier apôtre, depuis la mort de Saint Jean. Donc aujourd'hui, tout ce qui peut être dit n'est pas un ajout à la révélation, puisque tout ce que nous disons est une explicitation de la révélation. Ce n'est pas un complément, on ne complète pas la révélation. Dieu nous a tout dit. En ces temps qui sont les derniers, Dieu nous a tout dit. Alors, quel était, même si ça n'était pas... Donc on a cette foi vécue, célébrée dans la liturgie, dans la prière. On a ces réticences légitimes des théologiens, du magistère, en disant, mais il y a cette universalité du péché originel, et à quoi bon dire qu'une personne a été préservée du péché originel? Donc des réticences qui se comprennent, et dans le même temps, cette foi vécue, célébrée, non formalisée, mais était porteuse d'une vérité plus importante même que l'universalité du péché originel. Ça nous rappelle que l'incarnation, c'est ce que j'ai essayé de dire tout à l'heure, hier, à propos de l'Annonciation, l'incarnation, ça n'est pas tout à coup Dieu qui descend du ciel. L'incarnation a été préparée dès la chute originelle où Dieu vient à la recherche de son peuple. Dieu veut se réconcilier l'humanité et pour cela se choisit un peuple qui va être porteur d'une espérance, l'espérance du Messie, mais aussi porteur de la grâce, de la vie de Dieu, de la communion avec Dieu. Et il y a, depuis la chute, une sorte de pression de la grâce de Dieu à travers cette élection d'un peuple qui s'approche de notre terre, qui touche notre terre. Et tous les justes de l'Ancien Testament, ce sont tous ces hommes, ces femmes qui se sont laissés toucher par une grâce, un salut, le salut qui vient du Christ, même pour eux, mais de manière anticipée. Et on peut dire qu'au terme de tout ce processus de sanctification du peuple hébreu, cette sanctification qui n'est pas allée, comme je vous le disais hier, en s'élargissant à des personnes de plus en plus nombreuses, mais qui allait au contraire, parce qu'on pourrait dire en entonnoir, à se resserrer sur ce petit reste d'Israël, et puis à se resserrer sur cette figure allégorique, mais qui tend à se personnifier, de la fille de la fille de Sion, eh bien, nous avons, au terme de tout ce processus, ce long processus de préparation, de la grâce qui a touché tous les justes de l'Ancien Testament. Je pense, parmi ces justes de l'Ancien Testament, on peut évidemment penser à la figure de Jean-Baptiste, qui est une figure toute particulière, qui n'a pas vu le salut, enfin, qui ne l'a pas encore complètement vu. Il est mort avant le Christ, mais qui est vraiment si on dit quel est le dernier des prophètes de l'Ancien Testament, le dernier des prophètes de l'Ancien Testament, c'est Saint Jean-Baptiste, qui a été consacré aussi d'une manière particulière, sanctifié d'une manière toute particulière, mais malgré tout aussi touché par le péché. Eh bien, au terme de ce processus de choix, de sélection pour un salut universel, nous trouvons une personne qui est la Vierge Marie, Immaculée Conception, pas au sens où elle aurait été conçue. Alors souvent, l'Immaculée Conception, les gens ils pensent que c'est l'Immaculée Conception du Christ. On dit non, c'est la Vierge Marie, mais ça ne signifie pas que la Vierge Marie ait été conçue de manière miraculeuse. Elle est née d'un homme, d'une femme, comme ça chacun, mais Marie, qui a été tout à la fois, dès le début, créée et sanctifiée dès le même instant. Il n'y a pas eu sa création marquée par le péché originel, puis sa sanctification, mais dès le premier instant, Marie, qui arrive au terme de toutes ces grâces préparatoires à la venue du Christ, et de cette grâce parvenue à son maximum de dilatation, Marie est tout à la fois créée et, dans le même temps, sauvée, créée et, dans le même temps, sanctifiée. On a vraiment là, en Marie, l'aboutissement de tout ce que le Seigneur n'a cessé de faire depuis la chute d'Adam pour se réconcilier l'humanité et pour préparer, à travers le oui de Marie, la régénération de l'humanité entière. Et on peut dire que cette vérité de foi de l'Immaculée Conception, qui n'est pas une espèce de, encore une fois, de boursouflure mariale, eh bien, c'était, sans que ça ait forcément été très, très formalisé, c'était ce qui était porté, vécu dans la liturgie et dans la foi priée du peuple chrétien. Et je trouve ça assez intéressant de voir comment il peut y avoir un peu un décalage entre le lieu où est préservée la foi, la liturgie, la célébration, la prière, le sensus fidei, le sens de la foi, ce que le pape François revient souvent là-dessus, ce qu'il appelle la piété populaire, qui porte un trésor, qui peut aussi rebuter par certains excès qui peut y avoir, qui peut aussi se heurter à des objections, universalité du péché originel, mais qui, dans le même temps, porte un trésor. Et donc, on va dire, dans tout cet attachement sensible très concret, très cordial à Marie, qu'une bonne partie du peuple chrétien vit, et il y a ce qu'on peut appeler, ça c'est une expression d'un théologien du XVIe siècle, Melchior Cano, un lieu théologique. C'est-à-dire, là, dans cette foi vécue, à partir de cela, on peut vraiment faire de la théologie, et il y a une expression authentique de la foi. Il peut y avoir aussi des excès, ça c'est certain, il y en a toujours eu, mais il y a aussi une expression authentique de la foi. Est-ce que Marie a eu des frères et sœurs? C'est marrant, c'est pas une question qu'on s'est beaucoup posée. Alors, la tradition dit quand même qu'elle est née de parents âgés, Anne et Joachim. Alors après, il y a aussi eu... Alors, parce que vous savez, ces excroissances consacrées à Marie, elles sont apparues dès le début. Elles sont apparues dès le début, en particulier dans les évangiles apocryphes. En particulier, c'est le protévangile de Jacques, on insiste beaucoup sur le merveilleux, où on dit que les pieds de Marie ne touchent pas le sol avant ses 3 ans, avant qu'elle soit présentée au temple, etc. Ce qui est aussi étonnant, c'est dans ces... Il y a aussi eu des choses dans le protévangile de Jacques qui sont aussi passées, pardon, je ne réponds pas tout à fait à votre question, qui sont aussi passées dans la tradition. Anne et Joachim, ça fait partie des évangiles apocryphes. La présentation de la Vierge au Temple, le 21 novembre, ça fait partie aussi des évangiles apocryphes. Et alors, pourquoi je vous réponds à j'ai dit ça? Parce que il me semble que c'est dans ce protévangile de Jacques qu'on insiste beaucoup, à mon avis, à tort, sur la naissance miraculeuse de Marie née de parents très âgés. En tout cas, si on suit cette tradition, Marie née de parents âgés, on peut supposer, mais j'en dire, on n'en sait rien, qu'il n'y en avait pas, mais qu'il y en ait ou qu'il n'y en ait pas, ça ne change rien. Ce qui n'est pas le cas du Christ, par exemple. Pour nous, que le Christ n'ait pas eu de frères et sœurs de sang, ben c'est aussi lié à la virginité de Marie. Et donc, on arrive à toucher des choses qui ne sont pas sûres dans notre foi. Après que Marie ait eu des frères et sœurs, on ne sait pas. La tradition va plutôt dans le sens négatif, mais en soi, c'est indifférent pour notre foi. La révélation est close, mais l'explicitation de la révélation, nous n'avons jamais fini de creuser dans la révélation. Mais ça n'est pas des choses qui s'ajoutent en tant que telles à la révélation. C'est une lecture plus affinée de la révélation. Et justement, c'est intéressant de voir que, Homélie de Méliton de Sardes, deuxième siècle, on nous parle de cette brebis sans tache. Peut-être qu'il n'a pas trop réfléchi quand il l'a écrit, quand il a dit « on n'en sait rien », en fait. Mais c'était porté. C'était porté, mais pas bien mis en lumière. Et je pense que dans 100, 200, 300 ans, dans la foi, nous, on vit de certaines choses, on a certaines insistances, mais qui laissent dans l'ombre des aspects de la foi et qui, sans doute, seront davantage mis en lumière dans quelques siècles. Et puis alors, juste parce que ça avait été annoncé, mais comme il me reste 2 minutes, ça va être un peu court, sur la question des apparitions. Donc, une apparition, c'est, je pense, à avoir comme un signe donné par Dieu, par la Vierge Marie, pour nous encourager, nous fortifier dans la foi. Quand on lit l'Ancien Testament, le Nouveau Testament, enfin, et toute l'histoire de l'Église, regorge des visions, il y en a beaucoup. L'apparition, ce qui est un peu plus la différence entre une vision et une apparition, c'est qu'une apparition est porteuse d'un message qui dépasse la personne qui reçoit la vision. Je pense que pour moi, l'apparition, c'est vraiment un signe de cette proximité de Marie, de cette fonction maternelle de Marie pour l'ensemble de l'Église, du peuple chrétien. Alors, ce que je vous disais à propos de ce trésor conservé dans la vie de foi du peuple chrétien qui peut laisser un peu plus dubitatif le magistère, etc., il y a les apparitions, au sens où il y a un certain nombre d'apparitions qui ont été reconnues, mais en fait la liste des apparitions officiellement reconnues comme authentiques est très courte. Il y a 17 ou 18 lieux d'apparition officiellement reconnus par l'Église. En France, il y a Notre-Dame du Lot, La Salette, Lourdes, Pontmain. Ce sont les 4 lieux d'apparition mariale officiellement reconnus. Après, il y a des lieux où on autorise les pèlerinages, etc. Mais par exemple, c'est marrant, même la médaille miraculeuse, alors même qu'il y a une fête liturgique de la médaille miraculeuse, le lendemain, une fête liturgique de Sainte-Catherine Labourée, il n'y a pas eu de reconnaissance officielle. Après, dans les autres apparitions, alors, il y en a 2 en Belgique, Banneux-Borin, il y en a 1 en Japon, là on en parlait Akita tout à l'heure, il y a Notre-Dame de Guadeloupe au Mexique.
1: La dernière en France, l'île Bouchard.
0: L'île Bouchard. Mais l'île Bouchard, c'est une autorisation des pèlerinages qui a été donnée par le Monseigneur 23 quand il est archevêque de Tours. Ça n'est pas une reconnaissance en tant que telle, des apparitions. Mais
1: Catherine Labouré, c'est pareil.
0: Oui, mais ça ne veut pas dire que... Enfin, c'est pas parce qu'il y a c'est normal, je vais dire, c'est normal aussi que l'Église soit prudente, parce qu'on sait aussi qu'il y a des apparitions qui sont des supercheries. Il y en a des lieux d'apparition où c'est aussi une supercherie. Il y a aussi... C'est ça qui est très compliqué, c'est que parfois, nous, on est beaucoup... C'est dans le vrai, c'est dans le faux. Je pense aussi qu'il peut y avoir des vraies expériences spirituelles mal retranscrites et qui font qu'il y a aussi un certain nombre d'apparitions où on est dans une zone grise, si vous voulez, où on ne peut pas dire c'est une supercherie, où on ne peut pas non plus dire c'est une vraie apparition, et c'est ce qui, à mon avis, explique une certaine réserve de l'Église avant de reconnaître officiellement une apparition. Et en tout cas, pour qu'il y ait reconnaissance d'apparition, ce qu'on dit bien, c'est un principe important de dire la révélation est close, c'est-à-dire Marie ne vient pas apporter un complément à la révélation. Et ce qui est dit par Marie ne vient que mettre en lumière tel ou tel aspect de la révélation, insister sur tel ou tel aspect de la révélation chrétienne, mais ne vient pas compléter les informations manquantes. Alors là, je vous parlais des apparitions mariales, et donc là, parélemonial, c'est le Sacré-Cœur, et est-ce que... Non, mais j'ai envie de dire, c'est pas... Je pense aussi que on accorde aussi une grande importance à c'est reconnu, c'est pas reconnu. Je pense que s'il y a une mise en garde, cette mise en garde, il faut vraiment l'écouter. Voilà, il y a des lieux un petit peu dosulés, Garabandal, Kérisinen, ça c'est des lieux. Mais non, par El Monial, puis quand même, le fait quand même qu'on canonise et qu'on bête, voilà, Sainte-Marguerite-Marie, fait quand même qu'on se dit, là, il y a quelque chose. Après, là, en fait, pour être tout à fait honnête, j'ai juste regardé les apparitions mariales qui avaient été reconnues. Je ne suis pas allé regarder les apparitions du Christ. Donc, je ne peux pas vraiment comprendre. Enfin, par El Monial, c'est quand même un lieu de pèlerinage sérieux. Mais donc, il y a vraiment quelque chose de beau, je pense. C'est sûr que Lourdes, dans le paysage ecclésial français, c'est quelque chose qui a une place, tout à fait unique, hein, et mondiale. Et donc, ces apparitions, c'est aussi l'occasion de susciter aussi une prière et puis un attachement à Marie. Alors, il y a des sanctuaires consacrés à Marie qui n'ont pas eu d'apparition, mais qui restent aussi des beaux lieux de prière. Il y en a un dans le Perche, par exemple. Je reconnais un dans le Perche. Alors, il y en a 17 en tout, et en France, il y a Le Lot, La Salette, Lourdes et Pontmain.

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nous allons voir aujourd'hui un autre aspect du mystère de notre enfantement par Marie. Nous avons rappelé la fois dernière que la théologie ne prétendait pas expliquer pleinement les mystères, encore moins les déduire les uns des autres, mais en les éclairant les uns par les autres, on peut en obtenir une certaine intelligentsia, disait le Concile Vatican I en parlant de la théologie. Eh bien, nous allons voir aujourd'hui que le grand mystère chrétien, rappelé par le prologue de l'Évangile selon saint Jean, c'est que le Fils de Dieu s'est fait homme pour que les hommes deviennent fils de Dieu. L'incarnation du Fils de Dieu sur terre était destinée à notre divinisation. Il s'est fait homme pour que en lui et par lui, nous devenions vraiment enfants de Dieu. Eh bien, quand on réfléchit sur le rôle de Marie dans l'incarnation, on est prêt à accepter le rôle de Marie dans notre divinisation. C'est par Marie que le Fils de Dieu s'est fait homme. Il est normal que ce soit également par Marie que les hommes deviennent fils de Dieu. Elle fait en quelque sorte l'ascenseur. Elle permet à Dieu de descendre sur terre et permet aux hommes de monter vers le ciel. Seulement pour accepter la deuxième partie de cette proposition, il faut beaucoup regarder la première, à savoir que Marie a joué un très grand rôle dans la venue du Fils de Dieu sur terre. D'abord, elle a formé son corps pendant 9 mois. Le corps de Jésus, le corps de Dieu s'est longuement formé dans le ventre de Marie. Dieu a pris corps dans la Vierge Marie. Mais ce corps, cet enfant, une fois né, il ne savait rien faire. Il a fallu l'éduquer, il a fallu lui apprendre à vivre une vie humaine. Et c'est le rôle des parents, et spécialement de la maman. Il a fallu apprendre à cet enfant à marcher. Un enfant a beau avoir tout ce qu'il faut pour marcher, il faut qu'on le lui apprenne, sinon il marcherait toujours à 4 pattes. Eh bien, celui qui fera plus tard marcher les paralysés, il a dû apprendre à marcher à Nazareth avec Marie et Joseph. Il a dû apprendre à parler. Lui qui était le Verbe, la parole même de Dieu, il est devenu infans. Infans est un mot latin qui veut dire mot à mot incapable de parler, du verbe phari qui veut dire parler. Et le préfixe in, incapable de parler. Et les pères de l'Église se sont souvent émerveillés de ce mystère du Verbe qui devient muet en quelque sorte. C'est Marie et Joseph qui ont appris à Jésus à balbutier une parole, des paroles, à parler. C'est aussi Marie qui a appris à Jésus à prendre conscience de lui-même, une conscience de s'éveil qu'au contact d'une autre conscience. C'est à force de dire « Areux, areux, areux » devant l'enfant Jésus que Jésus s'est éveillé et que son cœur humain s'est éveillé à l'amour. Je trouve cela extraordinaire. L'amour humain de Jésus, l'amour du cœur de Jésus, s'est développé au contact du cœur de Marie. C'est en répondant à des sourires d'amour de son papa et de sa maman que le cœur de Jésus s'est éveillé à l'amour. Autrement dit, la Sainte Vierge a réussi un CAP qu'aucun d'entre nous ne réussira. Le CAP d'éducatrice spécialisée du Fils de Dieu fait homme. Elle n'est pas allée dans une université pour le passer, mais Dieu lui a donné tout ce qu'il fallait pour apprendre à Dieu à devenir un homme à part entière. Quel rôle! Quel rôle, quelle vocation, quelle mission extraordinaire! Alors, quand on a bien compris l'importance de Marie dans cette incarnation du Verbe, on comprend que Dieu n'a pas voulu la mettre au chômage. Une fois terminé son travail avec Jésus, elle devait continuer son travail avec tous les membres du corps de Jésus. Et c'est ce qu'elle fait maintenant. En collaboration avec le Saint-Esprit, dont elle est l'associée, l'épouse, elle fait grandir, elle contribue à faire grandir Jésus en nous.
Vous savez que c'est comme cela qu'on devient un saint, en laissant de plus en plus Jésus régner dans notre cœur. Il faut que Jésus devienne tellement habitant de notre cœur qu'on puisse dire avec saint Paul, ce n'est plus moi qui vis, c'est Jésus qui vit en moi. Eh bien, cette installation, cette incarnation, cette quasi-incarnation de Jésus dans notre cœur se fait par la médiation de Marie. C'est par Marie que le Fils de Dieu s'est fait homme, c'est également par Marie que les hommes deviennent fils de Dieu, en collaboration avec le Saint-Esprit que nous aurons l'occasion de voir dans une autre chronique, car le Saint-Esprit a décidé de ne rien faire sans Marie. C'est avec Marie que, c'est par l'intercession de Marie que le premier miracle de Jésus s'est opéré aux noces de Cana. C'est aussi en présence de Marie que le Saint-Esprit est descendu en trombe sur les apôtres. Eh bien, Marie, elle est l'associée privilégiée du Saint-Esprit. Le Saint-Esprit a décidé en quelque sorte de ne rien faire, de ne pas se répandre dans le cœur des hommes sans que Marie soit sans cesse en train de prier le Père. Père, envoie l'Esprit Saint dans le cœur de Pierre, d'Étienne, de Marie-Madeleine. Marie est une puissance d'intercession merveilleuse que le Saint-Esprit réclame. Le Saint-Esprit pourrait se passer en quelque sorte de Marie, mais il ne s'est pas passé de Marie pour la venue de Jésus sur la terre, pour la venue du Fils de Dieu sur la terre. Il ne va pas se passer de Marie pour que le Fils de Dieu s'installe chez les hommes, dans le cœur des hommes. Voilà, c'est en méditant ce rôle de Marie dans l'incarnation qu'on est prêt à accepter ce rôle privilégié de Marie dans la divinisation de tous les membres du corps du Christ. Amen.

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Nous avons vu précédemment que Karol Wojtyla, le futur Jean-Paul II, s'était réconcilié avec les dévotions mariales des Polonais envers Notre-Dame de Częstochowa, en comprenant, en lisant Glinon de Montfort, que nous étions vraiment en Marie, que Marie nous enfantait. Alors comment les chrétiens se sont représentés cette vérité? Comment les peintres ont imaginé de représenter d'une façon plastique cette vérité? Eh bien, avec le thème du manteau de Marie. Au XIIe siècle, à l'époque de Saint Bernard, on s'est amusé à représenter Marie avec un grand manteau entourant tous ses enfants. Alors au début, on mettait les cisterciennes d'un côté, les cisterciennes de l'autre. Au XIIIe siècle, les dominicains et les dominicaines, les franciscains et les franciscaines. Et aujourd'hui, on aime représenter Marie entourant de son manteau tous ses enfants pêle-mêle, en quelque sorte, en elle. Et alors, les carmes et les carmélites le vivent peut-être un petit peu plus parce que pour eux, le scapulaire qu'ils portent au-dessus de leur tunique est représente le manteau de Marie. Quand une carmélite remet tous les matins au-dessus de sa tunique cette espèce de chasuble qu'on appelle le scapulaire, eh bien, les carmélites pensent qu'elles sont protégées, entourées par le manteau de Marie. Et ce qui est intéressant, c'est que la petite Thérèse de l'Enfant Jésus l'a expérimenté une fois dans sa vie. Elle a reçu une grande grâce mariale quand elle a été guérie par le sourire de Marie au Buissonnet. Mais ce que l'on sait moins, c'est que à l'âge de 16 ans et demi, quelques mois après avoir pris l'habit de Carmélite, elle a pris l'habit de Carmélite en janvier, en juillet, elle expérimente qu'elle est sous le manteau de Marie. Alors qu'elle est en train de prier dans un petit ermitage marial du jardin, elle sent subitement qu'elle est enveloppée sous le manteau de Marie. Mais elle ne le dit à personne. Elle ne le dit à personne parce qu'elle se souvient que lorsqu'elle a confié la grâce mariale dont elle avait bénéficié dans sa jeunesse, elle a été ensuite envahie de tas de questions. Comment était la Sainte Vierge, etc. Donc elle ne l'a dit à personne. Mais ça a complètement transformé, développé sa dévotion mariale. Puisque pendant 8 jours, elle s'est sentie littéralement enveloppée dans le manteau de Marie. C'est seulement tout à fait à la fin de sa vie, en juillet 97, on vient de la descendre à l'infirmerie et elle pense qu'elle va mourir dans les jours qui viennent. Elle se dit, ce serait peut-être bien que je raconte cela pour que les gens connaissent la façon dont j'ai vécu ma dévotion mariale. Et donc, en quelques secondes, elle confie à Mère Agnès, sa sœur, qui la veille à l'infirmerie, qui a la possibilité de recueillir ses confidences, eh bien, elle confie cela, mais elle n'y insiste pas. Alors, on comprend que lorsque Thérèse faisait une poésie mariale, elle aimait beaucoup parler de ce thème de manteau de Marie. Par exemple, dans un poème qu'elle écrit au début de sa vie, au début de ses compositions poétiques, « Ô Vierge Immaculée, c'est toi ma douce étoile qui me donne Jésus et qui m'unis à lui. Ô Mère, laisse-moi reposer sous ton voile rien que pour aujourd'hui, rien que pour aujourd'hui. » Et dès sa première poésie mariale, dans la première strophe de cette poésie mariale, elle parle de ce voile de Marie qui ne cesse de la protéger. Oh, il n'est pas nécessaire de bénéficier d'une grâce mystique comme celle-là pour vivre ce que Glinon de Montfort nous enseigne, ce que Jean-Paul II a bien compris, à savoir que nous avons le droit et le devoir de considérer que Marie nous entoure de sa protection, de sa prière, que nous sommes en Marie comme sous un manteau plein de tendresse qui nous protège du mal. Ayons la simplicité de recourir à ce manteau, de nous blottir sous ce manteau de Marie, et plus nous le ferons, plus Marie nous aidera à nous précipiter dans les bras de Jésus. Je l'ai dit souvent, 159 fois, Saint Paul nous dit que nous sommes
en Christo Jésus, dans le Christ Jésus. Et plus nous vivrons sous le manteau de Marie, plus Marie nous aidera à vivre, à nous laisser embrasser, littéralement embrasser, dans les bras de Jésus.

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Vous savez, mes frères, que lorsque la Sainte Vierge est apparue à Bernadette au mois de février 1858, pendant la quinzaine des apparitions, elle n'a jamais daigné, la Sainte Vierge, donner son nom. Bernadette lui disait « Madame, monsieur le curé voudrait savoir comment vous vous appelez. Est-ce que vous pourriez dire quel est votre nom ?» La petite Bernadette se doutait évidemment que c'était la Sainte Vierge, mais elle ne le disait pas. Et le curé disait « Tu vois, comment veux-tu dire que c'est la Sainte Vierge ?» Elle ne le dit même pas. Si bien que le 25 mars, en retournant à la grotte, persuadé que la Sainte Vierge allait lui apparaître de nouveau en cette grande fête mariale de l'Annonciation, eh bien, la petite Bernadette réitère sa demande. « Madame, comment vous vous appelez ?» Et dans un premier temps, la Sainte Vierge ne répond pas. Mais de nouveau, la petite Bernadette lui redemande. Et alors, Marie accepte enfin de dire son nom. Elle étend les bras de la façon que vous connaissez, et elle dit en patois lourdais, « Je suis l'Immaculée Conception ». La gamine ne sait pas du tout ce que ça veut dire, elle apprend ces quelques mots par cœur, et tout en courant vers le presbytère, elle se répète, « Je suis l'Immaculée Conception, et Rosoi Immaculata Conciatio ». Et en arrivant au presbytère, elle délivre enfin son message, « Monsieur le curé, la dame a dit comment elle s'appelait, je suis l'Immaculée Conception ». Alors là, l'abbé Perama, le curé de Lourdes, est bouleversé. Jusque-là, il ne voulait pas croire aux apparitions, mais en entendant cette phrase, il s'est dit « La petite, elle n'a pas pu inventer cela. D'abord, je n'ai jamais parlé de ce dogme au catéchisme, et puis, si elle avait été inventée, elle aurait parlé autrement. Elle aurait dit que la Sainte Vierge avait dit « Je suis immaculée depuis ma conception ». Pourquoi s'identifie-t-elle à sa conception? Et alors, la plupart des commentateurs disaient jusque-là, la Sainte Vierge a parlé comme cela pour piéger le curé, pour qu'il ne puisse pas douter de la véracité de la petite phrase que Bernadette avait entendue. Et effectivement, c'est la façon bizarre dont Marie s'appelle, « Je suis l'Immaculée Conception » qui décide, qui transforme la mentalité du curé. Mais le père Colbé, lorsqu'il est allé à Lourdes en 1930, a trouvé une autre raison pour laquelle la Sainte Vierge s'est appelée comme cela. Et c'est toute la doctrine trinitaire du père Colbé. En effet, en Dieu, il y a le Père qui conçoit son Fils, le Fils qui est conçu par le Père, et on peut dire que le Saint-Esprit, c'est l'acte d'amour dans lequel le Père ne cesse d'enfanter son Fils. Donc en Dieu, on peut dire que le Saint-Esprit, c'est l'Immaculée Conception en personne. C'est vrai. Le Saint-Esprit n'est pas postérieur au Père ni au Fils. On dit qu'il procède du Père et du Fils, mais il est aussi éternel que le Père et le Fils. C'est dans un acte d'amour qu'est l'Esprit Saint, que le Père engendre son Fils. Eh bien, continue le Père Colbé, la Sainte Vierge a tellement conscience d'être l'associée du Saint-Esprit dans l'œuvre de notre divinisation, qu'à Lourdes, elle a osé s'appeler du nom qui convient éminemment au Saint-Esprit. Bien sûr que la Sainte Vierge ne se prend pas pour le Saint-Esprit, mais elle a tellement conscience d'être l'associée du Saint-Esprit qu'elle ose s'appeler à la grotte de Massabielle l'Immaculée Conception. Pour la petite histoire, le père Colbé a mis tout cela par écrit d'une façon définitive le matin du jour où la Gestapo est venue l'arrêter pour l'emmener définitivement à Auschwitz, où il est mort, vous le savez, le 14 août 1941, dans le fameux bunker de la faim. Eh bien oui, la Sainte Vierge est tellement l'associée du Saint-Esprit qu'elle ose s'approprier le terme qui convient éminemment au Saint-Esprit. Elle est celle qui ne cesse d'intercéder dans le cœur de chacun d'entre nous pour que l'Esprit Saint façonne, transforme, divinise, assouplisse notre cœur. Car vous le savez bien, ce n'est pas la Sainte Vierge qui transforme notre cœur, c'est l'Esprit Saint. Mais l'Esprit Saint aime beaucoup entendre la Sainte Vierge ne cesser de dire « Ô Père, envoie ton Esprit
dans le cœur de cet enfant de Dieu. Elle ne cesse d'intercéder d'une façon maternelle et merveilleuse pour que le Saint-Esprit fasse dans notre cœur du bon travail. Et plus nous nous associons à cette prière de Marie dans notre cœur, plus le Saint-Esprit peut réaliser des merveilles dans notre cœur. Amen.

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0: Auditrice et auditeur de Radio Espérance, l'évêque émérite d'Autun, semi-ermite paysan du Rouergue, vous envoie son salut et vous présente le martyrologe romain de ce jour, mardi 3 octobre. J'en donne d'abord la lecture aujourd'hui de 12 éloges, et je ferai ensuite quelques brefs commentaires. 1. Commémoraison de Saint Denis l'Aréopagite, qui donna son adhésion au Christ après le discours de l'apôtre Saint Paul devant l'Aréopage d'Athènes et fut établi premier évêque de cette ville. 2. À Rome, au cimetière de Poncien, sur la route, la voie de Porto, Sainte Candide, martyr. 3. À Alexandrie, commémoraison des saints Faust, Caius, Pierre, Paul, Eusèbe, Chérémon, Lucius et deux autres. D'abord sous l'empereur Dèce en 250, puis sous Valérien en 258, au IIIe siècle, sur l'ordre du gouverneur Émilien, ils endurèrent bien des souffrances avec l'évêque Saint-Denis et furent déclarés confesseurs de la foi. Parmi eux, Faust mérita même la palme du martyr sous le règne de Dioclétien au début du IVe siècle. 4. Commémorisons de Saint Ézéchius, moine à Mayouma, en Palestine, qui fut disciple de Saint Hilarion et son compagnon dans ses pérégrinations. 5. Commémoraison de Saint Maximien, évêque de Bagaï en Numidie, qui subit de graves sévices à plusieurs reprises de la part des hérétiques et, à la fin, fut précipité d'une haute tour et laissé pour mort, mais recueilli peu après par des passants et ayant retrouvé la santé, il ne cessa pas de défendre la foi catholique jusqu'à sa mort en 410. 6. À Toulon, en 543, Saint Cyprien, évêque, disciple de Saint César d'Arles, il défendit dans plusieurs conciles la doctrine catholique sur la grâce, soutenant que personne ne peut par soi-même faire le moindre progrès dans la connaissance des réalités divines s'il n'y est appelé dès le début par une grâce prévenante de Dieu. 7. Chez les Saxons, en 695, les deux saints martyrs Ewald, surnommés l'un le Noir, l'autre le Blanc, prêtres nés en Angleterre et formés par l'exemple de Saint Willibrode et d'autres missionnaires, ils passèrent chez les Saxons et alors qu'ils avaient commencé à leur annoncer le Christ, ils furent saisis par les païens et massacrés. 8. À De Meten, en Bavière, en 802, le bienheureux Utto, fondateur et premier abbé du monastère de ce lieu. 9. Au pays de Namur, en Belgique, en 959, Saint Gérard, premier abbé du monastère de Brogne, qu'il avait construit. Il travailla à restaurer la discipline monastique en Flandre et en Lotharingie et ramena plusieurs monastères à l'observance primitive de la règle. 10. Au monastère de Dissantis, chez les Suisses, en 1160, le bienheureux Adalgote, abbé, auparavant moine à Einsiedeln, disciple de saint Bernard à Clairvaux, il eut à cœur de veiller à la discipline monastique. 11. Sur le bord de l'Uruaçu, je ne sais pas trop comment il faut prononcer en portugais, près de Natal, au Brésil, en 1645, les bienheureux Ambroise François Ferro, prêtre, et 27 compagnons, martyrs. Je vous évite la liste de ces hommes, de ces femmes, enfants, jeunes, qui composent ce groupe de 27 compagnons autour du père Ambroise François Ferro, qui furent martyrs, victimes de l'oppression exercée contre la foi catholique au milieu du XVIIe siècle. 12. Enfin, à Madrid, en 1936, le bienheureux Crescense Garcia Pubo, prêtre du tiers-ordre de Saint-François et martyr, victime de la persécution déchaînée contre l'Église pendant la guerre civile. Et ailleurs, certainement, d'autres saints martyrs, confesseurs de la foi, ainsi que des saintes vierges. Voilà encore aujourd'hui une belle liste de saints et de bienheureux qui ne nous sont pour la plupart pas bien connus, mais que nous pouvons découvrir un peu à cette occasion, afin de les prendre dans notre vie chrétienne comme des intercesseurs. Denis l'Aréopagite, si vous avez lu attentivement les lettres de saint Paul et les actes des apôtres, vous savez que c'est un homme qui fut parmi les auditeurs du premier discours qu'avait donné devant l'Aréopage de Athènes, dans ce haut lieu culturel, saint Paul. Et il n'eut pas, d'après le récit des actes des apôtres, il n'eut pas beaucoup de succès. Et on l'a écouté poliment au début, puis, alors qu'il avait bien travaillé son discours, et il n'a pas eu beaucoup de succès. Un certain nombre lui ont dit, écoute, par rapport au fait de la résurrection, tu repasseras, on t'écoutera une autre fois. Mais il y a eu quand même quelques convertis, parmi lesquels Denis, qu'on appelle Saint-Denis l'Aréopagite. Des auteurs anciens prétendent qu'il fut le premier évêque d'Athènes et qu'il mourut martyr en 95, à la fin du 1er siècle, sous la persécution de l'empereur de l'époque. Beaucoup plus tard, il fut, par erreur, identifié avec Saint-Denis de Paris, qui lui avait été envoyé par le pape Fabien au milieu du IIe siècle pour évangéliser la région de Lutèce. Et il y a des auteurs qui l'ont confondu avec ce Saint-Denis de Paris. Et on lui a aussi attribué, vous voyez, on lui a attribué beaucoup de choses à ce Saint-Denis l'Aréopagite. On lui a attribué, à tort, des œuvres d'un auteur ecclésiastique du 5e siècle, un auteur célèbre, qu'on appelle le pseudo-Denis. Les spécialistes appellent cet auteur du 5e siècle le pseudo-Denis, qui a écrit des œuvres philosophiques et théologiques d'une haute importance. Et ceci n'est pas juste. Tout ce que nous devons retenir, c'est sa conversion à Athènes après la première prédication de saint Paul et, très probablement, cette vénérable tradition de l'évêque, le premier évêque d'Athènes. À Rome, c'est sur la voie de Porto, vers le sud-sud-ouest, on fête une martyre, une dame martyre, Sainte Candide, qui aurait été brûlée sur l'Esquilin et qui est vénérée dans ce cimetière le long de la route qui va à Porto depuis bien longtemps. Sainte Candide martyre, dame martyre du tout début de l'Église. À Alexandrie, nous passons en Égypte pour la commémoration d'un grand nombre dont vous avez entendu les noms, de ces confesseurs de la foi qui ont été maltraités durant la persécution de Dèce en 250, qui fut brève mais forte, notamment en Égypte, et puis la persécution de Valérien quelques années après, 258, qui fut également brève mais très virulente dans certains endroits et en particulier aussi en Égypte. Et ils ont combattu le combat de la foi sans faiblir et ils sont considérés autour de leur évêque Saint-Denis, qui était parmi eux, attaqué lui aussi à cause de sa foi catholique. Ils sont des heureux confesseurs de la foi. Et même l'un d'entre eux, le premier nommé, Faust, a subi la persécution violente de Dioclétien 50 ans plus tard. C'était donc un jeune homme au moment où il a été attaqué à Alexandrie, puisqu'il est mort au début du IVe siècle, martyr, sous la persécution de Dioclétien. Il a obtenu, comme dit le martyrologe, la palme du martyr. Les autres étant considérés, non pas comme des gens ayant la palme du martyr, mais ils ont la palme des confesseurs de la foi, ce qui est le plus grand nombre des inscrits du martyrologe romain. On fait également en Orient, dans les régions de la Terre Sainte de Jésus, qu'on appelle parfois la Palestine, plus souvent maintenant, on fête la mémoire d'un certain Ézéchias. Ézéchias, qui fut un ermite célèbre en Orient, même si nous autres, nous n'en avions jamais entendu parler. Il est le disciple de notre ermite non moins célèbre, qui est parmi les pères des ermites, c'est-à-dire des fondateurs, de ceux qui ont enseigné à des disciples la vie érémitique. C'est ça qu'on appelle les pères des ermites. Et Saint Hilarion, très connu et encore plus célèbre que Ézéchias. Mais Ézéchias devint son disciple et il a mené sa vie de moine ermite, notamment à Majuma, ou Mayuma, près de Gaza, sur le territoire palestinien. Et comme son maître Hilarion était un ermite qui allait de solitude en solitude, par exemple pour réconforter ou pour faire une sorte de retraite spirituelle à d'autres disciples qui étaient des ermites dans différents lieux, il a beaucoup voyagé, ainsi cet ermite Hilarion, de solitude en solitude, accompagné par ce saint Ézéchias. Mais un jour, Ézéchias a perdu la trace de son compagnon et de son maître qui s'était enfui en Sicile pour être un peu plus tranquille, pour n'être pas trop demandé, quémandé pour des œuvres spirituelles. Et il voulait être tranquille, il voulait trouver une plus grande solitude. Il est venu en Sicile. Et Zacchaeus, paraît-il, l'a cherché pendant 3 ans. Et quand il l'a trouvé, il n'a trouvé que la tombe de Hilarion. Et il a vénéré, évidemment, ce maître défunt. Il a pleuré sur sa disparition, mais il a ramené ses reliques à Mayouma, en Palestine. Et là, il a passé le restant de ses jours. Saint Zacchaeus, ermite, au IVe siècle. Nous faisons également la commémoration de Saint Maximien. C'est un évêque de Numidie, le pays de Saint-Augustin, la partie est de l'Algérie actuelle, aux confins de la Tunisie, une région qui s'appelait la Numidie et qui était la patrie de Saint-Augustin. Cet homme était un ecclésiastique qui avait été pendant un certain temps adepte du donatisme, de cette secte anticatholique qui s'était formée et qui s'était beaucoup développée sous l'action d'un certain Donat, d'où le nom du donatisme, qui professait des vérités qui n'étaient pas la vérité catholique et qui fut condamné à plusieurs conciles. Et cet homme avait trempé un peu dans ce courant, mais il s'était bien entendu repris, il s'était converti, et il devint évêque de ce lieu. Et les gens de son pays ne furent pas très contents de le recevoir comme évêque. Il en a été fâché, mais il a demandé à ce qu'un concile, c'est-à-dire une réunion d'évêques locaux, se réunissent, se tiennent, une réunion, pour accepter sa démission. Alors, les évêques ne voulurent pas accepter la démission de cet évêque qui a continué à Bagaï son travail d'apostolat, d'évangélisation, et avec courage et avec beaucoup de fruits. Mais il avait toujours un certain nombre de gens qui étaient contre lui, à tel point qu'il fut un jour arrêté, et nous dit le martyrologe, précipité d'une haute tour et laissé pour mort dans la campagne. Mais il a été recueilli peu après par des gens qui passaient par là et qui l'ont soigné, et il a retrouvé la santé. Et il est même venu, il a trouvé la force de venir en Italie, de venir jusqu'à Rome, de venir jusqu'à l'administration impériale pour faire valoir ses droits. Voilà cet homme courageux qui a voulu montrer qu'il était nommé évêque, qu'il exerçait sa mission d'évêque de son mieux et qu'il avait parfaitement le droit d'être soutenu. Et il a ainsi, nous dit le martyrologe, il n'a pas cessé de défendre la foi catholique contre cette peste du donatisme qui faisait des ravages dans un certain nombre d'églises et de communautés de l'Afrique du Nord, en particulier la région de Carthage et la région de Numidie, jusqu'à sa mort, en 410. À Toulon, c'est à peu près un siècle plus tard, on fête la mémoire d'un saint évêque, saint Cyprien. Il avait été formé par un saint évêque voisin qui s'appelle saint Césaire d'Arles. Saint Césaire d'Arles, qui est originaire lui-même de Chalon-sur-Saône et qui était venu à Lérins, jeune homme, cherchant les voies de Dieu. Il était venu au monastère de Lérins, sur la côte méditerranéenne. Il a fait profession monastique, on l'a ordonné prêtre, et on l'a envoyé comme moine à Arles, où il y avait un évêque déjà, plusieurs, c'était déjà une quinzaine d'évêques qui se succédaient, Saint-Hilaire, qui l'a promu comme son successeur. C'est pour cela qu'il était devenu un célèbre évêque d'Arles, et il a eu comme adjoint, comme prêtre de son diocèse, ce Saint-Cyprien, qui est devenu évêque de Toulon. Et là, on nous dit, et je me permets d'insister là-dessus, il a défendu dans plusieurs conciles locaux la doctrine catholique sur la grâce. C'était une doctrine qui était malmenée à l'époque. C'était l'époque du pélagianisme, venant d'un moine anglais, Pélage, qui enseignait que le péché originel n'était pas tellement important, et que on pouvait faire son salut éternel par ses œuvres, bien entendu avec la grâce de Dieu, mais surtout par ses œuvres, par ses vertus, par ses efforts, on pouvait parvenir au salut éternel. Et à la limite, c'était une hérésie, parce que ça niait la primauté de la grâce. Et voilà que ce Saint-Cyprien s'est battu, à la suite de son maître Saint Césaire d'Arles, et dans la ligne de l'enseignement de Saint Augustin, qui était mort un siècle plus tôt, pour défendre la force de la grâce, la primauté de la grâce. Et même à partir de ce moment-là, les théologiens se sont mis à distinguer entre la grâce prévenante et la grâce adjuvante, c'est-à-dire la grâce qui détermine la personne, qui la fait se tourner vers Dieu dès avant la foi, et puis, pendant l'exercice de la foi, vient l'aider à rester dans la ligne de la foi. C'est la théologie de la grâce qui a eu plusieurs difficultés au cours des siècles, mais là, voilà un défenseur de la foi catholique contre cette tendance pélagienne qui nous menace un peu dans l'époque actuelle. Il y a des relents de pélagianisme dans beaucoup de discours catholiques ou dans beaucoup de manières de faire. Nous avons intérêt à prendre de la graine auprès de ces évêques qui ont été les défenseurs de la foi catholique et apostolique telle qu'elle venait du Seigneur Jésus, et non pas telle qu'elle venait des modes passagères. Chez les Saxons, en Germanie, un siècle plus tard, c'était en 695, deux saints martyrs évangélisateurs, Ewald. On nous dit que l'un se surnommait le Noir et l'autre le Blanc. C'était deux frères, prêtres, qui venaient d'Angleterre. N'oublions pas que les Saxons avaient, deux siècles plus tôt, conquis une partie de l'Angleterre. Et en retour, les Anglais convertis là-haut, ont passé la Manche pour venir évangéliser les Saxons chez eux, comme par exemple Willibrord, qui est un grand évangélisateur, et une quantité d'autres qui sont venus d'Angleterre pour évangéliser les Saxons. Voilà, deux évangélisateurs et qui ont été des missionnaires très marquants dans ces pays de Germanie. On y reste en Bavière, à Metten, un bienheureux Utto, qui est un fondateur d'abbaye et le premier abbé du monastère de ce lieu, un grand monastère. À Namur, en Belgique, Saint Gérard, c'est un homme qui a eu des fonctions dans l'administration de l'époque, de ce pays, soit en Belgique et aussi en France, où il a été envoyé pour certaines légations. Et c'est en France qu'il a découvert la vocation monastique. Il est devenu moine, et ainsi, il est devenu moine dans son pays, où il a établi localement le premier monastère, qui s'appelle le monastère de Brogne, à côté de Namur. Il l'a fait construire, ce monastère, avec son argent personnel. Et de là, il a rayonné à travers tout le haut pays, de Flandre jusqu'en Hollande, en Germanie, dans la vallée du Rhin, et il a travaillé d'ardard à restaurer la discipline monastique dans tous ces pays et dans tout ce qu'on appelait la Lotharingie. Et il a ramené plusieurs monastères à l'observance primitive de la règle de Saint-Benoît. Également, chez les Suisses, à Dissentis, le bienheureux Adalgot, qui est devenu abbé après avoir été formé par Saint-Bernard, lui, par Saint-Bernard de Clairvaux. Il est devenu abbé en Suisse, à Einsiedeln d'abord, et puis à Dissentis, et il a beaucoup travaillé aussi pour l'observance de la discipline ecclésiastique. Les premiers saints martyrs du Brésil, avec le prêtre François Ferraud et 27 compagnons qui ont été massacrés par des païens du lieu qui en avaient à l'avancée assez fulgurante à ce moment-là de la foi catholique dans cette région du Brésil. Et enfin, à Madrid, c'était pendant la guerre civile espagnole, un prêtre du tiers-ordre de Saint-François, martyr, comme beaucoup d'autres. Voilà, mes amis, demandons à ces saints de nous aider sur le chemin de notre foi catholique. Et n'oublions pas, demain, de penser à Saint-François d'Assise, le Grand. Que Dieu vous bénisse, au nom du Père et du Fils et du Saint-Esprit. Amen.
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Tu aimeras le Seigneur ton Dieu de tout ton cœur, de toute ton âme et de tout ton esprit. Matthieu 22, 37.

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1: Trois fois par jour, tout s'arrête sur la colline de Thésée. Le travail, les études bibliques, les discussions. Les cloches appellent à venir prier à l'église. Des centaines, parfois des milliers de personnes du monde entier, dont une grosse majorité de jeunes, prient et chantent avec les frères de la communauté. Un passage des Écritures est lu en plusieurs langues. Au milieu de toute prière commune, il y a un long temps de silence, un moment unique pour rencontrer Dieu. Mais comment est-il possible de trouver le silence intérieur dans nos journées trop frénétiques et si bruyantes? Nous sommes parfois apparemment en silence, mais nous sommes habités par de grandes discussions

0: Aujourd'hui encore, elle accompagne silencieusement notre chemin avec un amour maternel.
1: À présent, nous nous unissons en prière avec le monde entier en renouvelant notre consécration à Marie.
2: Vierge Immaculée, Mère de Dieu et de l'humanité, je t'accueille comme don de Jésus sous la croix et je me confie entièrement à toi. Je t'offre toute ma vie, ce que je suis, ce que j'aime et ce que j'ai, afin que resplendisse en moi la beauté du Christ. Aide-moi à être docile à l'Esprit et à vivre avec joie ma vocation dans l'Église, afin de collaborer à ta mission maternelle et d'orienter vers Dieu le cœur de tout homme. Toi qui as guidé Saint Maximilien Kolbe pour aimer sans mesure, enseigne-moi à être témoin de l'Évangile et à faire de ma vie un don. Je te confie les personnes que je rencontrerai et je t'offre le travail, les joies et les souffrances de cette journée. Ô Marie, conçue sans péché, prie pour nous qui avons recours à toi et pour ceux qui n'ont pas recours à toi.
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1: La dévotion au cœur immaculé de Marie est un aspect du charisme marial et missionnaire de l'œuvre de Mère Teresa de Calcutta, qu'elle pratiquait en se servant des moyens les plus traditionnels et les plus simples. Le chapelet, récité tous les jours et partout, le culte des fêtes mariales, la profession religieuse de ses sœurs tombe toujours un jour de fête mariale. Une prière confiante à Marie et la distribution de la médaille miraculeuse. Mère Teresa en offrait en grande quantité aux personnes qu'elle rencontrait. L'imitation des vertus de la Mère de Dieu, en particulier l'humilité, le silence, une charité profonde. Elle-même avait toujours un chapelet dans la main. Et que de fois, les photographes ou les télévisions du monde entier ne l'ont-ils pas immortalisée ainsi? Elle se rendit même à Oslo chercher son prix Nobel sur une terre rigoureusement luthérienne, avec son chapelet à gros grains bien en vue entre ses doigts noueux. Pour mener une vie au service des plus pauvres, soutenait-elle, il faut prier sans cesse. Sans la prière, en effet, la charité ne serait pas charité, mais simple philanthropie ou vague bonté. Rappelez-vous que vous n'êtes pas des assistantes sociales, avait-elle l'habitude de répéter à ses sœurs, mais des contemplatives au cœur du monde.
0: À présent, nous nous unissons en prière avec le monde entier en renouvelant notre consécration à Marie.
2: Vierge Immaculée, Mère de Dieu et de l'humanité, je t'accueille comme don de Jésus sous la croix et je me confie entièrement à toi. Je t'offre toute ma vie, ce que je suis, ce que j'aime et ce que j'ai, afin que resplendisse en moi la beauté du Christ. Aide-moi à être docile à l'Esprit et à vivre avec joie ma vocation dans l'Église, afin de collaborer à ta mission maternelle et d'orienter vers Dieu le cœur de tout homme. Toi qui as guidé Saint Maximilien Kolb pour aimer sans mesure, enseigne-moi à être témoin de l'Évangile et à faire de ma vie un don. Je te confie les personnes que je rencontrerai et je t'offre le travail, les joies et les souffrances de cette journée. Ô Marie, conçue sans péché, prie pour nous qui avons recours à toi et pour ceux qui n'ont pas recours à toi.
0: Les missionnaires de l'Immaculée Père Kolb ont présenté 5 minutes avec Marie, une réflexion sur notre consécration totale à l'Immaculée, cheminement sûr qui nous mène à Jésus.

Vous aussi, vous laissez de côté le commandement de Dieu pour vous attacher à la tradition des hommes. Marc 7, 8.

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1: Le 19 août, Notre-Dame avait demandé d'utiliser les dons des fidèles à la réalisation de deux brancards de procession et à commencer seulement après la construction d'une chapelle. Cet ordre dans les dépenses met en lumière une caractéristique de la dévotion mariale à Fatima qui est l'ampleur des processions. Cet aspect est bien visible lors des cérémonies anniversaires des apparitions de Notre-Dame. Plus que cela, Marie a voulu que son image sillonnât non seulement l'esplanade du sanctuaire, mais le monde entier. La statue originale, placée devant la Capellina, comme objet de la vénération des pèlerins, ne fit qu'une douzaine de voyages au Portugal, en Espagne et au Vatican. Son dernier déplacement, les 12 et 13 octobre 2013, eut pour destination le Saint-Siège, à l'occasion de la journée mariale voulue par le pape François. C'est devant cette vénérable statue que le Saint-Père, à la fin de la messe, prononça un acte de confiance à Marie, Vierge de Fatima. Il prononça ces paroles. Accueille avec ta bienveillance de mère l'acte de consécration que nous accomplissons aujourd'hui avec confiance devant ton image qui nous est si chère. Nous sommes assurés que chacun de nous est précieux à tes yeux et que rien ne t'est étranger de tout ce qui habite en nos cœurs. Nous nous laissons embrasser par ton très doux regard et recevons la caresse réconfortante de ton sourire. Protège nos vies entre tes bras. Au lendemain de la Seconde Guerre mondiale, de nombreuses villes européennes voulurent recevoir la visite de la statue de Notre-Dame de Fatima. Elles reçurent au début une réponse négative. Les responsables du sanctuaire ne pouvaient laisser partir pour un lointain voyage la précieuse image de la belle dame des apparitions de Fatima. Comme les demandes continuaient d'arriver, l'évêque de Leiria eut l'idée de faire sculpter un double de la statue originale. Elle fut achevée en mai 1947 et couronnée pour le 13 de ce mois par l'archevêque d'Évora. Elle entreprit tout de suite un long déplacement dans toute l'Europe de l'Ouest. Elle fut partout accueillie avec une grande ferveur. À peine son premier déplacement terminé, la Vierge pèlerine partit pour un long trajet à travers le monde entier. L'enthousiasme soulevé par son arrivée dans chaque pays visité fut extraordinaire. On vit même en Inde des musulmans se déplacer pour l'admirer et lui offrir des bougies. En 1951, le pape Pie XII constatait avec une grande joie la multitude de grâces déversées lors de ses déplacements. Il déclarait « Où la Vierge pèlerine va, il n'y a plus d'antagonisme de nationalité et de race qui divise. Il n'y a plus de séparation ni de frontières. Il n'y a plus d'intérêt qui divise ses enfants. Tous, en ce moment, sentent la joie d'être frères. » Cette Vierge pèlerine a visité 64 pays, certains plusieurs fois. Elle a ainsi parcouru le monde entier. L'âge venant, elle est devenue fragile et astreinte à rester au sanctuaire. Elle a trouvé sa place dans la basilique de Rosaire, sur une colonne à côté de l'autel. 12 répliques lui ont succédé. Elle continue les visites dans tous les pays. Chacune possède son propre passeport où sont inscrits ses déplacements. Le sanctuaire reçoit régulièrement de partout des récits extraordinaires d'événements liés à l'arrivée d'une Vierge pèlerine. Des multitudes accourent, les églises se remplissent, des chrétiens redécouvrent le sacrement de la réconciliation, tels sont les fruits de ces déplacements. Localement, des statues de Notre-Dame de Fatima sont offertes par des particuliers à des paroisses ou à des œuvres missionnaires. Récemment, à Pélussin, dans la Loire, Monseigneur Bataille en a béni une. Les trois petits bergers, recevant l'ordre de faire construire des brancards de procession, ne pouvaient imaginer que 30 ans plus tard, la statue de Notre-Dame de Fatima allait parcourir le monde entier. Admirons la façon d'agir de notre Mère du Ciel, qui, à partir de petites choses ordinaires, faites avec foi, peut réaliser des merveilles.
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Celui qui me reniera devant les hommes, moi aussi je le renierai devant mon Père qui est aux cieux. » Matthieu 10, 33.

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1: Le 19 août 1917, Notre-Dame apparut aux trois petits bergers près de leur maison en un lieu appelé les Valinios. Pour rappeler cette visite céleste, on a érigé à cet endroit une statue de la Sainte Vierge protégée par un dôme de pierre. Aux quatre coins du toit ont été sculptées des colombes, images de ces oiseaux qui se sont blottis bien souvent au pied de la représentation originale de Notre-Dame de Fatima. Des centaines de milliers de pèlerins ont vu, lors de grandes processions, des colombes descendre du ciel, se poser sur la statue et y rester des heures sans bouger. Des histoires extraordinaires sur ces oiseaux adorateurs sont multiples. Certaines même ont été validées par des photographies. Il s'est construit ainsi tout un recueil de Fioretti qui n'apporte rien d'essentiel au message de Fatima, mais qui peut être reçu comme un sourire du ciel en l'honneur de la Sainte Vierge. La première manifestation des colombes en faveur de Marie eut lieu lors du grand pèlerinage effectué par la statue originale de Notre-Dame de Fatima à la fin de l'année 1946. Le 29 novembre, la statue était à Bombaré, ville située au centre-ouest du Portugal. On lança des colombes qui s'élevèrent dans le ciel à une grande hauteur. Trois d'entre elles descendirent et vinrent se poser l'une après l'autre sur le socle fleuri où était installée la statue. Elles restèrent là une douzaine de jours sans s'envoler et prenant des attitudes fort étonnantes. Rien ne pouvait les effrayer. Elles supportèrent sans frémir le tumulte de la foule. Les salves de mortiers tirées en l'honneur de la statue ne les firent pas abandonner leur place. Quand les pèlerins lançaient des fleurs, elles courbaient la tête et déployaient leurs ailes pour se protéger. Des personnes vinrent chaque soir leur apporter à manger, nourriture qu'elles prenaient sans quitter le socle. Comment ne pas voir en ces trois colombes une représentation des trois petits bergers, tout leur être tendu vers la belle dame. Le 8 décembre, la statue pénétra dans la cathédrale de Lisbonne, accompagnée toujours de ses trois compagnons ailés. Pendant la messe, une colombe se posa sur la couronne de la Vierge. L'église était pleine, 4000 fidèles étaient présents, les uns à l'intérieur, les autres à l'extérieur. Le temps de communion fut long, or pendant toute cette durée, la colombe qui se tenait sur la tête de Notre-Dame étendit ses ailes et resta dans cette position jusqu'à la fin. Après la messe, deux colombes disparurent, la troisième s'envola le lendemain. Après la traversée du Tage, elle fut recueillie par un domestique d'une riche famille portugaise. Cet événement impressionna le cardinal de Lisbonne qui, cette année-là, en fit le sujet de son message de Noël. Depuis lors, on prit l'habitude de lâcher des colombes au passage de Notre-Dame de Fatima. On constata ainsi que souvent certaines redescendaient du ciel pour se poser au pied de la statue, sans bouger, pendant de longues heures, sans chercher à se nourrir, se tournant vers l'orateur et prenant des attitudes de vénération lorsque le Saint-Sacrement était exposé. Un esprit fort trouverait des explications scientifiques aux comportements inhabituels de ces colombes adoratrices, et du fait, on ne peut parler dans ces manifestations animalières de miracles. Pourtant, il ne faudrait pas les rejeter en les considérant comme de simples fables de pèlerins friands de ce merveilleux et prêts à donner une interprétation miraculeuse à un comportement naturel. Nous avons besoin de signes pour croire et pour stimuler notre ferveur. Quand nous regardons, soit sur des photographies, ou mieux, en vrai, des colombes se réfugier près de Notre-Dame, nous pouvons y voir un clin d'œil de la Providence. Nous pouvons aussi recevoir ce spectacle comme un avertissement. Notre dévotion serait-elle moins intense que celle de simples animaux ? Soyons comme les colombes, suivons l'exemple des trois pastoureaux, et avec confiance, tournons-nous vers notre Mère Céleste. En oubliant la foule des pèlerins, en taisant en nous le tumulte de nos pensées, disons-lui avec simplicité notre amour.
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1: En 1911, la toute nouvelle République portugaise votait la loi de séparation de l'Église et de l'État. Les responsables politiques de l'époque étaient issus pour la plupart de la franc-maçonnerie et n'avaient qu'une seule volonté, celle de détruire l'Église. L'un d'eux, qui fut président du Conseil des ministres, proclama « Grâce à cette loi, avant deux générations, le Portugal aura éliminé totalement le catholicisme. » Les congrégations religieuses furent expulsées, seules pouvaient rester celles qui rendaient un service social. Les biens de l'Église furent nationalisés au profit de l'assistance publique. Le nombre de séminaires sur tout le pays fut réduit à 9. Les relations diplomatiques avec le Vatican furent interrompues et des églises furent détruites. Ces lois discriminatoires touchaient le simple fidèle qui devait supporter les multiples tracasseries administratives et les menaces des autorités civiles. On peut parler d'une véritable persécution des chrétiens au Portugal à l'époque des apparitions. Dans son 6e mémoire, sœur Lucie rapporte une discussion entre sa mère et un monsieur originaire du hameau de Caseis. Ce dernier était venu en voisin pour obtenir des nouvelles des trois petits bergers après leur arrestation par l'administrateur du canton. Il fut surpris de la réaction de Maria Rosa. Certes, elle était contente d'avoir retrouvé sa fille en bonne santé, mais elle regretterait presque que l'emprisonnement fût si court. S'il avait duré plus longtemps, pensait-elle, peut-être que Lucie aurait avoué que les apparitions n'étaient qu'une invention et tout serait redevenu normal. Si seulement elle avait pu confesser son mensonge à l'administrateur, avouait-elle au petit monsieur de Caseis. Celui-ci lui répondit « Maria Rosa, comment pouvez-vous attendre des républicains qu'ils forcent les pastoureaux à confesser qu'ils ont menti quand eux-mêmes ne vont pas se confesser ? Ils ne veulent en rien avoir affaire aux prêtres, aux religieux ou aux religieuses, ils les ont chassés du pays. Ils ont fermé les églises et nous ont défendu de sonner les cloches et de faire des processions. Ils volent tout ce qui appartient à l'église. Voyez, de petits oliviers poussaient sur le terrain de l'église, qui nous donnaient assez d'huile pour entretenir la lampe du Saint-Sacrement. Eh bien, ils ont tout saisi. Ils disent que cela leur appartient, et voilà tout. Nous devons maintenant donner l'huile pour entretenir la lampe. Et le pire, c'est qu'ils se sont impliqués dans des guerres où ils envoient nos fils servir de chair à canon. Qui sait peut-être, Notre-Dame viendra-t-elle nous sauver ? Ces propos sont ceux d'un homme sans instruction. Il exprimait dans son vocabulaire ses peines quotidiennes, sans les hiérarchiser, mettant au même plan la déclaration de guerre contre l'Allemagne avec la saisie des olives dont l'huile servait aux besoins de la paroisse. On mesure d'ailleurs l'extrême pauvreté des paysans de cette époque, où le seul achat d'une petite portion d'huile était une dépense conséquente. Cet homme, profondément honnête, ne manqua pas de finesse dans sa réponse. Il avait compris qu'on ne pouvait rien espérer de ses responsables politiques imposés par une minorité influente qui dirigeait alors le pays. Ces politiciens anticléricaux ne cherchaient pas à connaître la vérité sur les événements de Fatima. Ils ne se préoccupaient pas de la santé des pastoureaux, ils ne cherchaient qu'à étouffer l'affaire, ou pire, à l'utiliser contre l'Église. Pour cette raison, les prêtres ne pouvaient pas prendre parti en faveur des apparitions, au risque de déclencher une vague encore plus violente de persécution. Ainsi, il n'y avait dans la situation actuelle qu'un seul recours à attendre, celui du ciel. Qui sait, peut-être Notre-Dame viendra-t-elle nous sauver ? Il est bon de se rappeler la souffrance du petit peuple portugais à l'époque des apparitions. Il était accablé par la pauvreté et le désordre politique ne lui laissait aucun espoir d'amélioration matérielle. De plus, l'entrée du pays dans le conflit mondial lui enlevait le soutien de sa jeunesse et la persécution religieuse blessait sa dignité. Courageusement, il a tenu bon, trouvant à Fatima une raison d'espérer au milieu de ces terribles épreuves.
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C'est le Christ qui doit régner jusqu'au jour où Dieu aura mis sous ses pieds tous ses ennemis. 1 Corinthiens 15, 25.

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1: On aurait pu penser qu'après l'enlèvement des pastoureaux et leur interrogatoire infructueux, l'administrateur du canton eut abandonné tout espoir de connaître le secret des apparitions. Il n'en fut rien. Ce responsable administratif, ferblantier de son métier, était obstiné et ne voulait pas s'avouer vaincu. De plus, il était surveillé par ses supérieurs. L'affaire était montée jusqu'à Lisbonne. Elle était commentée par les journaux nationaux qui avaient unanimement salué son initiative d'enfermer les enfants lors de l'apparition du mois d'août. Il ne pouvait donc reculer. Il lui fallait découvrir le secret des apparitions. Le 15 août au matin, il avait remis en liberté les trois pastoureaux et, en personne, il les avait déposés, au lieu même de leur rapt, sur les marches du presbytère. L'assemblée qui sortait de la grand-messe fut partagée entre la joie de revoir les enfants et la colère d'avoir en face d'elle l'administrateur. Les plus vigoureux serraient dans leurs mains leurs bâtons et ils étaient prêts à s'en servir contre le ferblantier. Celui-ci, regardant tout autour de lui, aperçut Manuel Marteau, le père de François et Jacinthe. Il lui proposa de venir boire un verre avec lui. Monsieur Marteau pensa d'abord décliner l'invitation, mais comprenant qu'il fallait empêcher l'insurrection qui menaçait d'éclater, il consentit à accepter. Il raconta plus tard ce qui se passa alors. Là-dessus, les trois enfants s'en allèrent de leur côté, et sans perdre de temps, se mirent en route vers la Covada Iria, en disant qu'ils allaient prier là-bas. Les gens réunis sur la place de l'église commencèrent à se retirer peu à peu, et nous rentrâmes tous les deux, l'administrateur et moi, dans le café qui est près du cimetière. Nous allâmes dans une petite salle, il commanda du pain, du vin et du fromage. On se mit à parler de choses insignifiantes, sans aucun intérêt. Mais à un certain moment, il voulut à toute force me faire croire que les enfants lui avaient raconté le secret. Je lui répondis alors sans me troubler, « Bien, bien, ils ne l'ont dit ni à leur père, ni à leur mère, et ils l'auraient raconté à monsieur l'administrateur. » En sortant du café, nous trouvâmes la voiture à la porte. Le ferblantier put ainsi quitter sans dommage le village de Fatima. Il est à noter que dans cette situation dangereuse, il avait fait appel à Manuel Marteau, le seul habitant du canton qui avait eu le courage de lui tenir tête les jours qui avaient précédé l'arrestation des voyants. En bon politicien qu'il était, il avait reconnu en ce paysan un homme qui possédait une forte autorité personnelle et qui par sa présence pouvait calmer la foule. Le stratagème qu'il utilisa pour le faire parler était trop grossier pour réussir. Manuel Marteau, bien que sans instruction, possédait assez de finesse pour déjouer les ruses de son interlocuteur. Quelques jours plus tard, l'administrateur envoya à Aljustrel trois fonctionnaires qui firent subir aux pastoureaux un long et pénible interrogatoire. N'ayant pu obtenir ce qu'ils désiraient, ils les menacèrent en leur disant « Décidez-vous à dire ce secret, sinon monsieur l'administrateur est prêt à en finir avec votre vie. » Jacinthe, laissant transparaître la joie sur son visage, dit alors « Oh, mais que c'est bon, j'aime tellement notre Seigneur et Notre-Dame, et ainsi nous allons les voir bientôt. » Le bruit se répandit dans tout le hameau que le ferblantier voulait tuer les pastoureaux. Une tante de Lucie, qui habitait Casaïs, village situé dans un autre canton, proposa d'héberger chez elle les trois enfants. Ceux-ci refusèrent de partir, ils dirent d'une seule voix « Si l'on nous tue, qu'importe, nous irons au ciel. » La menace administrative ne diminua donc pas en ces jours qui précédèrent l'apparition du 13 septembre. Elle effraya certains habitants de Fatima, mais n'ébranla nullement la conviction des trois petits bergers. Ils avaient donné sans retour leur vie entière à Jésus par les mains de Marie. Ils n'avaient qu'un seul souhait, celui de rejoindre au ciel la belle dame qui était venue leur rendre visite sur terre. Ils se montrèrent d'une liberté extrême devant les menaces du pouvoir. Puissions-nous leur ressembler.
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1: L'administrateur avait ramené les trois pastoureaux à Fatima le 15 août, au moment de la sortie de la grand-messe. Il les avait déposés sur les marches du presbytère, une façon volontaire ou non d'impliquer le curé dans l'enlèvement des enfants commis 2 jours plus tôt. Le prêtre sentit le danger et alla se réfugier rapidement dans sa maison. Les paroissiens restèrent sur le parvis. Certains levaient des bâtons menaçants. Tous criaient leur indignation. Monsieur Manuel Marteau, le père de François et Jacinthe, monta les quelques marches du presbytère, se tourna vers le parvis et s'adressa à la foule en ces termes. « Hé les gars, tenez-vous bien. Il y en a qui crient contre monsieur le curé, d'autres contre l'administrateur, d'autres contre le régédor. La faute n'est à personne là-dedans. La faute est la mauvaise croyance et tout cela est permis par le pouvoir d'en haut. » Monsieur le curé, qui avait entendu ces paroles, exprima son accord de sa fenêtre. « Voilà qui est bien parlé. Monsieur Manuel dit très bien. » Ces quelques mots apaisèrent la foule, mais étaient bien insuffisants pour justifier le curé. Ce dernier, jugeant que ses paroissiens étaient trop remontés contre lui, préféra avoir recours à la presse pour se disculper, et il envoya une lettre à 2 journaux, l'un local et l'autre national, et tous deux la publièrent. Dans ce document, le prêtre, l'abbé Manuel Marquez Ferreira, clamait son innocence. Il est providentiel que les esprits se soient calmés. Autrement, cette paroisse aurait aujourd'hui à déplorer la mort de son curé, comme complice de cet enlèvement. À quelle fin a-t-on choisi ma maison? Je ne sais pas. Je sais seulement que je décline toute responsabilité au sujet d'un tel procédé. Il ne voulut pas s'arrêter là. Il désirait faire comprendre sa neutralité face aux apparitions. Il est vrai que sa position était délicate. Il savait que son évêque ne lui permettrait pas d'affirmer la réalité des apparitions. En effet, les responsables ecclésiastiques et les intellectuels chrétiens portugais avaient rejeté tous les témoignages de pèlerins de Fatima. Ils les considéraient comme des fables, inventées par des gens simples à la recherche d'un merveilleux pour oublier la misère de leur vie quotidienne. Comme exemple de scepticisme, on peut citer un journal catholique, La Liberté, de Porto. Il avait donné raison à l'administrateur pour l'arrestation des trois voyants au moment même où devait se produire l'apparition du 13 août, allant jusqu'à écrire « Ainsi furent déconfits les nigauds qui avaient fait le déplacement ». L'abbé Ferreira aurait pu mêler sa voix dans ses sarcasmes, il n'en fit rien, car il était profondément honnête. Il eut alors ses belles formules. La Vierge n'a pas besoin de la présence du curé pour montrer sa bonté, et il est nécessaire que les ennemis de la religion ne puissent pas diffamer les manifestations éclatantes de sa bienveillance en attribuant la croyance du peuple à la présence ou au conseil du curé. Car la foi est un don de Dieu et non des prêtres. Voilà le vrai motif de mon absence et de mon apparente indifférence à l'égard d'un événement si sublime et si merveilleux. Dans les termes utilisés, on ressent que l'abbé Ferreira désirait de tout cœur croire à la réalité des apparitions, mais sa grande prudence, sa profonde obéissance à ses supérieurs l'empêchaient de prendre position. Il n'est pas sûr qu'il fût compris par ses paroissiens, dont la plupart ne savaient pas lire. Certains continuèrent de l'accuser de complicité avec l'administrateur et ne voulurent plus le rencontrer. Ce fut le cas d'Antonio de Santos, le père de Lucie. Il se servit de ce prétexte pour s'éloigner de l'église. Il se contentait d'aller de temps en temps à la messe, dans une chapelle desservie par un autre prêtre. Ceux qui ont le plus souffert de la neutralité du curé furent les trois pastoureaux. Habitués à considérer que les prêtres détenaient la vérité religieuse, ils ne comprenaient pas pour quelle raison leur curé ne reconnaissait pas les paroles de la Sainte Vierge. Quant à eux, ils restaient sans le soutien de l'église, fidèles au don de leur vie, fait à la belle dame lors de sa première apparition.
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0: Soyez saints, car moi, le Seigneur, votre Dieu, je suis saint. Lévitique 19, 2.
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Bonjour à tous. Bientôt la semaine prochaine, lundi prochain, le 31 mai, c'est la fête de la Visitation de la Vierge Marie. C'est donc de notre Mère céleste dont j'aimerais vous parler aujourd'hui. Le thème de la Visitation est développé par Saint Luc. C'est le seul évangéliste à nous laisser les détails de cette visite de Marie à sa cousine Élisabeth. On a aussi chez Saint Luc ces développements qui sont uniques hein, sur la naissance de Jean-Baptiste et sa famille, donc, et de même donc pour la Vierge Marie. En ces jours-là, Marie partit et se rendit en hâte vers la région montagneuse dans une ville de Juda. Elle entra chez Zacharie et salua Élisabeth. Tout se passe au niveau de la famille, des proches. Il est beau de constater, impressionnant même, de constater que le Seigneur s'incarne dans une famille, mais qu'il va vraiment se répandre, se faire connaître de proche en proche, en quelque sorte. On voit tout de suite Jean-Baptiste, celui qui va travailler selon l'esprit d'Élie à préparer les gens à recevoir le message de Jésus 30 ans plus tard. Eh bien, c'est le cousin du Seigneur. Et là, l'épisode de la Visitation nous décrit leur première rencontre. Ils sont dans le ventre de leur mère respective, mais ils sentent très clairement la présence l'un de l'autre, puisqu'il est dit à propos de Jean-Baptiste, c'est sa mère qui s'écrit cela en voyant Marie qui entre. Dès qu'Élisabeth eut entendu la salutation de Marie, l'enfant tressaillit dans son sein et Élisabeth fut remplie de l'Esprit Saint. Et elle souligne elle-même: Vois-tu, dès l'instant où ta salutation a frappé à mes oreilles, l'enfant a tressailli d'allégresse en mon sein. C'est de façon extraordinaire. Ce petit qui est dans le sein de sa mère, eh bien, perçoit, voit même, enfin, en tout cas, perçoit la présence de l'autre enfant qui lui aussi est encore plus petit, à 6 mois d'écart, dans le ventre de la Vierge Marie. Et il le sent, il communique avec lui, en tout cas il bouge d'allégresse dans le sein de sa mère, d'Élisabeth. Donc je disais, c'est à l'intérieur d'une famille très unie et d'amis, un cercle d'amis, que le Seigneur va se faire connaître. Pensons à l'appel des premiers disciples. Les premiers disciples, c'était des gens qui étaient très proches. Hein. Jésus vient, les 4 premiers disciples, ce sont 2 frères respectifs, Pierre et son frère André, Jean et son frère Jacques, et les 4 frères, donc, se connaissaient très bien, puisqu'ils étaient, ils travaillaient ensemble tous les jours, quoi. Pas sur la même barque, mais ils étaient à côté les uns des autres lorsqu'ils réparaient leurs filets et sans doute aussi lorsqu'ils pêchaient. Les autres disciples, qu'est-ce qu'ils ont fait? Ils ont été appelés leurs amis. Hein, le Messie, celui qu'on attendait, eh bien, on l'a trouvé, c'est Jésus de Nazareth. Donc, le cercle des premiers disciples était très restreint, tout comme le cercle familial où Jésus s'est fait connaître petit à petit. C'est très beau de voir que le christianisme fonctionne d'une manière parfaite, de bouche à bouche, mais de cœur à cœur aussi. Enfin, de bouche à oreille, pardon, excusez-moi. Et de cœur à cœur, en revanche. Oui, c'est comme ça que le Seigneur veut que l'évangélisation s'opère. Marie, qui vient visiter Élisabeth, donc il y a un motif. Élisabeth a besoin d'être assistée par une jeune femme, tandis qu'elle est déjà âgée, en plus elle est enceinte, elle a vraiment besoin d'aide, c'est le moins qu'on puisse dire. Marie, très généreusement et très naturellement aussi,
Elle vient se proposer et donc pendant 3 mois, elle va faire ce qu'Elisabeth pouvait plus faire dans sa maison, quoi. Elle va remplacer la mère de famille qui elle va se reposer jusqu'à la naissance de Jean-Baptiste. Et c'est ainsi que Marie vient nous voir, nous autres croyants. Nous faisons partie d'une famille qui est très proche de celle du ciel, on s'en rend peut-être pas compte. Mais de même que dans l'Évangile, les protagonistes sont très proches les uns des autres, eh bien, nous sommes dans la communion des saints, très proches de la Vierge Marie d'abord et avant tout, mais aussi de Joseph et aussi, bien sûr, de Dieu et des anges et de tous les saints. Ça fait une grande famille, finalement. Mais une famille qui, n'étant pas matérielle, peut se rendre présente, tout entière, auprès de chacun d'entre nous. Cet esprit familial du christianisme primitif, doit être vraiment noté, parce que si on veut espérer, recristianiser un peu, l'Occident, eh bien, il va falloir revenir à ce qui est la source de la communication de la vie. Et la source de la communication de la vie, c'est l'amour, et l'amour s'expérimente dans la famille. Et c'est dans les familles que l'évangélisation véritablement s'opère. Trop longtemps maintenant, on a compté sur l'Église institution pour tout assumer, et y compris l'évangélisation. Or, en fait, ça ne suffit pas. Il faut des témoins au sens des apôtres, bien évidemment, mais il faut aussi que ce soit relayé par des exemples concrets. Et alors là, le monde moderne a mis au pinacle ceux qu'il appelle les témoins. Les témoins, c'est ceux qui sont véritablement les icônes de la foi, parce qu'ils l'incarnent complètement dans leur vie, dans leurs engagements. Ils sont au niveau parfait, les saints et les martyrs. C'est l'accomplissement du témoin, quoi. Mais ces témoins sont rares. Ces témoins, en même temps, sont quand même lointains aussi. On peut exceptionnellement en avoir un dans sa famille, mais c'est quand même rare. Non, le vrai témoin, celui qui va convaincre des enfants à prier avec intériorité, avec leur cœur, avec profondeur, eh bien, ce sont ceux qui les aiment. Les enfants sont très sensibles à l'amour, et ça nous prouve aussi ce qui fait le fondement de chacun d'entre nous. C'est l'amour véritablement et ce besoin d'amour et un autre besoin que nous laissons trop souvent de côté, celui de communiquer l'amour, donc d'aimer nous-mêmes, hein, profondément. Et l'homme se construit grâce à cela. Ma Marie, elle n'hésite pas à aimer. Elle va aimer Zacharie et Élisabeth d'une manière très concrète. On remarque aussi que dans ce cercle amical, familial, où se vit la foi, où doit se vivre la foi, y compris dans l'Église institutionnelle, il devrait y avoir cet esprit-là, qui malheureusement l'a déserté depuis très longtemps. C'est le propre des institutions de devenir assez anonyme, assez parfois inhumaine d'ailleurs. Et il faudrait le retrouver parce que là, l'Esprit Saint arrive. Élisabeth, elle n'est pas prophétesse, et pourtant, eh bien, l'Esprit Saint l'a remplie. Et dès ce moment-là, c'est plus la femme qui précédait. C'est une véritable prophétesse qui reconnaît en Marie la mère de Dieu. C'est quand même pas rien. Alors que rien en Marie ne peut trahir. Cette conception divine qui a été opérée en elle à l'épisode précédent, l'Annonciation. Or là, à la fin de l'Annonciation, l'ange donne comme signe à Marie, justement, eh bien, le fait qu'Élisabeth, sa cousine, est enceinte. Et c'est pour ça qu'elle vient.
directement. Et Élisabeth, eh bien, remplie d'Esprit Saint, reconnaît celle qui est l'épouse de l'Esprit Saint, à savoir la Vierge Marie. Voilà comment Dieu agit. Dieu agit avec puissance, mais il agit en même temps dans un quotidien que l'observateur extérieur, qui se tient en dehors de la foi, ne peut pas décrypter, qu'il est incapable de lire ni de comprendre. Et puis Marie montre aussi elle-même qu'elle est remplie de cet Esprit Saint lorsqu'elle proclame véritablement son Magnificat. Mon âme exalte le Seigneur. Pouvoir dire ça, c'est quand même quelque chose de fabuleux. Notre âme, trop souvent, on la laisse de côté. Le domaine psychologique, ça, oui, on s'y intéresse. Mais l'âme, pour la plupart des gens, ça n'existe pas. Pour le croyant, il faudrait que ça existe, parce que trop de croyants, je dirais, ne s'informent pas suffisamment, ne méditent pas suffisamment sur la dimension anthropologique, de l'âme humaine. C'est comme si, comment dire, on n'en tenait pas compte. Dieu est si tout-puissant par définition qu'il y ait une âme ou pas, ça revient au même. Vous voyez, on ne nie pas l'âme, mais on n'en tient pas compte, quoi. Marie, elle prend vraiment conscience de ce qu'est l'âme par rapport à sa vie psychologique, par rapport à sa vie corporelle. Mon âme exalte le Seigneur. C'est pas son corps qui l'exalte, c'est pas son psychisme non plus. Et mon esprit tressaille de joie en Dieu mon Sauveur. L'âme, l'esprit, c'est deux choses complémentaires. L'esprit, c'est ce qui contemple, c'est plus analytique d'une certaine façon, c'est ce qui contemple les réalités cachées. L'âme, c'est ce que nous sommes. En tant que personne spirituelle. L'esprit, c'est en quelque sorte les yeux de l'âme. Mon esprit tressaille de joie en Dieu, mon Sauveur. Oui, Marie attendait un Sauveur. Pour dire ça, pour prononcer le mot Sauveur, eh bien, il faut être en état de frustration. Oui, Marie, l'Immaculée Conception, était frustrée. De quoi? De vivre dans un monde où l'amour n'est pas à la première place. Or, dans la vie de Marie, dans le cœur de Marie, l'amour est à la première place. Donc, elle demande un sauveur. Et elle comprend très bien que pour elle et pour les autres, eh bien, Jésus, cet envoyé de Dieu, ce Fils du Père, est vraiment le sauveur. Le Magnificat est la prière qui est un modèle pour chacun d'entre nous. Hein. Car le Tout-Puissant a fait pour moi des merveilles, de grandes choses. Saint est son nom. Il faut savoir rendre grâce à Dieu, il faut savoir le remercier, il faut savoir aussi voir les grandes choses que Dieu fait dans nos vies. La plupart du temps, tout ce qui est bon, eh bien, nous le considérons comme naturel, comme quelque chose qui nous est dû, automatique. C'est les choses mauvaises qui attirent notre attention, mais les choses bonnes, on n'y pense pas suffisamment. Le seul fait d'avoir la foi, d'accéder à la foi, c'est déjà être sauvé, c'est déjà un cadeau inimaginable de Dieu. Et la Vierge en avait conscience. Alors, elle, en plus, elle avait autre chose comme secret, à savoir la conception du Verbe de Dieu en son sein. Mais en dehors de ça, eh bien, tout le reste est commun avec nous, avec les croyants. Oui, le Tout-Puissant a fait pour moi de grandes choses. Saint est son nom. La sainteté, c'est quelque chose qui n'appartient pas à la terre. La sainteté, c'est être au-delà, mais véritablement au-delà du péché. C'est inatteignable. C'est être dans une pureté inimaginable. Seule Marie pouvait comprendre de quoi il s'agissait de la sainteté de Dieu. Parce qu'elle a ressenti en elle cet Esprit Saint, cette
ange qui lui a annoncé. Et en même temps, cette annonce fut accompagnée par la venue même de l'Esprit de vérité, de l'Esprit Saint qui l'a envahi et qui a transformé jusque sa chair. Sa miséricorde s'étend d'âge en âge sur ceux qui le craignent. Craindre, c'est pas avoir peur, c'est l'autorité du Père ou de la Mère d'ailleurs. On craint, c'est par amour, et on ne laisse pas tomber les paroles qui sortent de la bouche de Dieu. Oui, parce qu'elles sont miséricorde et elles sont douces à entendre, ces paroles du Seigneur. Et elles s'étendent d'âge en âge parce que Dieu ne se fatigue jamais. Et la Vierge nous dit ça encore aujourd'hui. Dieu ne se fatigue pas, quelle que soit je dirais, les dérives inimaginables de ce monde moderne qui s'éloigne de manière abyssale de Dieu. Eh bien, la miséricorde ne se fatigue pas, ne se décourage pas pour autant. Elle est toujours là, sa main est toujours tendue. Il a déployé la force de son bras, il a dispersé les hommes au cœur superbe. C'est l'orgueil. Et ça, c'est vrai que Dieu ne donne jamais raison aux orgueilleux. C'est le diable qui leur donne raison. Et s'il semble triompher sur la terre, ce n'est pas au gré de la force de Dieu, c'est au gré de la force des ténèbres. Et pour rejoindre Dieu, pour communiquer avec Dieu, eh bien, il faut savoir retrouver le chemin de l'humilité de notre cœur. Être humble, c'est se connaître soi-même d'abord. Être humble, ce n'est pas regarder les fruits que produisent nos qualités. C'est produire ses fruits et les offrir à Dieu. L'humble ne regarde pas ce qu'il fait comme dans un miroir. Quelqu'un se regarderait pour s'admirer, à l'instar de Narcisse, non. Heureux vraiment l'homme ou la femme de grande humilité. On n'a plus ce fardeau de l'amour de soi à supporter. L'humilité rime avec un amour qui nous dépasse, rime avec l'amour tout simplement. Il a renversé les potentats de leur trône et élevé les humbles. Oui, voilà le sort qui est réservé aux humbles, cette élévation jusqu'aux cieux. Tandis que les potentats qui semblaient représenter là sur leur trône et au milieu de leur richesse et de leur puissance, l'image même du bonheur selon les valeurs de la terre, eh bien, ils sont renversés. Ils sont renversés parce que l'éternité a le dernier mot et que le passager, eh bien, doit plier le genou devant cette éternité. Il a comblé de biens les affamés et renvoyé les riches les mains vides. On comprend qu'elle ne nous parle pas de l'histoire des hommes. Ça peut arriver historiquement dans des périodes bénies par le Seigneur et en des lieux souvent restreints. Mais ça arrivera au ciel après cette vie présente. Et la visitation de la Vierge Marie auprès de chacun d'entre nous, eh bien, a toujours pour effet de nous faire contempler ce qui se passera dans l'éternité. Freud disait que la foi est l'opium du peuple. Il le disait de façon méprisante, lui qui était si grand et qui avait tant de force. Mais c'est très bien. Eh oui, la foi doit être consolante et c'est bon de pouvoir se consoler en se disant qu'après les épreuves de ce monde, eh bien, on en trouvera un autre où on pourra enfin se reposer, un autre où on pourra goûter, eh bien, cet amour, cette fraternité, cette justice, cette beauté à laquelle auquel nous aspirons ici-bas et que nous ne pouvons presque jamais goûter à 100%, mais même à 50, on n'y arrive pas. La terre
n'est pas un enfer, faut pas exagérer, mais c'est vraiment une vallée de larmes, comme dit l'Ancien Testament. Donc, avec Marie, la visitation à Élisabeth nous dit que ben, nos vies ne sont pas assez petites pour empêcher, pour décourager Marie. Marie, elle aime justement venir dans ce qui est petit. Alors accueillons-la.

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0: apparut sur le rocher. Elle avait l'air d'une jeune fille de 16 ou 17 ans. Et il lui souriait en lui faisant signe d'approcher. Elle était toute vêtue de blanc. Un voile lui couvrait la tête et les épaules, et une large ceinture bleue lui ceignait la taille. Sur ses pieds nus scintillaient deux roses d'or. D'or aussi était la chaînette de son grand chapelet au grain blanc qui pendait de son bras. « Je suis l'Immaculée Conception, » répondit-elle à Bernadette, lorsque celle-ci, sur l'ordre de son curé, lui demanda son nom. Elle ne comprit pas la réponse et courut rapporter au prêtre ces mots inconnus. Dès lors, c'est en vain que Bernadette chercha à retrouver le visage de la Vierge dans les images peintes par des artistes. Elle garda ses traits dans son cœur jusqu'à ce qu'elle les revoie au paradis.
1: À présent, nous nous unissons en prière avec le monde entier en renouvelant notre consécration à Marie.
2: Vierge Immaculée, Mère de Dieu et de l'humanité, je t'accueille comme don de Jésus sous la croix et je me confie entièrement à toi. Je t'offre toute ma vie, ce que je suis, ce que j'aime et ce que j'ai, afin que resplendisse en moi la beauté du Christ. Aide-moi à être docile à l'Esprit et à vivre avec joie ma vocation dans l'Église, afin de collaborer à ta mission maternelle et d'orienter vers Dieu le cœur de tout homme. Toi qui as guidé Saint Maximilien Kolb pour aimer sans mesure, enseigne-moi à être témoin de l'Évangile et à faire de ma vie un don. Je te confie les personnes que je rencontrerai et je t'offre le travail, les joies et les souffrances de cette journée. Ô Marie, conçue sans péché, prie pour nous qui avons recours à toi et pour ceux qui n'ont pas recours à toi. Amen.
1: Les missionnaires de l'Immaculée Père Kolb ont présenté 5 minutes avec Marie, une réflexion sur notre consécration totale à l'Immaculée, cheminement sûr qui nous mène à Jésus.

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Parmi les prières mariales, il y a évidemment le Magnificat que l'Église nous fait réciter à l'office de vêpres en fin d'après-midi, le chant de Marie devant Élisabeth. Alors voici une traduction en vers composée par une certaine Marie Baudouin-Croix, une femme qui a composé beaucoup de poésies qui ont d'ailleurs reçu pas mal de prix, et elle s'est intéressée à traduire tout le psautier, mais aussi le Magnificat. En voici la traduction. Mon âme exalte le Seigneur, mon esprit bondit d'allégresse en celui qui est mon sauveur, tout penché sur ma petitesse. Les postérités désormais me proclameront bienheureuse. En moi le Tout-Puissant a fait de grandes choses merveilleuses. Son nom est saint, saint est son nom. Son amour s'étend d'âge en âge sur ceux qui inclinent leur front devant l'éclat de son visage. Il déploie la force en son bras, les orgueilleux il les divise, il détrône les potentats, les humbles il les favorise. Il rassasie les affamés, quant aux riches rien ne leur laisse, et d'Israël son bien-aimé il se souvient de sa tendresse. Aux anciens ce serment fut fait, il fut annoncé à l'avance, qu'Abraham lui irait à jamais avec toute sa descendance. Est-il besoin de faire remarquer que Marie commence par chanter la grandeur de Dieu. Mon âme exalte le Seigneur, mon âme dit que Dieu est grand. Et mon esprit bondit d'allégresse pour remercier le Seigneur de tout ce qu'il a fait pour moi. Il s'est penché sur ma petitesse. Et désormais, les postérités me diront bienheureuse d'avoir eu la chance, la grâce, l'honneur d'avoir été choisi pour être la mère de mon Seigneur. Le Puissant a fait en moi des grandes choses merveilleuses. Son nom est saint, saint est son nom. Et puis Marie chante à l'avance les béatitudes. Le Seigneur détrône les puissants, mais il élève les humbles. Les orgueilleux, il les divise, les humbles, il les favorise. Il rassasie les affamés, quant aux riches, rien ne leur laisse, et d'Israël son bien-aimé, il se souvient de sa tendresse. Et tout cela, il l'a fait en se souvenant de la promesse qu'il avait faite, de donner à Abraham une immense descendance. Et Marie devient la mère de cette Église qui rassemble et qui rassemblera un jour tous les peuples de la terre pour les amener dans le paradis. Mon âme exalte le Seigneur, mon esprit bondit d'allégresse en celui qui est mon sauveur, tout penché sur ma petitesse.

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innombrables sont les belles prières que vous pouvez trouver ici ou là dans des recueils de prières mariales. Quand vous en trouvez une qui vous plaît, vous pouvez la conserver toute votre vie sans forcément aller en chercher d'autres. En voici une, composée par un père jésuite, le père Léonce de Grandmaison, qui est mort et qui l'a composée en 1886. « Sainte Marie, Mère de Dieu, gardez-moi un cœur d'enfant, pur et transparent comme une source. Obtenez-moi un cœur simple qui ne savoure pas la tristesse, un cœur magnifique à se donner, tendre à la compassion, un cœur fidèle et généreux qui n'oublie aucun bien et ne tienne rancune d'aucun mal. Faites-moi un cœur doux et humble, aimant sans demander de retour, joyeux de s'effacer dans un autre cœur devant votre divin Fils. Un cœur grand et indomptable, qu'aucune ingratitude ne ferme, qu'aucune indifférence ne lasse. Un cœur tourmenté de la gloire de Jésus-Christ, blessé de son amour et dont la plaie ne guérisse qu'au ciel. » Vous avez peut-être entendu parler d'Edmond Michelet, ce résistant de Brive-la-Gaillarde qui a lancé un appel à la résistance dans les boîtes aux lettres de sa ville de Brive le 17 juin 40, donc un jour avant l'appel de Gaulle. Cet homme a fait de la résistance, effectivement. Il a été arrêté à cause de cela, déporté à Dachau. Et là, à Dachau, il a tellement été aimé par les autres résistants qu'ils l'ont nommé président des résistants de Dachau. Et tous les soirs, avant son incarcération et après sa libération, il récitait cette prière avec son épouse. Et c'est d'ailleurs la raison pour laquelle cette prière est gravée, là où il est enterré avec son épouse, dans la petite chapelle Notre-Dame de la Paix, à quelques kilomètres de Brive. Et je rappelle qu'Edmond Michelet a été surnommé par André Malraux l'aumônier de la France, car à Dachau, il réussissait à distribuer des hosties qu'il cachait dans un petit tube d'aspirine à tous ceux qu'il pouvait contacter. Un merveilleux bonhomme, un grand apôtre de Marie, un apôtre discret, une magnifique figure dont on souhaite d'ailleurs la béatification. Sainte Marie, Mère de Dieu, gardez-moi un cœur d'enfant, pur et transparent comme une source. Obtenez-moi un cœur simple qui ne savoure pas la tristesse, un cœur magnifique à se donner, tendre à la compassion, un cœur fidèle et généreux qui n'oublie aucun bien et ne tienne rancune d'aucun mal. Faites-moi un cœur doux et humble, aimant sans demander de retour, joyeux de s'effacer dans un autre cœur devant votre divin Fils, un cœur grand et indomptable, qu'aucune ingratitude ne ferme, qu'aucune indifférence ne lasse. Un cœur tourmenté de la gloire de Jésus-Christ, blessé de son amour et dont la plaie ne guérisse qu'au ciel. »

causant à peine leurs pieds roses dans le ciel bleu. Ce que voyant la Vierge Mère à leur dénuement compatit, songeant aux douleurs.

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Le temps liturgique de l'Avent est le moment où nous aimons penser à la longue attente du Messie dans le peuple juif. Les prophètes avaient annoncé qu'un jour viendrait où un homme serait tellement rempli de l'Esprit-Saint, il aurait tellement reçu l'onction de l'Esprit-Saint qu'il pourrait le répandre sur les hommes et qu'ainsi leur cœur de pierre se transformerait sous l'action de l'Esprit en un cœur de chair capable d'aimer. C'est le moment aussi, l'Avent, où l'on se rappelle la prédication de Jean-Baptiste qui annonce que le Messie est là, qu'il viendra se manifester bientôt. « Mais je ne suis pas digne, disait Jean-Baptiste de délier la courroie de sa sandale. Préparez-vous, désencombrez votre vie, allez au désert, dépouillez-vous de l'inutile pour que le Seigneur puisse prendre sa place. » Et nous pensons aussi alors à l'attente de Marie qui pendant 9 mois forme le corps de cet enfant dans son ventre. Elle attend la naissance de son Jésus. Eh bien, nous sommes invités pendant l'Avent à reprendre le cri de l'Église. Viens, Messie, viens, divin Messie, viens, Seigneur. Et nous demandons à la Sainte Vierge d'augmenter ce désir. Bien sûr, c'est surtout Dieu qui désire venir chez nous, mais il aime que nous le désirions. J'aime ce que dit un verset de psaume, « Que ta miséricorde se répande sur nous, Seigneur, dans la mesure de notre espérance en toi. Plus nous désirons la venue du Seigneur, plus il vient. » La première chose qu'il fait dans notre cœur, c'est de dilater notre cœur, de lui donner ce désir d'être transformé. Et ce désir non seulement pour nous, mais pour les autres, ce désir pour le monde entier. Eh bien, reprenons aujourd'hui l'un des chants que l'Église nous fait chanter en cette période, un chant de supplication, un chant de désir.

Oui, que votre regard bientôt dissipe nos peurs. Désirons pour beaucoup de nos frères la découverte de ce regard de Jésus posé sur eux à longueur de jour et de nuit, comme leur vie serait transformée s'ils osaient croire que Dieu est toujours en train de les regarder et de leur sourire.

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0: te plaît, Vierge Marie, demande à Jésus de m'apprendre à faire un beau silence.
1: S'il te plaît, Vierge Marie, demande à Jésus de m'apprendre à écouter sa parole comme toi.
2: S'il te plaît, Vierge Marie, demande à Jésus de m'apprendre à dire oui de tout mon cœur.
3: S'il te plaît, Vierge Marie, prie pour nous le Seigneur Jésus. Il écoute puisque tu es sa maman et que nous aussi, nous sommes tes enfants.

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1: Jean-Baptiste annonce la venue de Jésus. En ces jours-là, Jean, le baptiseur, fait son apparition et commence à prêcher dans le désert de Juda avec ce message « Convertissez-vous ». Car le règne de Dieu est tout proche. C'était bien Jean que le prophète Isaïe avait en vue quand il disait « Une voix crie dans le désert, préparez le chemin du Seigneur, aplanissez le sol devant lui. » Jean avait un manteau en poil de chameau et un pagne de peau autour des reins. Il se nourrissait de sauterelles et de miel d'abeilles sauvages. On se mettait en marche vers lui de Jérusalem, de toute la Judée et de la vallée du Jourdain. Les gens confessaient leurs péchés et se faisaient baptiser dans les eaux du Jourdain. Jean vit arriver sur les lieux du baptême un certain nombre de pharisiens et de sadducéens. Il leur dit « Race de vipères !» Qui vous donnera le moyen d'échapper à la colère qui vient? Convertissez-vous et qu'on en voie le fruit. Ne croyez pas qu'il vous suffira de dire « Abraham est notre père ». Car je vous le dis, Dieu est capable de faire sortir même de ces pierres des enfants d'Abraham. Déjà la hache est au pied de l'arbre. Tout arbre qui ne produit pas de bons fruits va être abattu et jeté au feu. Moi, je vous donne un baptême d'eau en vue d'une conversion. Mais derrière moi vient un autre plus fort que moi et je ne mérite même pas de lui présenter ses sandales. Lui vous baptisera dans l'Esprit Saint et dans le feu. Il tient déjà la pelle à la main pour nettoyer son blé. Il amassera le grain dans son grenier et brûlera la paille dans le feu qui ne s'éteint pas. C'est alors que Jésus vient de la Galilée au Jourdain pour trouver Jean et se faire baptiser par lui. Jean cherche à l'en détourner. « Quoi ? Tu viens à moi ? C'est moi qui devrais me faire baptiser par toi. » Mais Jésus lui répond, « Laisse donc. C'est seulement de cette façon que tout sera dans l'ordre. » Alors Jean le laisse faire. Le baptême terminé, Jésus sortit des eaux. Alors les cieux s'ouvrirent. Et Jésus vit l'Esprit de Dieu qui descendait, comme fait la colombe, et s'arrêtait sur lui. Une voix se fit entendre venant du ciel, « C'est lui, mon Fils, le bien-aimé, celui en qui je me complais. » Jésus fut alors conduit par l'Esprit au désert pour y être tenté par le diable. Il resta 40 jours et 40 nuits sans manger, après quoi il eut faim. Le tentateur s'approche donc et lui dit, « Si tu es fils de Dieu, dis à ces pierres qu'elles deviennent des pains. » Mais Jésus lui répond, « Il est écrit que l'homme ne vit pas seulement de pain, mais de toute parole qui sort de la bouche de Dieu. » Alors, le diable l'emmène à la ville sainte et le dépose sur le rempart du temple. Et il lui dit, « Si tu es fils de Dieu, jette-toi en bas, car il est écrit, il a donné pour toi un ordre à ses anges. De leurs mains ils te tiendront, de peur que ton pied ne heurte quelque pierre. » Mais Jésus lui répond, « Il est écrit aussi, tu ne mettras pas au défi le Seigneur ton Dieu. » Une fois encore, le diable l'emmène à une très haute montagne et lui montre toutes les nations du monde dans toute leur splendeur. Et il lui dit « Je te donnerai tout cela, si tu tombes à mes pieds pour m'adorer. » Mais Jésus lui dit « Retire-toi, Satan, car il est écrit « Tu adoreras le Seigneur ton Dieu, c'est lui seul que tu serviras. » Alors le diable le laisse. Aussitôt des anges s'approchent et ils le servent. Quand Jésus apprend que Jean a été arrêté, il s'éloigne et va en Galilée. Là, il laisse Nazareth et vient séjourner à Capharnaüm, sur le bord de mer, à la frontière de Zabulon et de Naphtali. Ainsi va s'accomplir ce qu'a dit le prophète Isaïe. Écoutez, terre de Zabulon et de Naphtali, route de la mer et rive du Jourdain, et toi, Galilée, province des païens. Le peuple jeté dans les ténèbres a vu une grande lumière. Pour ceux qui restaient dans l'ombre, au pays de la mort, une lumière s'est levée. »

Dès ce moment, Jésus commença à proclamer son message. Il disait « Convertissez-vous, car le règne de Dieu est là. » Et comme Jésus passait le long de la mer de Galilée, il y avait là deux frères, Simon, qu'on appelle Pierre, et André, son frère. Il les vit, qui jetaient leur filet dans la mer, car ils étaient pêcheurs. Et il leur dit, « Venez, suivez-moi. Je ferai de vous des pêcheurs d'hommes. » Aussitôt, ils laissèrent leur filet et le suivirent. Un peu plus loin, Jésus vit encore deux frères, Jacques, fils de Zébédée, et Jean, son frère. Ils étaient avec leur père Zébédée dans la barque, en train d'arranger leur filet. Jésus les appela. Aussitôt, ils laissèrent leur père avec la barque et commencèrent à le suivre. Jésus circulait dans toute la Galilée. Il les enseignait dans leur synagogue. Il proclamait la bonne nouvelle du royaume et guérissait le peuple de tout mal et maladie. On entendait parler de lui dans toute la province de Syrie. On lui amenait tous ceux qui allaient mal, des gens atteints de douleurs ou de maladies diverses, ou qui avaient un démon, ainsi que des épileptiques et des paralysés. Jésus les guérissait tous. Des foules commencèrent à le suivre. On venait de la Galilée, de la Décapole, de Jérusalem, de Judée et de l'autre rive du Jourdain. Quand Jésus vit tout ce peuple, il gravit la montagne. Là, il s'assit et ses disciples s'approchèrent de lui. Il ouvrit la bouche et commença à les enseigner. Heureux ceux qui ont un cœur de pauvre. Le royaume des cieux est à eux. Heureux les doux. Ils auront la terre en héritage. Heureux ceux qui sont dans le deuil. Ils seront réconfortés. Heureux ceux qui ont faim et soif de la justice. Ils seront rassasiés. Heureux les miséricordieux. Ils auront droit à la miséricorde. Heureux ceux qui ont le cœur pur. Ils verront Dieu. Heureux ceux qui sèment la paix. Ils seront appelés enfants de Dieu. Heureux ceux qui sont persécutés quand ils agissent en toute droiture. Le royaume des cieux est à eux. Oui, heureux serez-vous quand on vous insultera à cause de moi et qu'on vous poursuivra et qu'on dira sur vous toutes sortes de calomnies. Soyez heureux, soyez joyeux. Car vous avez dans les cieux une belle récompense. On poursuivait tout pareillement les prophètes qui étaient avant vous. Vous êtes le sel de la terre. Mais si le sel perd son mordant, avec quoi le salera-t-on? Il ne sert plus à rien. On le jette dehors et il sera piétiné. Vous êtes la lumière du monde. Comment cacher une ville bâtie au sommet de la montagne? Personne n'allume une lampe pour la mettre sous un meuble. On la met sur un lampadaire et elle donne sa lumière à toute la maison. Que votre lumière, de même, brille devant les hommes, qu'ils voient vos bonnes œuvres. Et qu'il rende gloire à votre Père qui est dans les cieux.

0: 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Nous poursuivons la lecture de l'Évangile selon saint Matthieu, au chapitre 5, verset 17.
1: Une loi plus parfaite. Ne croyez pas que je suis venu défaire la loi et les prophètes. Je ne suis pas venu pour défaire, mais pour amener à l'état parfait. En vérité, je vous le dis, pas une lettre, pas une virgule de la loi ne passera avant que ne passent le ciel et la terre. Tout se réalisera. Si quelqu'un écarte un des plus petits commandements et enseigne aux autres à faire de même, il sera mis au dernier rang dans le royaume des cieux. Mais si quelqu'un les met en pratique et les enseigne, celui-là sera grand dans le royaume des cieux. Je vous le dis, si votre idéal de perfection ne dépasse pas celui des maîtres de la loi et des pharisiens, vous ne pouvez pas entrer dans le royaume des cieux. Vous venez d'entendre qu'on a dit à vos ancêtres « Tu ne tueras pas ». Si quelqu'un a tué, il doit passer en jugement. Mais moi, je vous dis, si quelqu'un se met en colère contre son frère, il mérite un jugement. Si quelqu'un traite son frère de fou, il mérite une sentence du Conseil suprême. S'il lui a dit « Sois maudit », il mérite d'aller à l'enfer du feu. Quand donc tu t'avances pour présenter à l'autel ton offrande, si tu te souviens alors que ton frère a quelque chose à te reprocher, laisse-là devant l'autel ton offrande et va d'abord te réconcilier avec ton frère. Ensuite, tu reviendras présenter ton offrande. Trouve tout de suite un accord avec ton adversaire pendant que vous êtes en chemin l'un et l'autre. Ton adversaire, peut-être, te mettrait entre les mains du juge. Le juge te remettrait au policier et tu serais mis en prison. En vérité, je te le dis, tu n'en sortiras pas tant que tu n'auras pas payé le dernier centime. Vous venez d'entendre qu'il a été dit « Tu ne commettras pas d'adultère ». Mais moi, je vous dis, celui qui regarde une femme pour satisfaire son désir a déjà commis l'adultère dans son cœur. Si ton œil droit te mène à la chute, arrache-le et jette-le loin de toi. Il vaut mieux pour toi perdre un de tes membres plutôt que d'avoir ton corps entier jeté dans l'enfer du feu. Et si c'est ta main droite qui te mène à la chute, coupe-la et jette-la. C'est ton intérêt de perdre un de tes membres plutôt que d'avoir ton corps jeté tout entier dans la géhenne. Il a été dit, celui qui renvoie sa femme devra lui donner un billet de divorce. Mais moi, je vous dis, celui qui renvoie sa femme, sauf pour infidélité, l'a fait devenir adultère. Et celui qui épouse cette femme renvoyée commet lui aussi un adultère. Vous avez entendu qu'on a dit à vos ancêtres, « Tu ne reviendras pas sur tes serments, tu donneras au Seigneur ce que tu as juré. Mais moi, je vous dis de ne pas jurer du tout. Ni par le ciel, parce que c'est le trône de Dieu, ni par la terre, parce que c'est son marchepied, ni par Jérusalem, parce que c'est la ville du grand roi. Tu ne jureras pas davantage par ta tête, parce que tu ne peux même pas rendre noir ou blanc un seul de tes cheveux. Donc, que votre oui soit oui, et que votre nom soit nom. Tout le reste vient du démon. Vous avez entendu qu'il a été dit « œil pour œil, dent pour dent ». Mais moi, je vous dis de ne pas résister aux méchants. Si on te frappe sur la joue droite, présente encore l'autre joue. Et si quelqu'un veut te réclamer ta tunique, donne-lui aussi ton manteau. 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

Quand vous aimez ceux qui vous aiment, quelle récompense méritez-vous? Même les publicains le font. Et si vous saluez seulement ceux qui sont de votre bord, que faites-vous d'extraordinaire? Les païens eux-mêmes le font. Donc vous, vous serez parfait, comme votre Père du ciel est parfait.

0: Radio Espérance, nous poursuivons la lecture de l'Évangile selon saint Matthieu, au chapitre 6, verset 1.
1: Faire le bien sans le dire. Évitez de faire vos bonnes actions devant les gens de façon qu'ils vous remarquent, car alors, vous n'avez pas de récompense à attendre de votre Père des cieux. Donc, si tu donnes aux pauvres, ne fais pas sonner la trompette devant toi. N'imite pas ceux qui jouent la comédie dans les synagogues et dans les rues et qui veulent que les gens les admirent. En vérité, je vous le dis, ils ont déjà leur récompense. Pour toi, par contre, que ta main gauche ignore ce que fait ta main droite quand elle donne aux pauvres. Ainsi, ton aumône restera chose secrète, et ton Père qui voit dans le secret te le rendra. Quand vous priez, n'imitez pas ceux qui jouent la comédie. Ils aiment se planter en prière dans les synagogues ou à l'angle de la place pour que les gens les remarquent. En vérité, je vous le dis, ils ont déjà leur récompense. Toi, au contraire, quand tu veux prier, entre dans ta chambre et ferme la porte afin de prier ton Père qui est là, dans le secret. Et ton Père qui voit dans le secret te le rendra. Quand vous priez, pas de discours interminables, comme en font les païens. Ils croient qu'à force de parler, ils seront entendus. Ne leur ressemblez pas. Pensez-y. Avant même que vous ne demandiez, votre Père sait de quoi vous avez besoin. Vous donc, priez ainsi. Notre Père, qui est dans les cieux, que ton nom soit sanctifié, que ton règne vienne, que ta volonté se fasse sur la terre comme au ciel. Donne-nous aujourd'hui le pain qu'il nous faut.

Pardonne-nous, toi, nos dettes, comme nous l'avons fait pour ceux qui nous doivent. Et ne nous laisse pas tomber dans la tentation, mais délivre-nous du mauvais. Sachez-le, si vous pardonnez aux autres leurs offenses, votre Père céleste vous pardonnera aussi. Mais si vous ne pardonnez pas aux autres, votre Père non plus ne vous pardonnera pas vos offenses. Et quand vous jeûnez, ne prenez pas un air triste comme ceux qui jouent la comédie. Ils se font une figure transparente pour que les gens voient bien qu'ils jeûnent. En vérité, je vous le dis, ils tiennent déjà leur récompense. Toi, par contre, le jour où tu jeûnes, parfume ta tête et lave-toi le visage. Ainsi, ton jeûne ne sera pas remarqué par les autres, mais par ton Père, qui est là dans le secret. Et ton Père, qui est là dans le secret, te le rendra. N'amassez pas richesses et réserves sur cette terre, là où les mites et les vers font des ravages, là où les voleurs percent le mur et emportent tout. Amassez-vous richesses et réserves dans le ciel, là où il n'y a ni mites ni vers pour faire des ravages, et pas de voleurs pour percer le mur et tout emporter. Oui, là où est ton trésor, là aussi sera ton cœur. L'œil est ta lampe. Si tu as l'œil sain, toute ta personne profite de ta lumière. Mais si ton œil est mauvais, ton être entier est dans le noir. Si la lumière qui était en toi est devenue ténèbre, que deviendront tes propres ténèbres? Personne ne peut servir bien deux maîtres. Il détestera l'un et aimera l'autre. Ou bien il soignera le premier et se moquera de l'autre. Vous ne pouvez pas servir Dieu et le Dieu argent. C'est pourquoi je vous dis, ne vous tourmentez pas pour votre vie avec des questions de nourriture, ni pour votre corps avec des questions de vêtements. La vie n'est-elle pas plus que la nourriture, et le corps plus que le vêtement? Regardez les oiseaux du ciel. Ils ne sèment pas, ils ne moissonnent pas, ils n'ont pas de réserve ni de grenier, mais votre Père du ciel les nourrit. Et vous alors, ne valez-vous pas beaucoup plus qu'eux? Qui d'entre vous, à force de s'inquiéter, pourra prolonger sa vie d'une seule coudée? Et le vêtement, pourquoi vous en préoccuper? Voyez comment sortent les lys des champs et instruisez-vous. Ils ne peinent pas, ils ne tissent pas. Mais je vous dis que Salomon, dans toute sa gloire, n'était pas habillé comme l'un d'eux. Si Dieu habille ainsi la plante sauvage, qui aujourd'hui se dresse, mais demain sera jetée au four, ne fera-t-il pas beaucoup mieux pour vous? Vous avez bien peu la foi. Donc laissez là vos inquiétudes. Qu'allons-nous manger? Qu'allons-nous boire? Comment nous habiller? Laissez les païens courir après toutes ces choses, car votre Père du ciel sait que tout cela vous est nécessaire. Cherchez d'abord son royaume et sa justice, et tout le reste vous sera donné en plus. Cessez de vous inquiéter pour demain, et demain s'inquiétera pour lui-même. À chaque jour suffit sa peine.

La preuve que Dieu nous aime, c'est que le Christ est mort pour nous alors que nous étions encore pécheurs. Romains 5, 8.

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4: Bonjour chers amis, nous regardons en ce moment ce qui a pu se passer avec ce mystère de l'incarnation que nous allons bientôt fêter avec Noël. Dans cette réalité très concrète autour de Jésus qui s'appelait la Sainte Famille, nous avons la dernière fois essayé de méditer et de comprendre ce qu'était le mystère de la paternité de Joseph, car Jésus a vraiment eu besoin d'un vrai père, et Joseph a été ce vrai père. Mais il y a aussi, et cela bien sûr est encore plus évident, la présence d'une mère, d'autant que cette mère est nécessaire à l'union des deux natures qui sont en Jésus, la nature humaine et la nature divine, fils de Dieu de toute éternité, une filiation qui est beaucoup plus large et plus mystérieuse que la filiation que nous connaissons sur la terre. Être fils de Dieu est certainement, comme on dit, qu'il est l'engendré, peut-être beaucoup plus que le fils, il est l'engendré perpétuel, éternel du Père, et d'une autre façon, par une autre génération, la génération humaine, il est aussi, Jésus, parfaitement le fils d'une mère. Et cette fois-ci, parce que génétiquement, matériellement, biologiquement, il faut que ce corps de Jésus lui soit donné par une femme. Comme dit simplement Paul, qui ne parle de Marie qu'une seule fois, il est né d'une femme. Ce n'est pas une tautologie, c'est pour bien indiquer, insister sur cette nature humaine de Jésus. Donc voilà quelle est la vraie raison de l'Immaculée Conception, de cette femme qui est vierge, qui l'était avant, qui l'a été pendant et qui le sera après l'enfantement de Jésus. Cette vierge, elle ne peut pas être une fille mère, encore que certains trouveraient ça très beau, mais ça n'a pas de sens pour que la complémentarité des parents, la complémentarité de l'homme et de la femme s'exerce parfaitement pour l'enfant Jésus. Il a donc fallu aussi ce père, ce mari pour la Vierge Marie. Et mais si il faut repartir de la virginité de Marie pour comprendre tout le mystère de la Sainte Famille, la place de Joseph et comment l'enfant a bien réalisé la mission du Père en étant dans une telle famille, s'il faut bien faire tout cet examen théologique, mais aussi spirituel, de ce qu'est la Sainte Famille, il faut partir, je le répète, c'est important, de ce mystère de la virginité de Marie, de l'Immaculée Conception. Ce n'est pas la même chose, mais l'Immaculée Conception, c'est encore plus la source et la racine de tout le reste. Certains ont pu dire que c'était la petite pierre sur laquelle se bâtit tout le reste de la Nouvelle Alliance. Parce que cette Immaculée Conception signe absolument la divinité de Jésus. Il fallait cette Immaculée Conception pour que l'on comprenne, que l'on accepte cette divinité de Jésus. Il y a assez de signes miraculeux autour de la Sainte Famille, même si nous ne les connaissons pas toutes, pour aider à comprendre que cette virginité de Marie tient tout l'ensemble du mystère de l'incarnation. Alors, la stérilité. La stérilité, c'est une vraie malédiction dans la mentalité biblique. C'est même une sorte de désobéissance profonde au commandement du Seigneur qui demande que l'homme et la femme procréent. Et donc la procréation, c'est la bénédiction par excellence, et inversement, la stérilité, c'est la malédiction par excellence. Et donc il fallait qu'il y ait un vrai engendrement à partir de la Vierge Marie pour que cet enfant soit signe d'une bénédiction. Nous sommes là dans des évidences et pourtant un symbolisme qui est très fort. Une bénédiction, chaque enfant devrait être une bénédiction. Et vous voyez que la situation du péché fait qu'il ne l'est pas toujours. Il n'empêche que dans le plan de Dieu, un enfant, un enfantement est une très grande bénédiction. Et donc à partir de la Vierge Marie, nous voyons que cette femme, dans son Immaculée Conception, est faite pour porter ce grand mystère du Fils de Dieu venu parmi les hommes. C'est ce que Vatican II, Lumen Gentium et tant de textes et tant de théologiens depuis des siècles ont suffisamment creusé pour ne pas croire qu'il s'agit là d'une sorte de petite légende qui s'ajoute à l'Évangile, pour faire de la virginité de Marie une sorte de vertu supplémentaire qui ajouterait à la beauté et à la sainteté de la Vierge de Marie. Il s'agit tout autrement, il s'agit d'un vrai mystère, un mystère théologique qui porte toute la force de l'Évangile. Et cette virginité, on a dit aussi que peut-être que Marie est vierge au moment de l'enfantement, c'est-à-dire plus exactement avant, ça peut se comprendre facilement, ça arrive à beaucoup de femmes, pendant, ça c'est plus mystérieux, mais après, on n'en voit plus du tout la raison. Pourquoi la Vierge Marie n'aurait pas eu, après l'enfantement virginal de Jésus, eu des rapports normaux avec Joseph? Eh bien c'est parce que Marie reste celle qui engendre l'enfant Jésus, elle le sera pour ainsi dire éternellement. On voit la Vierge de l'Apocalypse, en Apocalypse 12, qui est enceinte et qui va mettre au monde l'enfant Jésus. Il y a à partir de l'Assomption de la Vierge, parce que la Vierge a cette mission qui est maintenant, qui se prolonge dans le temps, elle continue à être la mère de son Fils. Comme en son Fils, elle est la mère de l'Église, elle est la mère aussi de chacun d'entre nous. Donc c'est cette maternité divine, ce grand dogme de la maternité divine, au Concile d'Éphèse en 435, c'est ce grand dogme-là qui explique tous les autres et tout ce qui sera dit sur Marie ultérieurement pour compléter tout le mystère de Marie. Et donc cette Immaculée Conception, comme le mystère de cette maternité divine, ça c'est ce qui t'a raccroché à toute la Sainte Famille et qui permet de comprendre que Joseph peut être parfaitement le mari d'une Vierge, le mari de la Vierge Marie, en acceptant tout autant que Marie ce même mystère de virginité. C'est donc une plénitude de Dieu qui se réalise dans ce mariage qui, pour ainsi dire et par avance, est un vrai mariage ressuscité. C'est un vrai mariage comme il sera dans l'économie de la Nouvelle Alliance. C'est un vrai mariage qui rapporte, qui relève, qui révèle la véritable nature du mariage en Dieu. Joseph et Marie l'étaient d'autant mieux qu'ils avaient au milieu d'eux le Fils de Dieu lui-même, l'enfant Jésus. Donc ce trio de Joseph, de Marie et de l'enfant Jésus réalisait parfaitement la mission de chacun. La Vierge, épouse parfaite, l'enfant Jésus qui grandit en sagesse, comme dit l'Évangile, pour être celui qui sera parfaitement l'envoyé du Père, et Joseph au service de Jésus et de Marie, pour être le mari, l'époux de la Vierge et le père de l'enfant Jésus. La Vierge Marie, bien sûr qu'elle porte sur elle une sorte d'inauguration avant l'heure de tout ce que nous serons chacun. Et la virginité, il faut le redire, c'est une vertu qui nous attend tous. Nous avons perdu notre virginité dès le début de l'humanité, c'est le drame du péché originel, mais nous sommes appelés à retrouver cette virginité. On parle de revirginisation. Et la Vierge le fait par avance pour nous tous. Elle l'est pas simplement techniquement pour que l'enfant qu'elle porte soit vraiment dans un berceau immaculé, soit vraiment le Fils de Dieu, mais elle porte aussi cette virginité, elle la réalise parfaitement, encore une fois, avant, pendant et après, parce que nous-mêmes, nous sommes appelés à cette revirginisation.

0: Et donc, la Vierge est cette mère toute pure, comme un modèle de pureté, parce que le berceau est pur, parce que par l'éducation qu'elle a pu donner à son enfant, elle a réalisé, comme Joseph, une éducation parfaite. Mère de Dieu, c'était pas simplement pour lui donner la vie, lui donner la vie biologique, mais c'était aussi pour l'engendrer à la vie, de la vie qui sera celle du Christ, envoyé du Père. Elle est donc mère de Dieu au sens où elle a eu à élever celui qui est le Fils de Dieu. C'est cette union profonde qu'elle va vivre avec son Fils, qui ira jusqu'à l'union profonde à la croix, cette union rédemptrice, on dit qu'elle est co-rédemptrice du Sauveur, cette union parfaite des cœurs entre la mère et l'enfant, qui est le reflet de la communion des cœurs qu'elle a pu vivre avec son époux. Et c'est beau de redire cela, que Joseph a été un vrai mari, un époux entièrement donné dans la tendresse, une tendresse qui n'avait pas besoin des gestes charnels. Je veux dire de cette fonction qui est belle, qui s'appelle la fonction sexuelle, qui a pour mission d'unir les époux et aussi d'être pour la procréation, les deux fins du mariage, union et procréation, qui pour Joseph et Marie se réalise un peu autrement, comme par avance déjà d'une façon toute spirituelle, mais non moins très forte humainement. C'est-à-dire que ce n'est pas de la mystique évaporée, loin des réalités concrètes. La vie de Nazareth, il n'y a pas plus concret. Et Joseph peut aimer son épouse dans les tâches auxquelles il participe dans la maison, aux tâches de l'éducation de l'enfant, dans son rôle social au milieu du village de Nazareth, dans sa profession, dans certainement la situation, la place qu'il prend à la synagogue en lisant à certains moments la parole de Dieu. Donc c'est dans toute sa stature d'homme et dans toute la stature de femme, de mari, que se vivent cette école des vertus chrétiennes qui sont, pour ainsi dire, pour la première fois vécues parfaitement à partir de ce qu'étaient déjà les valeurs de la vie spirituelle des Juifs, qui étaient si près de Dieu, si près de Dieu, sans pouvoir encore le toucher, ce que feront Joseph et Marie. Et Marie plus particulièrement, parce que par son propre corps, elle sera le toucher de l'homme vers Dieu, quand c'est Dieu qui a initié ce toucher primordial vers l'homme. Il y a une rencontre par les corps qui traduit la rencontre mystérieuse et si forte entre Dieu et l'homme. Dieu a commencé à toucher l'humanité en touchant le corps de Marie. En se logeant dans le corps de Marie, on peut dire que là, pour une fois et pour la première fois, Dieu établit sa tente parmi les hommes. Dans la personne de son fils Jésus, le Père trouve sa place au milieu des hommes. Il y a dans l'évangile de Luc, parce que Matthieu nous parlait de Joseph, il y a dans l'évangile de Luc de nombreux récits qui nous parlent de la Vierge Marie. Vous savez que la tradition raconte que Marie a rencontré Luc bien après la Pentecôte, peut-être en Asie mineure, là où elle a peut-être résidé. On dit que ça se passe à côté d'Éphèse. Et la tradition dit que Luc a retenu des paroles de Marie sur le tard, tout ce qu'elle a pu dire à propos de Jésus. Ce qui en tout cas justifie que cet évangile, l'évangile dit de Luc, nous décrit parfaitement plusieurs moments de la Vierge Marie. Ça commence au moment de l'enfance, avec ces moments bénis de l'annonce, de l'annonciation, de la visitation, et également, bien sûr, le mystère de la crèche, que nous allons bientôt contempler, et puis toute la façon dont la Vierge s'est mise à la suite du Christ. On la trouve à certains moments dans l'Évangile, et surtout par excellence au moment de la croix, au moment de l'œuvre du Fils accomplie pour sauver l'humanité. Voilà comment la Vierge Marie est très présente dans la vie de Jésus. Elle est comme associée du début jusqu'à la fin, de la crèche à la croix, elle est associée au ministère de Jésus. Cette grande liberté de la Vierge qui a été essayée par Dieu au moment de l'Annonciation, et il n'était pas obligé que la Vierge puisse dire oui, fiat. Il a fallu que, à la parole de l'ange, elle donne son assentiment au projet de Dieu. Il y a donc la volonté très belle de Marie de faire la volonté du Père qui entraîne sa liberté et qui lui donne toute sa stature. La Vierge Marie est libre. Elle est libre de donner Jésus au monde, ne pas le garder pour lui, pour elle, et l'enfant Jésus qui est en elle, elle le donne dès le moment de Noël, elle le donne aux bergers, aux mages et à tous les autres, elle le donnera au long de sa vie. Jésus, on dira, mais quel bonheur la mère qui t'a porté. Il dira, non, c'est celles qui font la volonté de Dieu. Jésus pourra reconnaître que de A jusqu'à Z, sa propre mère n'a fait que la volonté de Dieu. C'est pour ça qu'elle peut être la mère de Dieu. Voilà comment toutes les vertus de la Vierge Marie et sont les vertus d'une mère, ce sont les vertus d'une épouse, l'épouse de Joseph, ce sont les vertus d'une femme qui a entièrement réalisé sa vie. Elle a été celle qui a pu tenir une maison, tenir une famille, la Sainte Famille, mais aussi se mettre à la suite de Jésus, première catéchète, premier témoin. Elle est avec les apôtres à la Pentecôte, pour qu'on n'oublie pas cela, qu'elle participe depuis le début, et elle le fait encore en ce moment. Elle participe à la mission de l'Église, qui est d'annoncer son Fils, qui est de porter son Fils au monde. Voyez comme l'Évangile nous commande de dilater la mission de Marie bien au-delà d'une simple mère porteuse d'un enfant. Et quand elle a mis au monde l'enfant, pour ainsi dire, elle reprend un rôle secondaire. Tout au contraire, le rôle de Marie reste primordial. Primordial au sens de premier, parce qu'elle est la première en chemin, comme nous le chantons. Elle est la première sur laquelle le dessein de Dieu pour l'homme s'est accompli totalement. Et il s'accomplit dès le départ, ne serait-ce que parce que nous avons besoin de savoir que ce que Dieu veut faire pour l'homme, il l'a fait jusqu'au bout. Dans cet être humain qui s'appelle la Vierge Marie, que dès le départ, même petite fille, elle est déjà celle qui va être la toute pure, la toute belle, la toute sainte, la toute vierge. Elle va être le prototype de l'humanité sauvée. Elle est la première sauvée et elle l'est depuis qu'elle est née. Pour que justement, dès cette terre, nous comprenions ce que veut dire être sauvé. Ce n'est pas simplement pour l'éternité, pour la parousie, pour l'au-delà. Il y a sur cette terre déjà l'action de Dieu. Puisque Dieu a fait toutes ces choses en Marie, c'est qu'il est capable de le faire aussi pour chacun de nous. Nous avons le prototype de ce qu'est l'homme ressuscité, de ce qu'est l'homme sauvé, nous l'avons avec la Vierge Marie. Voilà celle qui a été au sein de la Sainte Famille, celle qui a déjà ici-bas réalisé ce que nous serons tous. Et la Sainte Famille, dont nous parlerons la prochaine fois, n'est-ce pas autre chose que comme une petite part du ciel sur la terre. Cette petite Trinité qui est l'image de la Trinité du ciel. Il y a dans la spiritualité de Nazareth quelque chose déjà de profondément eschatologique, c'est-à-dire en rapport avec la fin des temps. C'est la fin qui se réalise dès le début. Voilà comment nous touchons des mystères de plus en plus profonds en regardant Joseph, Marie et Jésus dans ce temps de l'incarnation. Au revoir, chers amis.
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Il est écrit « Ma maison sera une maison de prière. Or vous, vous en avez fait une caverne de bandits. » Luc 19, 46.

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1: Pour moi, confessait sainte Thérèse de Lisieux, la prière est un élan du cœur. C'est un simple regard jeté vers le ciel. C'est un cri de gratitude et d'amour, dans l'épreuve comme dans la joie. En somme, c'est quelque chose de grand, de surnaturel, qui me dilate l'âme et m'unit à Jésus. Thérèse regarde Marie, dont elle aime le silence éloquent, et qui l'instruit en silence sur la vraie dévotion à Jésus. C'est en effet avec Marie que la suite du Christ s'accomplit dans le charisme carmélitain. La petite Thérèse écrit dans son journal « En grandissant, j'ai compris qu'au Carmel, j'allais vraiment pouvoir trouver le manteau de la Sainte Vierge. Et c'est vers cette montagne fertile que tendaient tous mes désirs. » Sœur Thérèse ne détournera jamais son regard de celui de la Vierge. « Ma bonne Sainte Vierge, écrivait-elle, je pense que j'ai plus de chance que toi, puisque moi je t'ai pour mère, tandis que toi, tu n'as pas une Sainte Vierge à aimer. » À quelques jours de son départ de ce monde, la petite Carmélite, prostrée par la maladie, écrivit avec peine sur une image. « Ô Marie, si j'étais la reine du ciel et que tu étais Thérèse, je voudrais être Thérèse pour que tu sois la reine du ciel. »
0: À présent, nous nous unissons en prière avec le monde entier en renouvelant notre consécration à Marie.
2: Vierge Immaculée, Mère de Dieu et de l'humanité, je t'accueille comme don de Jésus sous la croix et je me confie entièrement à toi. Je t'offre toute ma vie, ce que je suis, ce que j'aime et ce que j'ai, afin que resplendisse en moi la beauté du Christ. Aide-moi à être docile à l'Esprit et à vivre avec joie ma vocation dans l'Église, afin de collaborer à ta mission maternelle et d'orienter vers Dieu le cœur de tout homme. Toi qui as guidé Saint Maximilien Kolb pour aimer sans mesure, enseigne-moi à être témoin de l'Évangile et à faire de ma vie un don. Je te confie les personnes que je rencontrerai et je t'offre le travail, les joies et les souffrances de cette journée. Ô Marie, conçue sans péché, prie pour nous qui avons recours à toi et pour ceux qui n'ont pas recours à toi.
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Tu aimeras le Seigneur ton Dieu de tout ton cœur, de toute ton âme, de toute ta force et de toute ton intelligence, et ton prochain comme toi-même. Luc 10, 27.

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1: Saint Maximilien Kolb raconte Denise, définit l'Immaculée comme le don supplémentaire que Jésus agonisant, après nous avoir tout donné, offre à chaque chrétien. Vraiment, j'ai longtemps pensé que Marie était tout simplement en trop, bien autre chose qu'un don supplémentaire. Quel besoin y avait-il d'une autre figure, presque une ombre entre Jésus-Christ et moi? Que pouvait-elle dire, elle, qui puisse ajouter quoi que ce soit à l'infini? Curieusement, la façon de raisonner de Dieu est aux antipodes de notre logique. Dans l'amour, il y a de la place pour tous. Et chacun, aussi absurde que cela puisse sembler, ajoute quelque chose à l'infini, c'est-à-dire à l'amour de Dieu. Dieu a voulu avoir besoin de tous pour tous nous sauver. Il pouvait agir seul et de bien meilleure façon, mais il a choisi de se faire représenter par nous. Marie est alors la garantie que Dieu nous

0: aime en plus. Non seulement il nous aime, mais il nous estime. En effet, chacun est le don supplémentaire que Jésus me confie à la croix. Dieu n'est pas un songe, une idée, une question privée. Il ne s'adapte pas à notre imagination. Son irruption dans l'histoire est un fait. C'est précisément pour cette raison que Marie ne s'est pas posé des questions inutiles. Elle a continué à prendre soin de nous comme de son Fils, comme s'il n'y avait pas de différence.
1: À présent, nous nous unissons en prière avec le monde entier en renouvelant notre consécration à Marie.
2: Vierge Immaculée, Mère de Dieu et de l'humanité, je t'accueille comme don de Jésus sous la croix et je me confie entièrement à toi. Je t'offre toute ma vie, ce que je suis, ce que j'aime et ce que j'ai, afin que resplendisse en moi la beauté du Christ. Aide-moi à être docile à l'Esprit et à vivre avec joie ma vocation dans l'Église, afin de collaborer à ta mission maternelle et d'orienter vers Dieu le cœur de tout homme. Toi qui as guidé Saint Maximilien Kolb pour aimer sans mesure, enseigne-moi à être témoin de l'Évangile et à faire de ma vie un don. Je te confie les personnes que je rencontrerai et je t'offre le travail, les joies et les souffrances de cette journée. Ô Marie, conçue sans péché, prie pour nous qui avons recours à toi et pour ceux qui n'ont pas recours à toi. Amen.
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0: Auditrice et auditeur de Radio Espérance, l'évêque émérite d'Autun, semi-ermite paysan du Rouergue, vous envoie son salut et vous présente le martyrologe romain de ce jour, mardi 3 octobre. J'en donne d'abord la lecture aujourd'hui de 12 éloges, et je ferai ensuite quelques brefs commentaires. 1. Commémoraison de Saint Denis l'Aréopagite, qui donna son adhésion au Christ après le discours de l'apôtre Saint Paul devant l'Aréopage d'Athènes et fut établi premier évêque de cette ville. 2. À Rome, au cimetière de Poncien, sur la route, la voie de Porto, Sainte Candide, martyr. 3. À Alexandrie, commémoraison des saints Faust, Caius, Pierre, Paul, Eusèbe, Chérémon, Lucius et deux autres. D'abord sous l'empereur Dèce en 250, puis sous Valérien en 258, au IIIe siècle, sur l'ordre du gouverneur Émilien, ils endurèrent bien des souffrances avec l'évêque Saint-Denis et furent déclarés confesseurs de la foi. Parmi eux, Faust mérita même la palme du martyr sous le règne de Dioclétien au début du IVe siècle. 4. Commémoraison de Saint Ézéchius, moine à Mayouma, en Palestine, qui fut disciple de Saint Hilarion et son compagnon dans ses pérégrinations. 5. Commémoraison de Saint Maximien, évêque de Bagaï en Numidie, qui subit de graves sévices à plusieurs reprises de la part des hérétiques et, à la fin, fut précipité d'une haute tour et laissé pour mort, mais recueilli peu après par des passants et ayant retrouvé la santé, il ne cessa pas de défendre la foi catholique jusqu'à sa mort en 410. 6. À Toulon, en 543, Saint Cyprien, évêque, disciple de Saint César d'Arles, il défendit dans plusieurs conciles la doctrine catholique sur la grâce, soutenant que personne ne peut par soi-même faire le moindre progrès dans la connaissance des réalités divines, s'il n'y est appelé dès le début par une grâce prévenante de Dieu. 7. Chez les Saxons, en 695, les deux saints martyrs Ewald, surnommés l'un le Noir, l'autre le Blanc, prêtres nés en Angleterre, et formé par l'exemple de Saint Willibrode et d'autres missionnaires, ils passèrent chez les Saxons, et alors qu'ils avaient commencé à leur annoncer le Christ, ils furent saisis par les païens et massacrés. 8. À De Meten, en Bavière, en 802, le bienheureux Utto, fondateur et premier abbé du monastère de ce lieu. 9. Au pays de Namur, en Belgique, en 959, Saint Gérard, premier abbé du monastère de Brogne, qu'il avait construit. Il travailla à restaurer la discipline monastique en Flandre et en Lotharingie, et ramena plusieurs monastères à l'observance primitive de la règle. 10. Au monastère de Dissentis, chez les Suisses, en 1160, le bienheureux Adalgoth, abbé, auparavant moine à Einsiedeln, disciple de saint Bernard à Clairvaux, il eut à cœur de veiller à la discipline monastique. 11. Sur le bord de l'Uruaçu, je ne sais pas trop comment il faut prononcer en portugais, près de Natal, au Brésil, en 1645, les bienheureux Ambroise François Ferro, prêtre, et 27 compagnons, martyrs. Je vous évite la liste de ces hommes, de ces femmes, enfants, jeunes, qui composent ce groupe de 27 compagnons autour du père Ambroise François Ferro, qui furent martyrs, victimes de l'oppression exercée contre la foi catholique au milieu du XVIIe siècle. 12. Enfin, à Madrid, en 1936, le bienheureux Crescense Garcia Pubo, prêtre du tiers-ordre de Saint-François et martyr, victime de la persécution déchaînée contre l'Église pendant la guerre civile. Et ailleurs, certainement, d'autres saints martyrs, confesseurs de la foi, ainsi que des saintes vierges. Voilà encore aujourd'hui une belle liste de saints et de bienheureux qui ne nous sont pour la plupart pas bien connus, mais que nous pouvons découvrir un peu à cette occasion, afin de les prendre dans notre vie chrétienne comme des intercesseurs. Denis l'Aréopagite, si vous avez lu attentivement les lettres de saint Paul et les actes des apôtres, vous savez que c'est un homme qui fut parmi les auditeurs du premier discours qu'avait donné devant l'Aréopage de Athènes, dans ce haut lieu culturel, saint Paul. Et il n'eut pas, d'après le récit des actes des apôtres, il n'eut pas beaucoup de succès. Et on l'a écouté poliment au début, puis alors qu'il avait bien travaillé son discours, et il n'a pas eu beaucoup de succès. Un certain nombre lui ont dit, écoute, par rapport au fait de la résurrection, tu repasseras, on t'écoutera une autre fois. Mais il y a eu quand même quelques convertis, parmi lesquels Denis, qu'on appelle Saint-Denis l'Aréopagite. Des auteurs anciens prétendent qu'il fut le premier évêque d'Athènes et qu'il mourut martyr en 95, à la fin du 1er siècle, sous la persécution de l'empereur de l'époque. Beaucoup plus tard, il fut, par erreur, identifié avec Saint-Denis de Paris, qui lui avait été envoyé par le pape Fabien au milieu du IIe siècle pour évangéliser la région de Lutèce. Et il y a des auteurs qui l'ont confondu avec ce Saint-Denis de Paris. Et on lui a aussi attribué, on lui a attribué beaucoup de choses à ce Saint-Denis l'Aréopagite. On lui a attribué à tort les œuvres d'un auteur ecclésiastique du 5e siècle, un auteur célèbre qu'on appelle le pseudo-Denis. Les spécialistes appellent cet auteur du 5e siècle le pseudo-Denis, qui a écrit des œuvres philosophiques et théologiques d'une haute importance. Et ceci n'est pas juste. Tout ce que nous devons retenir, c'est sa conversion à Athènes après la première prédication de saint Paul et, très probablement, cette vénérable tradition de l'évêque, le premier évêque d'Athènes. À Rome, c'est sur la voie de Porto vers le sud-sud-ouest, on fête une martyre, une dame martyre, Sainte Candide, qui aurait été brûlée sur l'Esquilin et qui est vénérée dans ce cimetière le long de la route qui va à Porto depuis bien longtemps. Sainte Candide martyre, dame martyre du tout début de l'Église. À Alexandrie, nous passons en Égypte, pour la commémoration d'un grand nombre, dont vous avez entendu les noms, de ces confesseurs de la foi, qui ont été maltraités durant la persécution de Dèce en 250, qui fut brève mais forte, notamment en Égypte, et puis la persécution de Valérien, quelques années après, 258, qui fut également brève, mais très virulente dans certains endroits, et en particulier aussi en Égypte. Et ils ont combattu le combat de la foi sans faiblir, et ils sont considérés autour de leur évêque Saint-Denis, qui était parmi eux, attaqué lui aussi à cause de sa foi catholique. Ils sont des heureux confesseurs de la foi. Et même l'un d'entre eux, le premier nommé, Fauste, a subi la persécution violente de Dioclétien 50 ans plus tard. C'était donc un jeune homme au moment où il a été attaqué à Alexandrie, puisqu'il est mort au début du IVe siècle, martyr, sous la persécution de Dioclétien. Il a obtenu, comme dit le martyrologe, la palme du martyr. Les autres étant considérés, non pas comme des gens ayant la palme du martyr, mais ils ont la palme des confesseurs de la foi, ce qui est le plus grand nombre des inscrits du martyrologe romain. On fait également, en Orient, dans les régions de la Terre Sainte de Jésus, qu'on appelle parfois la Palestine, plus souvent maintenant, on fête la mémoire d'un certain Ézéchius. Ézéchius, qui fut un ermite célèbre en Orient, même si nous autres, nous n'en avions jamais entendu parler. Il est le disciple de notre ermite non moins célèbre, qui est parmi les pères des ermites, c'est-à-dire des fondateurs, de ceux qui ont enseigné à des disciples la vie érémitique. C'est ça qu'on appelle les pères des ermites. Et Saint-Hilarion. Saint-Hilarion, très connu et encore plus célèbre qu'Ézéchius. Mais Ézéchius devint son disciple et il a mené sa vie de moine ermite, notamment à Majuma, ou Mayuma, près de Gaza, sur le territoire palestinien. Et comme son maître Hilarion était un ermite qui allait de solitude en solitude, par exemple pour réconforter ou pour faire une sorte de retraite spirituelle à d'autres disciples qui étaient des ermites dans différents lieux, il a beaucoup voyagé, ainsi cet ermite Hilarion, de solitude en solitude, accompagné par ce saint Ézéchius. Mais un jour, Ézéchius a perdu la trace de son compagnon et de son maître qui s'était enfui en Sicile pour être un peu plus tranquille, pour n'être pas trop demandé, quémandé pour des œuvres spirituelles. Et il voulait être tranquille, il voulait trouver une plus grande solitude. Il est venu en Sicile. Et Zacchaeus, paraît-il, l'a cherché. L'a cherché pendant 3 ans. Et quand il l'a trouvé, il n'a trouvé que la tombe de Hilarion. Et il a vénéré, évidemment, ce maître défunt. Il a pleuré sur sa disparition, mais il a ramené ses reliques à Mayouma, en Palestine. Et là, il a passé le restant de ses jours. Saint Zacchaeus, ermite, au IVe siècle. Nous faisons également la commémoration de Saint Maximien. C'est un évêque de Numidie, le pays de Saint-Augustin, la partie est de l'Algérie actuelle, aux confins de la Tunisie, une région qui s'appelait la Numidie et qui était la patrie de Saint-Augustin. Cet homme était un ecclésiastique qui avait été pendant un certain temps adepte du donatisme, de cette secte anticatholique qui s'était formée et qui s'était beaucoup développée sous l'action d'un certain Donat, d'où le nom du donatisme, qui professait des vérités qui n'étaient pas la vérité catholique et qui fut condamné à plusieurs conciles. Et cet homme avait trempé un peu dans ce courant, mais il s'était bien entendu repris, il s'était converti, et il devint évêque de ce lieu. Et les gens de son pays ne furent pas très contents de le recevoir comme évêque. Il en a été fâché, mais il a demandé à ce qu'un concile, c'est-à-dire une réunion d'évêques locaux, se réunissent, se tiennent, une réunion, pour accepter sa démission. Alors, les évêques ne voulurent pas accepter la démission de cet évêque qui a continué à Bagaï son travail d'apostolat, d'évangélisation, et avec courage et avec beaucoup de fruits. Mais il avait toujours un certain nombre de gens qui étaient contre lui, à tel point qu'il fut un jour arrêté, et nous dit le martyrologe, précipité d'une haute tour et laissé pour mort dans la campagne. Mais il a été recueilli peu après par des gens qui passaient par là et qui l'ont soigné, et il a retrouvé la santé. Et il est même venu, il a trouvé la force de venir en Italie, de venir jusqu'à Rome, de venir jusqu'à l'administration impériale pour faire valoir ses droits. Voilà cet homme courageux qui a voulu montrer qu'il était nommé évêque, qu'il exerçait sa mission d'évêque de son mieux et qu'il avait parfaitement le droit d'être soutenu. Et il a ainsi, nous dit le martyrologe, il n'a pas cessé de défendre la foi catholique contre cette peste du donatisme qui faisait des ravages dans un certain nombre d'églises et de communautés de l'Afrique du Nord, en particulier la région de Carthage et la région de Numidie, jusqu'à sa mort, en 410. À Toulon, c'est à peu près un siècle plus tard, on fête la mémoire d'un saint évêque, Saint Cyprien. Il avait été formé par un saint évêque voisin qui s'appelle Saint Césaire d'Arles. Saint Césaire d'Arles, qui est originaire lui-même de Chalon-sur-Saône et qui était venu à Lérins, jeune homme, cherchant les voies de Dieu. Il était venu au monastère de Lérins, sur la côte méditerranéenne. Il a Il a fait profession monastique, on l'a ordonné prêtre et on l'a envoyé comme moine à Arles, où il y avait un évêque déjà, plusieurs, c'était déjà une quinzaine d'évêques qui se succédaient, Saint-Hilaire, qui l'a promu comme son successeur. C'est pour cela qu'il était devenu un célèbre évêque d'Arles, et il a eu comme adjoint, comme prêtre de son diocèse, ce Saint-Cyprien, qui est devenu évêque de Toulon. Et là, on nous dit, et je me permets d'insister là-dessus, il a défendu dans plusieurs conciles locaux la doctrine catholique sur la grâce. C'était une doctrine qui était malmenée à l'époque. C'était l'époque du pélagianisme, venant d'un moine anglais, Pélage, qui enseignait que le péché originel n'était pas tellement important, et que on pouvait faire son salut éternel par ses œuvres, bien entendu avec la grâce de Dieu, mais surtout par ses œuvres, par ses vertus, par ses efforts, on pouvait parvenir au salut éternel. Et à la limite, c'était une hérésie, parce que ça niait la primauté de la grâce. Et voilà que ce Saint-Cyprien s'est battu à la suite de son maître Saint-Césaire d'Arles, et dans la ligne de l'enseignement de Saint-Augustin, qui était mort un siècle plus tôt, pour défendre la force de la grâce, la primauté de la grâce. Et même à partir de ce moment-là, les théologiens se sont mis à distinguer entre la grâce prévenante et la grâce adjuvante, c'est-à-dire la grâce qui détermine la personne, qui la fait se tourner vers Dieu dès avant la foi, et puis, pendant l'exercice de la foi, vient l'aider à rester dans la ligne de la foi. C'est la théologie de la grâce qui a eu plusieurs difficultés au cours des siècles, mais là, voilà un défenseur de la foi catholique contre cette tendance pélagienne qui nous menace un peu dans l'époque actuelle. Il y a des relents de pélagianisme dans beaucoup de discours catholiques ou dans beaucoup de manières de faire. Nous avons intérêt à prendre de la graine auprès de ces évêques qui ont été les défenseurs de la foi catholique et apostolique telle qu'elle venait du Seigneur Jésus, et non pas telle qu'elle venait des modes passagères. Chez les Saxons, en Germanie, un siècle plus tard, c'était en 695, deux saints martyrs évangélisateurs, Ewald. On nous dit que l'un se surnommait le Noir et l'autre le Blanc. C'était deux frères, prêtres qui venaient d'Angleterre. N'oublions pas que les Saxons avaient, deux siècles plus tôt, conquis une partie de l'Angleterre. Et en retour, les Anglais convertis là-haut, ont passé la Manche pour venir évangéliser les Saxons chez eux, comme par exemple Willibrord, qui est un grand évangélisateur, et une quantité d'autres qui sont venus d'Angleterre pour évangéliser les Saxons. Voilà, deux évangélisateurs et qui ont été des missionnaires très marquants dans ces pays de Germanie. On y reste en Bavière, à Metten, un bienheureux Utto, qui est un fondateur d'abbaye et le premier abbé du monastère de ce lieu, un grand monastère. À Namur, en Belgique, Saint Gérard, c'est un homme qui a eu des fonctions dans l'administration de l'époque. de ce pays, soit en Belgique et aussi en France, où il a été envoyé pour certaines légations. Et c'est en France qu'il a découvert la vocation monastique. Il est devenu moine, et ainsi, il est devenu moine dans son pays, où il a établi localement le premier monastère, qui s'appelle le monastère de Brogne, à côté de Namur. Il l'a fait construire, ce monastère, avec son argent personnel. Et de là, il a rayonné à travers tout le haut pays, de Flandre jusqu'en Hollande, en Germanie, dans la vallée du Rhin. Et il a travaillé d'ardard à restaurer la discipline monastique dans tous ces pays et dans tout ce qu'on appelait la Lotharingie. Et il a ramené plusieurs monastères à l'observance primitive de la règle de Saint-Benoît. Également, chez les Suisses, à Dissentis, le bienheureux Adalgot, qui est devenu abbé après avoir été formé par Saint-Bernard, lui, par Saint-Bernard de Clairvaux. Il est devenu abbé en Suisse, à Einsiedeln d'abord, et puis à Dissentis, et il a beaucoup travaillé aussi pour l'observance de la discipline ecclésiastique. Les premiers saints martyrs du Brésil, avec le prêtre François Ferraud et 27 compagnons, qui ont été massacrés par des païens du lieu qui en avaient à l'avancée assez fulgurante à ce moment-là de la foi catholique dans cette région du Brésil. Et enfin, à Madrid, c'était pendant la guerre civile espagnole, un prêtre du tiers-ordre de Saint-François, martyr, comme beaucoup d'autres. Voilà, mes amis, demandons à ces saints de nous aider sur le chemin de notre foi catholique. Et n'oublions pas, demain, de penser à Saint-François d'Assise, le grand. Que Dieu vous bénisse, au nom du Père et du Fils et du Saint-Esprit. Amen.
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1: Docteur de l'Église et patronne des missions, Thérèse de Lisieux est peut-être la sainte la mieux connue et la plus aimée dans le monde entier. Son modèle était la Vierge de Nazareth, qu'elle prit un jour pour mère après une guérison miraculeuse. Son lien à la Mère de Dieu avait commencé très tôt, pratiquement à l'aube de sa vie, par une grande grâce que la Vierge du Sourire lui avait accordée. Une étrange maladie, peut-être une encéphalite tuberculaire, commencée par des maux de tête persistants, suivie de tremblements et d'évanouissements, s'était mystérieusement aggravée jusqu'à la mener presque en fin de vie. La petite Thérèse se dira guérie par une grâce particulière de Marie, reçue le jour de la Pentecôte 1883. Elle écrit dans son journal « Ne trouvant aucun secours sur la terre, la pauvre Thérèse s'était tournée vers sa mère du ciel. Elle la priait de tout son cœur d'avoir enfin pitié d'elle. Tout à coup, la Sainte Vierge me parut belle, si belle que jamais je n'avais rien vu de si beau. Son visage respirait une bonté et une tendresse ineffables. Mais ce qui me pénétra jusqu'au fond de l'âme, ce fut le ravissant sourire de la Sainte Vierge. Alors, toutes mes peines s'évanouirent. »
0: À présent, nous nous unissons en prière avec le monde entier en renouvelant notre consécration à Marie.
2: Vierge Immaculée, Mère de Dieu et de l'humanité, je t'accueille comme don de Jésus sous la croix et je me confie entièrement à toi. Je t'offre toute ma vie, ce que je suis, ce que j'aime et ce que j'ai, afin que resplendisse en moi la beauté du Christ. Aide-moi à être docile à l'Esprit et à vivre avec joie ma vocation dans l'Église, afin de collaborer à ta mission maternelle et d'orienter vers Dieu le cœur de tout homme. Toi qui as guidé Saint Maximilien Kolb pour aimer sans mesure, enseigne-moi à être témoin de l'Évangile et à faire de ma vie un don. Je te confie les personnes que je rencontrerai et je t'offre le travail, les joies et les souffrances de cette journée. Ô Marie, conçue sans péché, prie pour nous qui avons recours à toi et pour ceux qui n'ont pas recours à toi.
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1: Le mot « famille » a beau être aujourd'hui dans toutes les bouches, il n'est pas toujours employé de la manière la plus appropriée, avec le réalisme et surtout à la lumière de la parole de Dieu. On en parle souvent de façon abstraite, où on la rapporte à la politique, à la vie sociale, sans aucune référence aux valeurs du mariage et de la vie. Il manque en particulier la présentation de cette famille modèle qu'est la Sainte Famille de Nazareth. Le foyer de Nazareth, disait Jean-Paul II, est modèle de vie pour tout homme, pour tout chrétien, pour toute communauté familiale. Ce modèle doit être imité, reproduit. Et Marie, la maîtresse de maison, nous invite elle-même à mettre l'amour à la première place. La crise morale et économique menace la famille. Le pape poursuit « Dans ces moments difficiles, regardez la Sainte Famille qui a vécu dans une grande pauvreté. Dieu est plus puissant que tout le mal du monde. Ne l'oubliez pas. Le principe intérieur, la force et le but ultime de la famille, c'est l'amour. » Nous voulons donc accueillir Marie dans notre famille, afin qu'elle nous aide à toujours croire et vivre dans l'amour, comme dans le malheur.
0: À présent, nous nous unissons en prière avec le monde entier en renouvelant notre consécration à Marie.
2: Vierge Immaculée, Mère de Dieu et de l'humanité, je t'accueille comme don de Jésus sous la croix et je me confie entièrement à toi. Je t'offre toute ma vie, ce que je suis, ce que j'aime et ce que j'ai, afin que resplendisse en moi la beauté du Christ. Aide-moi à être docile à l'Esprit et à vivre avec joie ma vocation dans l'Église, afin de collaborer à ta mission maternelle et d'orienter vers Dieu le cœur de tout homme. Toi qui as guidé Saint Maximilien Kolb pour aimer sans mesure, enseigne-moi à être témoin de l'Évangile et à faire de ma vie un don. Je te confie les personnes que je rencontrerai, et je t'offre le travail, les joies et les souffrances de cette journée. Ô Marie, conçue sans péché, prie pour nous qui avons recours à toi et pour ceux qui n'ont pas recours à toi.
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3: Pour cette fête de l'Immaculée Conception, nous vous proposons une émission spéciale consacrée aux différents sanctuaires de la Vierge Marie en Terre Sainte, et particulièrement deux églises, celle de l'Annéa, consacrée donc à Marie Mère de Dieu, et l'église du Catisme, sur la route de Bethléem. Alors nous consacrons donc aujourd'hui cette émission plus particulièrement donc au culte de la Vierge Marie en Terre Sainte. Il faut peut-être commencer par donner cette précision que à Jérusalem, de façon particulière, et en Terre Sainte de façon plus générale, il n'y a pas beaucoup de lieux de culte de la Vierge Marie. Cela peut vous surprendre peut-être, mais on va plutôt méditer en Terre Sainte, et nous l'avons déjà évoqué un certain nombre de fois dans des émissions précédentes. On va évoquer ici les scènes évangéliques. Contrairement par exemple à d'autres lieux, il n'y a pas eu ici en Terre Sainte d'apparition de la Vierge Marie, il n'y a pas eu en Terre Sainte par exemple de lieu de miracle de la Vierge Marie, il n'y a pas d'icône miraculeuse, ni ce genre de phénomène que l'on peut trouver partout ailleurs et qui ne caractérise absolument pas les lieux saints de la Terre Sainte. Ces lieux saints sont liés donc d'abord et avant tout au mystère de la rédemption, au mystère de la mort et de la résurrection du Christ. Et on va voir se développer, et on l'avait déjà évoqué plusieurs fois, on va voir se développer donc à la fin du IVe siècle et au début du Ve siècle, ce qu'on appelle des églises stationnales, qui vont faire mémoire d'un certain nombre de scènes évangéliques, de lieux évangéliques, qui vont faire mémoire de la vie du Christ et donc également de quelques événements de la Vierge Marie. Prenons par exemple, bien sûr, le lieu auquel on peut penser en premier, c'est le lieu donc de l'Annonciation, la basilique de l'Annonciation, et certes une basilique qui peut être vue comme étant une basilique consacrée à la Vierge Marie, mais qui est d'abord et avant tout un lieu finalement où on va se souvenir du Verbe qui descend dans notre humanité, et c'est peut-être la première chose qui va être mentionnée, en tout cas qui va être retenue par la communauté chrétienne. Y a-t-il en Terre Sainte des lieux mariaux ? Oui, bien sûr qu'il y a des églises qui vont marquer, qui vont se souvenir de la Vierge Marie, mais toujours dans cette perspective théologique de l'histoire du salut. C'est-à-dire en dehors d'une seule église de laquelle nous allons parler maintenant, dans quelques minutes, il n'y a pas véritablement une église dédicacée à la Vierge Marie, avec un vocable précis, Marie, mère de quelque chose, n'est-ce pas ? C'est une particularité quand même importante de Jérusalem. Alors essayons de voir rapidement quels sont effectivement les autres lieux importants, mariaux, si on peut parler comme ça, à Jérusalem. Le lieu évidemment le plus ancien, c'est sans aucun doute le tombeau de la Vierge Marie, celui qui se trouve donc au pied du mont des Oliviers, qui est encore aujourd'hui donc gardé suivant le statu quo par les Arméniens et les Orthodoxes. Les Latins ont un droit de célébration donc le 15 août pour la fête de l'Assomption de la Vierge Marie, et suivant la tradition chrétienne, une tradition ancienne, puisqu'elle est déjà attestée dans un apocryphe du milieu et de la fin du IIe siècle, la Vierge Marie donc a été enterrée au mont des Oliviers, après donc s'être endormie dans la mort donc au mont Sion, non loin du Cénacle. Les disciples, nous racontent cet apocryphe, sont venus, donc ont été avertis miraculeusement que Marie allait partir pour l'autre monde, et se sont rassemblés à Jérusalem et ont participé à l'enterrement donc de la Vierge Marie. Dans la conception la plus ancienne, hein, Marie s'est endormie dans la mort, puis est ressuscitée et montée au ciel. Le tombeau de la Vierge Marie aujourd'hui qu'on peut voir à Jérusalem, bien entendu, est un tombeau vide, comme d'ailleurs le Saint-Sépulcre est en tant que tel un tombeau vide, hein, puisque aussi bien pour les Orientaux que pour les Latins, eh bien, Marie est montée au ciel dans son corps. Et s'il y a un tombeau de la Vierge au pied du Mont des Oliviers, c'est bien sûr pour se souvenir que Marie n'y est plus. C'est sans doute le premier lieu connu, dédicacé donc à la Vierge Marie. En tant que telle, ce n'est pas une église, c'est un tombeau. C'est un tombeau qui va être transformé en lieu de culte. Aujourd'hui, quand on y descend, donc, ce sont des marches, hein, qui conduisent en fait dans une grotte, qu'on pourrait dire un sépulcre, n'est-ce pas ? Mais en tant que tel, il n'y a pas d'églises qui ont été construites sur ce lieu. Il n'y a pas d'église de la Dormition de la Vierge Marie à Jérusalem. Il y a énormément d'églises de la Dormition, d'églises de l'Assomption dans le monde entier. Il n'en existe pas à Jérusalem. Alors si, vous allez me dire, mais il existe bel et bien une église aujourd'hui qui s'appelle l'église de la Dormition. C'est effectivement vrai, elle a été construite en 1900, elle est donc tout à fait récente, et elle est construite en fait sur une église beaucoup plus ancienne qui comprenait à l'intérieur le Cénacle, le lieu donc de la Pentecôte et également le lieu de la dernière scène de Jésus, de l'apparition du Christ aux disciples, aux apôtres, et ensuite une semaine plus tard à Thomas. Le Cénacle est également donc ce qui était considéré par la première communauté chrétienne comme étant donc le lieu de la Vierge Marie, la maison de Jean, dirions-nous, et là où, suivant l'ancienne tradition, donc la plus ancienne tradition qui nous est connue par rapport à Marie, Marie donc serait morte sur le mont Sion. Cette église, quand elle a été construite à la fin du IVe siècle, portait le nom de Sainte Sion, non pas un vocable dédié à la Vierge Marie, mais la Sainte Sion comme étant donc la montagne, finalement, qui remplace celle du Temple de Jérusalem, n'est-ce pas ? Avec le lieu donc de la Pentecôte, de la première communauté chrétienne, et c'est ça qui va être fondamental. Donc la Sainte Sion, la Gat Sion, comme on va l'appeler en grec, n'est pas du tout donc un lieu de culte de la Vierge Marie. Ce lieu de culte marial que l'on a aujourd'hui donc sur le mont Sion est tout à fait récent. Ce lieu donc est tenu par des bénédictins allemands. Mais au IVe siècle et pendant toute la période byzantine et la période qui va suivre, donc la Gat de Sion est liée d'abord et avant tout donc à la présence du Cénacle et également donc au lieu où Marie et Jean ont habité. On a une autre église importante à Jérusalem. Aujourd'hui, elle s'appelle Sainte-Anne, elle est du Moyen-Âge, de la période croisée. Elle est construite également, donc, elle, sur une église qui a été dédicacée au début du 5e siècle et qu'on appelle donc Sainte-Marie la Probatique. Elle est construite donc sur le lieu de la Probatique, c'est-à-dire de cette piscine où Jésus a fait un miracle. Vous connaissez hein, cette histoire donc, de la piscine de la Probatique, où il y avait donc un handicapé qui attendait que l'eau boue pour qu'il puisse rentrer. Quand l'eau bouait, n'est-ce pas, on le disait, quand il y avait de l'ébullition dans l'eau, eh bien, le malade était guéri. Mais il n'y avait personne pour le transporter, donc Jésus le guérit, lui demande de prendre son brancard. Il y a toute une discussion, n'est-ce pas, nous avons ce texte dans l'évangile de Jean, il y a toute une discussion pour savoir si oui ou non il avait le droit de prendre son brancard un jour de Shabbat. Donc ce miracle est commémoré par une église que l'on va appeler donc Sainte Marie la Probatique. Pourquoi Sainte Marie ? C'est parce qu'il va s'ajouter une autre tradition sur ce lieu qui nous vient donc du proto-évangile de Jacques, un apocryphe du IIe siècle, qui nous dit que Marie a vécu à Jérusalem au service du temple de Jérusalem, qu'elle construisait, qu'elle faisait partie de ces jeunes filles consacrées, qui tissaient donc le rideau du temple, ce fameux pargone, n'est-ce pas, qui séparait le saint du saint des saints, et qui était changé donc une fois par an. Et la tradition, donc une des traditions apocryphes, va nous dire que Marie serait née donc à Jérusalem, et donc ce lieu va être également le lieu de la naissance de Marie. Aujourd'hui, donc, c'est le lieu de Sainte-Anne. L'église de la Probatique en tant que telle n'existe plus, il n'existe plus que le lieu de Sainte-Anne. Voilà, une église donc qui commémore effectivement donc un événement de la Vierge Marie, sa nativité. Nous avons également d'autres églises, bien entendu, l'église de la nativité à Bethléem, finalement, on peut dire que c'est aussi une église mariale, mais c'est bien sûr la naissance de Jésus dans le monde qui est d'abord et avant tout célébrée, même si Marie a une place importante dans cette économie du salut. À Jérusalem, il existait, à Jérusalem et sur la route de Bethléem, et c'est de ça dont je voudrais vous parler aujourd'hui, puisque dans cette fête de l'Immaculée Conception, peut-être essayons de voir qu'est-ce que la tradition de Jérusalem a retenu ou retenait du mystère de la Vierge Marie. Il est clair qu'aujourd'hui à Jérusalem, et j'aurais peut-être dû le dire en introduction, il n'y a pas de véritable fête de l'Immaculée Conception pour plusieurs raisons. Elle est célébrée bien sûr dans les églises catholiques, dans les églises latines, mais l'Immaculée Conception n'est pas un dogme qui est retenu, qui est reconnu par les églises d'Orient. Les catholiques vont l'exprimer, les catholiques d'Orient vont l'exprimer d'ailleurs un tout petit peu différemment, même s'ils vont parler d'Immaculée Conception, ils ne donneront pas tout à fait la même définition que les latins en donneront. En tout cas, pour ce qui est des églises sœurs, des églises donc d'Orient, des églises orthodoxes, qu'elles soient orthodoxes ou arméniennes, eh bien, cette fête est absolument inconnue, et il n'y a donc pas de lieu réel à Jérusalem où on commémore donc l'Immaculée Conception. À l'époque byzantine, donc une église particulière a été dédicacée uniquement à la Vierge Marie. Et c'était la plus grande et la plus belle église de Jérusalem. Elle a été construite donc au 5e siècle.

au cours de la période byzantine. Jérusalem, donc, était une cité chrétienne aux nombreuses églises. Bâties par Hélène et par Constantin, au IVe siècle, les premières églises donc furent, comme on l'a déjà évoqué plusieurs fois, le Saint-Sépulcre, une église sur le mont des Oliviers qu'on va appeler l'Eléona, également bien sûr l'église de la Nativité à Bethléem. Mais une autre église va être construite, elle s'appelle l'église Néa ou l'église de la Néa. La Néa donc veut dire la nouvelle. Elle avait une dimension impressionnante. Elle avait été construite par l'empereur Justinien à la fin du 5e siècle. Les pèlerins chrétiens venaient par milliers prier à Jérusalem et laissèrent de nombreuses descriptions de la ville et des lieux saints. Mais le témoignage essentiel sur la Jérusalem byzantine nous est fourni par la fameuse carte de Madaba, une mosaïque colorée qui se trouve sur le sol d'une église, donc aujourd'hui en Jordanie, édifiée donc à la fin du 6e siècle. Et sur ce plan, on voit donc une superbe vue de Jérusalem, qui détaille donc les murailles, les portes de la ville, les grandes rues, et également donc les églises. Et elle nous décrit donc cette carte, cette mosaïque, donc une voie principale qu'on va appeler le Cardo Maximus, et qui était donc une rue à colonnades qui traversait donc la ville du nord au sud, de l'actuelle porte de Damas à la porte de Sion. Sur le plan le long du cardo, on voit deux grands ensembles, deux grands bâtiments qui sont clairement indiqués. Le premier, c'est le Saint-Sépulcre, ou plus exactement donc l'église de l'Anastasis. Et à l'extrémité sud de la ville, nous avons donc l'église de la Néa. La carte de Madaba, la plus ancienne représentation donc graphique de Jérusalem, devait guider les archéologues dans leur quête des vestiges de la Jérusalem byzantine. Après la réunification de Jérusalem en 1967, après donc la guerre des Six Jours, des fouilles furent menées dans le quartier juif et l'église de la Néa ainsi que le cardo furent donc découverts, mis à jour, aux endroits indiqués sur la carte de Madaba. Donc voici le texte que nous possédons tel qu'il a été écrit par Procope, un historien de l'époque de Justinien. Voici ce qu'il dit. À Jérusalem, Justinien a bâti une église en l'honneur de la Vierge incomparable. Les gens appellent cette église la nouvelle église, donc Néa. Le nom in extenso de cet édifice était en fait Église de Marie, Mère de Dieu. Procope rapporte le détail de sa construction et énumère les noms des divers bâtiments de ce large complexe ecclésiastique. Une partie de cette église a été mise au jour sur le versant oriental du quartier juif en vieille ville. Elle était bâtie sur une plateforme massive, soutenue par d'épais murs de pierre et de gravier, reposant sur un soubassement profond. Cet édifice était particulièrement impressionnant, je vous l'avais dit, c'est le plus important de Jérusalem. C'est une vaste structure de 115 mètres de long sur 50 mètres de large. Elle était divisée par quatre rangées de colonnes, soutenant donc le toit. Le mur occidental, particulièrement épais, 6,5 mètres d'épaisseur, incluait des absides latérales de 5 mètres de diamètre et le sol était revêtu de marbre. Le long de la partie sud de l'église, là où le soubassement est particulièrement profond, un très grand réservoir souterrain a été découvert dans un état excellent de préservation. Ce réservoir, sur lequel certaines annexes des églises ont été édifiées, mesure de 33 sur 17 mètres. Et il est divisé donc en voûtes soutenues par des arcs reposant sur d'énormes piliers, des piliers donc importants, de 5 mètres de diamètre, d'une hauteur de 10 mètres. L'intérieur de ce réservoir, d'une capacité de milliers de litres, est enduit d'une épaisse couche de plâtre dur. Les archéologues eurent également donc la surprise de découvrir dans le réservoir une inscription dédicatoire. Cette dédicace était écrite en grec, inscrite en relief, en lettres de plâtre rouge, et placée donc en haut du mur sud. On pouvait donc lire ainsi cette dédicace. C'est là l'ouvrage que notre très pieux empereur, Flavius Justinien, a fait réaliser avec magnificence, sous les auspices du très saint Constantin, prêtre et higoumène, en l'an 13 de l'indication. Cette inscription, évidemment, est importante puisqu'elle permet donc d'identifier les vestiges comme étant bien ceux de
l'Anéa, et qui indique bien effectivement donc son emplacement. L'Anéa a été construite pour donc commémorer Marie, mère de Dieu, après donc la proclamation du dogme de Chalcédoine, et comme il n'existait pas de lieu proprement marial à Jérusalem, les Byzantins donc ont voulu construire une telle église. Nous avons une autre église, puisque nous approchons de la période de Noël, nous sommes certes aujourd'hui la fête de l'Immaculée Conception, mais une église importante qui également a été découverte il y a peu de temps à Jérusalem, et qui fait partie donc d'une tradition apocryphe qui n'est pas tout à fait inintéressante. En 1992, à l'occasion de l'élargissement de l'artère donc qui relie Jérusalem à Bethléem, un bulldozer a heurté accidentellement et a endommagé un sol avec une mosaïque, non loin du monastère de Mar Elias, Saint-Élie, donc qui se trouve sur la route de Bethléem. Cet accident, dirions-nous, a pu permettre donc la découverte d'une église de l'époque byzantine. Lors des fouilles préliminaires de faible ampleur qui ont été effectuées donc entre octobre 92 et février 93, seule la partie occidentale de l'église a été mise à jour, relevant donc des sols de mosaïque qui furent recouverts en vue d'assurer leur préservation. Au cœur d'une ancienne oliveraie, plantée aux confins des limites municipales du sud de Jérusalem, sur un terrain qui appartenait au patriarcat grec orthodoxe, le site est bordé au sud par une terrasse dotée d'une citerne à ciel ouvert et connue donc sous le nom arabe de Bir Kadismou. Évidemment, le nom est important. Bir signifie donc citerne ou réservoir, et Kadismou conserve le nom grec du lieu, Katisma, qui signifie siège. Il était clair pour les premiers archéologues que c'était donc bien la fameuse découverte de l'église du siège de Marie ou l'église du Katisma, telle qu'elle était connue par les spécialistes de la période byzantine, mais qui jusqu'à ce jour n'avait pas été encore dévoilée. Encore que nous savons qu'une autre église avait été découverte quelques années plus tôt. On avait cru qu'en 1934, on avait découvert donc du côté de Ramat Rarel une église, donc également pas très loin du monastère de Mar Elias, et les archéologues avaient pensé que c'est donc la fameuse église du vieux Katisme. Mais la nouvelle découverte de 92 va permettre de pouvoir réviser cette position. Les reprises des fouilles en 1997 permettent de découvrir une spacieuse église construite au 5e siècle et restaurée au 6e. Au 8e siècle, cette église fut convertie en mosquée et détruite peu après. La dimension de l'église et son plan octogonal élaboré indiquent qu'il s'agissait d'une église de grande importance. Deux vestibules octogonaux encadrent un point focal constitué par la pierre plate en saillie, le fameux siège. Celui de l'intérieur servait de passage, à partir duquel donc les fidèles pouvaient contempler le siège de pierre. Celui de l'extérieur se divisait en plusieurs salles et quatre chapelles. L'ensemble de l'église était entouré d'une enceinte carrée, répartie en pièces dallées de mosaïques, et ces mosaïques sont encore très belles aujourd'hui. Presque toutes les salles de l'église donc étaient pavées de mosaïques multicolores. Certaines ont été ajoutées d'ailleurs au 8e siècle. Ces mosaïques de plusieurs nuances, rouge, jaune et verte, présente une très grande diversité de motifs floraux et géométriques. Quelle est cette église ? Selon la vie de Théodose, un ouvrage qui date du VIe siècle, l'église et le monastère de l'ancienne Katisma furent construits par Ikelia, une riche veuve qui vivait à l'époque de Juvénal, évêque de Jérusalem de 450 à 458. Cette riche femme de Jérusalem, ce qui était d'ailleurs le cas de beaucoup de ces femmes à Jérusalem, il y avait beaucoup de personnes de la noblesse romaine qui étaient venues à Jérusalem, qui avaient donné leur fortune pour construire des églises, et qui ensuite étaient devenues, nous dit le texte également, elle était devenue donc diaconesse. Théodose indique que l'église fut construite à l'endroit où Marie se reposa, sur la route menant de Jérusalem à Bethléem. Et cette église donc a été dédiée à Marie Théotokos, donc mère de Dieu, comme un peu la Néa, mais liée donc également à
une histoire qui n'est évidemment pas dans le Nouveau Testament, mais qui a été rapportée par également donc des séries d'apocryphes où on nous raconte donc que Marie s'est arrêtée ici, s'est reposée, s'est assise, avant de continuer donc sa marche avec Joseph jusqu'à Bethléem où elle allait enfanter donc Jésus. Il précise également que Saint Théodose en personne, qui vivait au 5e siècle, fut envoyé pour recevoir une formation de moine au monastère de l'ancien catisme. À partir du 12e siècle, une citerne des environs fut mentionnée comme un lieu saint, et jusqu'à la fin du 19e siècle, elle servait de station de repos et de délassement aux pèlerins qui se rendaient donc à Bethléem en empruntant la route de Jérusalem. Le site est actuellement recouvert et il n'est pas ouvert au public. Il faut mentionner pour terminer que, suivant le vieux lectionnaire arménien, eh bien, nous avions une station, donc une fête, qui était célébrée donc, sur cette route de Jérusalem à Bethléem, un 15 août. C'est peut-être la plus ancienne mention du 15 août. Est intéressant de voir que le 15 août est lié ici donc, à Marie qui s'arrête en route vers Bethléem et que cette église est liée donc à la Théotokos, Marie, Mère de Dieu. Nous savons que la première origine de la fête du 15 août est liée justement au vocable de Marie, Mère de Dieu, et non pas de l'Assomption. Il y aura plus tard un déplacement qui sera fait pour l'Assomption de la Vierge Marie.

0: Ce n'est pas ce qui entre dans la bouche qui rend l'homme impur, mais ce qui sort de la bouche. Voilà ce qui rend l'homme impur. Matthieu 15, 11.
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1: Les apparitions à Fatima prenaient de plus en plus une dimension nationale. De nombreux journaux avaient commenté les derniers événements, saluant presque tous les tentatives d'intimidation des voyants entreprises par l'administrateur du canton. Certaines personnes anticléricales pensèrent que les autorités civiles avaient manqué de sévérité et qu'il fallait arrêter une bonne fois pour toutes ces manifestations pieuses d'un autre âge. Ce fut le cas du rédacteur du grand journal O Mundo. Cet anarchiste athée eut l'idée d'organiser un grand rassemblement de libres penseurs à Fatima pour un dimanche de fin août ou début septembre. La date exacte de cette réunion s'est perdue, mais on a conservé l'heure, la sortie de la grand-messe. Le curé de Fatima, voulant éviter tout désordre au sein de sa paroisse, décida de célébrer cet office non pas dans son église, mais dans une chapelle située à 2 kilomètres, dédiée à Notre-Dame des Orties, et qui était un lieu de pèlerinage. Il est assez surprenant de savoir que depuis le XVIIe siècle, on vénérait à Fatima une apparition de Notre-Dame à une petite bergère. L'histoire est charmante. L'enfant était muette, et un jour, qu'elle gardait son troupeau, la Sainte Vierge lui apparut et lui demanda un agneau. Elle répondit qu'elle le donnerait volontiers, mais qu'elle devait auparavant demander la permission à son père. Sa surprise fut grande de s'entendre parler. Elle venait de retrouver sa voix. Elle courut à la rencontre de son père, qui tout joyeux consentit non seulement à donner un agneau, mais tout ce que la dame demanderait. La petite fille revint au lieu de l'apparition et vit de nouveau la Sainte Vierge qui lui demanda une chapelle en son honneur. Arrivé sur place, le père ne vit pas l'apparition, mais aperçut au milieu des orties une petite statue de Marie qui indiquait l'endroit où l'on devait construire l'édifice demandé. L'homme, considérant que ce lieu était trop vanté, se mit avec quelques compagnons à édifier la chapelle en une place plus agréable. Le lendemain, la petite statue avait disparu. Il se mit à la chercher de tous côtés, jusqu'à la retrouver finalement au lieu où il l'avait découverte la veille. Il comprit qu'il devait en cet endroit précis construire la chapelle demandée. Pour cette raison, elle prit le nom de Notre-Dame des Orties. Elle fut à l'origine d'un pèlerinage qui fut reconnu par Pie VII. Le pape fixa au premier dimanche de juin la fête solennelle et accorda aux pèlerins qui viendraient en ce jour une indulgence plénière. Pour accueillir les nombreux fidèles, la chapelle fut remplacée en 1758 par une jolie petite église baroque que l'on peut toujours admirer et qui continue d'être un centre de prière. À l'époque des apparitions, le pèlerinage annuel, dit jubilé, était un événement important qui déplaçait plusieurs centaines de personnes. Antonio de Santos, même pendant les dernières années de sa vie où il s'était éloigné de l'église, resta fidèle au jubilé de Notre-Dame des Orties. Pour cette raison, certains sceptiques modernes ont supposé que l'histoire merveilleuse de ce sanctuaire avait influencé le témoignage des voyants. Ne sont-ils pas, comme la muette guérie, des enfants chargés de garder un troupeau? Certes, mais c'est bien le seul point commun que l'on peut trouver. Le récit des apparitions de Fatima diffère complètement de l'histoire merveilleuse de Notre-Dame des Orties, et plus généralement, d'une quantité de récits miraculeux construits sur le même canevas. Aucun des trois enfants ne fut guéri, et le miracle, qui certifia la réalité des apparitions, est d'une autre nature. Il consista en une danse du soleil, et il fut annoncé plusieurs mois auparavant. La construction d'une chapelle n'est évoquée qu'à partir du mois de septembre. Elle n'est donc qu'un point très secondaire du message de Fatima, la première demande étant celle de réciter quotidiennement le chapelet. Ainsi, en ce dimanche de manifestation libérale, les paroissiens de Fatima se trouvaient réunis en un lieu d'apparition et ils purent prier la Sainte Vierge pour que ses visites aux trois petits pastoureaux soient reconnues par tous et plus particulièrement par ceux qui refusent de croire en Dieu. Nous pouvons nous aussi prier de même.
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1: Sous la conduite du rédacteur du journal O Mundo, un groupe de libres penseurs avait organisé une manifestation d'opposition aux apparitions. Les participants s'étaient donné rendez-vous à Fatima un dimanche, à la sortie de la grand-messe. Le curé, averti quelques jours plus tôt de ce rassemblement, avait décidé de célébrer la messe dans une chapelle située à 2 kilomètres de l'église paroissiale. Ce qui fait que les manifestants trouvèrent à leur arrivée le village à peu près désert. Il n'y avait pour les accueillir que le régedor, l'équivalent du maire, entouré d'une poignée d'hommes. C'était pour les participants un véritable désastre. Ils hésitèrent sur la suite à donner à leur mouvement, puis à l'appel de l'un d'eux, ils se mirent en marche vers la Cova da Iria. C'était une erreur. Il eût été préférable pour eux de rebrousser chemin, car, en s'obstinant dans leur démarche, ils tombèrent dans le ridicule le plus complet. En effet, certains habitants de Fatima et des environs avaient prévu un dispositif d'accueil pour leur plus grand désagrément. Un paysan était venu avec ses ânes et il les avait attachés tous à un même arbre. Quand il vit le défilé, il passa sous le museau de ses bêtes un bol dont l'odeur les fit brère. Ce bruit était la musique de bienvenue imaginée par les partisans des apparitions de Fatima. Elle ne découragea pas les manifestants qui continuèrent leur chemin et arrivèrent à la Cova da Iria. Une autre surprise les attendait. On avait disposé au pied du petit chêne vert, ou du moins ce qu'il en restait, de la paille et du fourrage, une façon de traiter ces messieurs d'âne. L'injure était justifiée, car c'était bien le qualificatif que l'on pouvait donner aux participants d'une telle manifestation. On pouvait ne pas croire aux apparitions, on pouvait critiquer les propos des partisans, refuser certaines paroles des voyants, cela était légitime. Mais organiser sur les lieux même un anti-pèlerinage était ridicule. Les participants ne s'en rendirent pas compte sur le moment, puisqu'ils continuèrent leur manifestation comme ils l'avaient prévu. Madame Maria de Capanina était sur place. Elle donna plus tard le savoureux témoignage suivant. Avec 2 de mes voisines, nous nous sommes cachés tout près. Un peu plus loin, il y avait aussi 3 hommes sur un chêne vert. Un orateur commença à parler contre la religion. Nous, quand il disait les plus vilaines choses, nous disions « Vive Jésus et Marie ». Un autre gars, qui était du domaine de Cardiga, jugé sur un chêne vert, de l'autre côté de nous, répondait à voix haute « Vive Jésus et Marie ». Et il saluait avec son chapeau. Eux finirent par se fâcher et envoyèrent 2 gendarmes de notre côté. Mais nous nous sommes enfuis à travers champs et ils nous ont perdus de vue. Pendant ce temps, la messe étant terminée, des paroissiens commençaient à revenir. Les plus jeunes, arrivés les premiers à la Cova da Iria, se mirent à crier contre les gendarmes et contre les orateurs. Ils les traitèrent d'ânes et de bêtes stupides. Les manifestants leur répondaient en leur criant qu'ils étaient des brutes de paysans. Les gendarmes essayaient d'attraper les perturbateurs qui, agiles, ne se laissaient pas prendre. Maria de Capellina conclut son témoignage par ces mots « Ah bien oui, tous se sauvaient, l'un à côté, l'autre de l'autre, en se moquant d'eux et en riant à qui mieux mieux. Pour finir, les manifestants se retirèrent du côté de Fatima et nous n'avons plus entendu parler d'eux. » Quelle différence avec la journée du 13 août. Les mêmes habitants de Fatima qui avaient permis l'enlèvement des voyants aujourd'hui se révoltaient. Ils le faisaient sans violence, utilisant une arme redoutable, celle de l'humour. Ils agissaient ainsi parce qu'ils avaient retrouvé leur courage, ils n'avaient plus honte de leur condition de paysans ni de leur foi. Les 3 petits bergers avaient tenu bon devant leur juge, ils n'avaient pas révélé leurs secrets au péril de leur vie, donnant ainsi une belle leçon de courage à leurs compatriotes. Comme eux, sachons répondre de notre foi dans le milieu où nous vivons, qui peut être hostile.
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quand on a découvert quelqu'un de formidable dans la vie, par exemple un coup de foudre pour un amoureux, on éprouve le besoin de partager son bonheur avec un ami ou avec sa maman. Tu sais, maman, je rencontre une femme formidable, je pense que ça peut être ma femme de plus tard, ça, ma femme pour toujours. On éprouve le besoin de partager son amour, de ne pas être le seul à l'admirer. C'est ce qui se produit, par exemple, le jour de la fête des pères. La femme du mari, elle est heureuse de voir que les enfants partagent l'admiration qu'elle a pour son homme, pour son mari. Bien sûr que les enfants ne l'aiment pas d'un amour conjugal, mais d'un amour filial. Il n'empêche qu'elle est heureuse de voir que les enfants partagent l'admiration qu'elle a pour cet homme merveilleux qui est son mari. Ce n'est pas étonnant parce qu'il en est ainsi dans la Trinité. Dans la Trinité, le Père est heureux de ne pas être seul à aimer son Fils, mais il l'aime dans l'élan de l'Esprit-Saint. Et le Fils est heureux de ne pas être seul à aimer le Père, mais il l'aime dans l'élan de l'Esprit-Saint. En Dieu, la dilection, disent les Pères de l'Église, est une condilection. C'est ensemble qu'on aime une troisième personne. Et il en est de même dans notre amour pour Jésus. Nous ne sommes pas seuls à aimer Jésus. Nous pouvons dire, maman, le fruit de tes entrailles est béni. Au lieu d'aller vers Jésus tout seul, on y va avec la Sainte Vierge. C'est un aspect de la dévotion mariale. Oh, ce n'est pas qu'on ait besoin d'un huissier pour se présenter à Jésus. Cela est vrai quand on va voir les grands personnages. Si l'on va voir le président de la République, il faut franchir un certain nombre de portes, je suppose, à l'Élysée. Il faut être introduit par des huissiers. De même, lorsqu'on va rencontrer le patron, il faut d'abord rencontrer sa secrétaire ou son aide de camp pour un général. Mais Jésus, on peut y aller directement. Mais on aime bien de ne pas y aller tout seul. La Sainte Vierge, c'est comme la maman qui rapproprie la toilette de son enfant avant de l'introduire au salon. Oh, non pas que le Seigneur n'aime pas nous voir tels que nous sommes, mais on aime bien de ne pas y aller tout seul. On est quand même un peu intimidé quand on va vers Jésus. Alors, viens, Marie, si tu veux bien, nous allons y aller à deux. Ou plutôt, c'est la Sainte Vierge qui nous dit, allons-y à deux, ça ira mieux. On est moins intimidé. Et c'est pourquoi nous aimons beaucoup méditer les mystères de Jésus à partir du rosaire. Avec ces fameuses clausules qu'on utilisait davantage au Moyen-Âge quand on récitait l'Ave Maria. Et bénis le fruit de tes entrailles, Jésus, qui a multiplié pains et poissons. Et bénis le fruit de tes entrailles, Jésus, qui a guéri les lépreux, qui a accueilli les enfants sur ses genoux, qui a accueilli l'enfant prodigue, qui pardonne au bon larron. Béni sois-tu et bénis le fruit de tes entrailles, Jésus, qui nous a donné la petite Thérèse comme modèle de vie chrétienne et d'enfance spirituelle. Voilà, c'est un aspect de la dévotion mariale à ne pas négliger. Parfois, on éprouve le besoin d'aller vers Jésus avec Marie. On se sent moins seul, on se sent moins maladroit, moins misérable. On demande à la Sainte Vierge de nous présenter. Encore une fois, ce n'est pas que le bon Dieu n'est pas aussi miséricordieux que la Sainte Vierge, bien sûr que non. Mais c'est un réflexe humain. Quand on aime quelqu'un, quand on a confiance en quelqu'un, on aime bien d'y aller à deux. À deux, Vierge Marie, pour ma vie spirituelle, pour ma vie tout court. C'est avec toi que je veux faire tout ce que j'ai à faire. Comme disait un enfant, « Maman, on fait tout mieux quand on sait que tu es là. » Maman, on fait tout mieux quand on sait qu'on n'est pas tout seul pour faire son travail. »

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Racontez à tous les peuples la gloire du Seigneur, à toutes les nations ses merveilles. Psaume 95, 3.

Il nous est dit plus d'une fois dans l'Évangile que Marie méditait les événements qu'elle vivait, qu'elle les méditait dans son cœur. Car la Sainte Vierge est vraiment une femme qui savait écouter, ruminer. Nous savons que les femmes savent prendre davantage de temps, justement, pour écouter, pour laisser grandir le bébé dans leur ventre, pour le faire marcher, pour lui apprendre à être propre, à manger, à obéir, à prier. La femme, plus facilement, sait prendre son temps, alors que l'homme a tendance à vouloir aller trop vite. Eh bien, Marie a fait cela avec Jésus. Elle a fait cela pour comprendre le mystère de son fils. Comment se fait-il que les mages soient venus de si loin pour le vénérer? Comment se fait-il que mon enfant prie si bien, qu'il parle si bien de son père, qu'il raconte de si belles paraboles? Oh, elle ne comprenait pas tout. Il y a un passage de l'Évangile que nous aimons bien. Quand Jésus a fait sa fugue à Jérusalem et que ses parents lui reprochent gentiment de ne pas les avoir prévenus, mais il leur dit, et que Jésus répond, « C'est normal, je suis ici chez mon père dans le temple. » Et l'Évangile continue que les parents ne comprirent pas la réponse de leur enfant. On a beau être rempli de l'Esprit Saint comme Marie et Joseph, on ne comprend pas toujours ce que Jésus fait et ce que Jésus nous dit. Et Jésus a beau être un maître en communication, il n'arrive pas toujours à se faire comprendre immédiatement de ses parents. Alors il faut accepter, comme Marie, de prendre du temps, de laisser le temps faire son œuvre pour que nous comprenions un peu plus ce que le Seigneur veut faire de nous. D'ailleurs, c'est seulement après la résurrection que Marie a réalisé qu'elle avait formé dans son ventre le corps de Dieu lui-même. Elle a réalisé que son fils, qu'elle avait aimé, bercé, soigné pendant des années, c'était Dieu en personne. Qu'elle avait nourri de son lait le corps de Dieu. Quelle admiration alors elle a eue pour son fils. Elle comprenait enfin que son fils était Dieu en personne. Dieu venu sur terre. Alors que Marie nous aide à prendre notre temps pour méditer l'Évangile. Ne soyons pas étonnés de ne pas comprendre les choses tout de suite. Nous ne sommes pas le bon Dieu, nous n'avons pas une intelligence divine. La Sainte Vierge elle-même a mis du temps à comprendre tout le mystère de son Fils. Et nous devons lui demander justement de nous aider à être patients, à ne pas nous étonner de ne comprendre qu'à un certain moment des choses que nous aurions dû comprendre beaucoup plus tôt, ou bien d'avoir oublié ces choses-là et de les retrouver après quelques années. C'est ça la vie humaine. Nous ne sommes pas des anges qui ont décidé en une seconde ce qu'ils devaient devenir. Non, nous sommes des êtres besogneux qui vivent avec des horloges. Il faut accepter que le temps fasse son œuvre. Demandons à la Très Sainte Vierge cette grâce de ruminer l'Évangile. Et ruminer, c'est prendre du temps. Vous savez que les vaches font 70 fois le mouvement de rumination pour transformer l'herbe qu'elles sont allées chercher dans leur panse et la digérer avant de l'envoyer dans leur estomac. Oui, Vierge Marie, Vierge de la méditation, Vierge de l'oraison, apprends-nous à ruminer longuement la parole de Dieu, à nous en pénétrer longuement, afin qu'elle porte du fruit.

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En lisant aujourd'hui un passage de l'Évangile selon saint Matthieu au chapitre 12. Comme Jésus parlait encore aux foules, voici que sa mère et ses frères se tenaient tout dehors, cherchant à lui parler. Quelqu'un lui dit, « Ta mère et tes frères sont là, dehors, qui cherchent à te parler. » Et Jésus de répondre, « Qui est ma mère et qui sont mes frères ?» Puis, étendant la main vers ses disciples, il dit, « Voici ma mère et mes frères. » Car celui qui fait la volonté de mon Père, qui est aux cieux, c'est celui-là qui est pour moi un frère, une sœur et une mère. C'est un passage bien connu de l'Évangile qui donne l'impression que Jésus n'aime pas tellement sa maman et sa famille. Non, Jésus veut montrer que la fraternité qui se réalise à l'intérieur d'une communauté chrétienne est une communauté unie par des liens très forts. On devient vraiment frère et sœur quand on a le même Jésus, le même Sauveur, le même Dieu, comme pôle d'attraction. Et puis, tout compte fait, Jésus fait un grand éloge de sa maman, mine de rien. Parce que s'il y a bien quelqu'un qui a fait la volonté de Dieu, qui a écouté la parole de Dieu et qui l'a observée, c'est la Vierge Marie. Mais les chrétiens, en méditant cet évangile, ont réalisé qu'il y avait une vérité sous-jacente à cet épisode de l'évangile, à savoir que nous sommes tous en quelque sorte les mamans de la Vierge Marie. Celui qui fait la volonté de Dieu, c'est comme s'il était ma mère, c'est-à-dire qu'il y a une ressemblance profonde entre la Vierge Marie et chacun d'entre nous, puisque nous aussi, nous sommes habités par Jésus, comme la Vierge a été habitée par son enfant pendant les 9 mois qu'elle le portait dans son ventre, et que nous aussi, nous pouvons travailler à faire grandir ce Jésus dans notre cœur. Quand nous nous ouvrons à son action, quand nous laissons l'Esprit Saint dilater notre cœur pour que le Seigneur Jésus puisse y régner davantage, nous faisons grandir Jésus en nous. Il y a une espèce de quasi-incarnation de Jésus dans notre cœur. Nous pouvons dire de plus en plus, ce n'est plus moi qui vis, c'est Jésus qui vit en moi. Et la Sainte Vierge nous aide à ne pas mettre de résistance à cette invasion. Tu te plains parfois d'être seul, mais Jésus est là. Et il ne demande qu'à prendre toute la place. Toi aussi, tu es temple de Dieu, arche d'alliance. Laisse-toi envahir par mon Jésus. Voilà une façon de vivre notre dévotion mariale. Et lorsque nous allons communier, Jésus nous demande de prendre du temps, de nous laisser envahir par sa présence, par l'Esprit Saint qu'il veut répandre dans notre cœur. La Sainte Vierge elle-même a communié bien souvent, puisqu'elle a été accueillie par l'apôtre bien-aimé. Plus d'une fois, elle a communié des mains de saint Jean, et quand elle communiait, elle demandait à Jésus de prendre de plus en plus possession de son cœur, car elle avait beau être pleine de grâce depuis longtemps, depuis toujours, de communion en communion, la Sainte Vierge était de plus en plus remplie, envahie par l'Esprit Saint que ne demandait qu'à répandre dans le cœur de sa maman. Voilà, prenons le temps, lorsque nous avons communié, de nous laisser envahir par Jésus. Jésus, remplis-moi de l'Esprit qui est en toi. Rends mon cœur semblable au tien.

autre. Je reconnais que ce chant n'est pas d'aujourd'hui, mais il chante une réalité très belle, qu'à force de laisser le Seigneur envahir notre cœur y régner, nous devenons de plus en plus semblables à lui-même. Son cœur prend possession du nôtre et notre cœur devient ardent et brûlant d'amour comme le sien. Que la Sainte Vierge nous aide à aller vers lui avec cette confiance. Que la Sainte Vierge nous aide à nous laisser envahir par Jésus comme elle s'est laissée envahir elle-même, non seulement pendant sa grossesse, mais pendant toute sa vie.

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qui accueille un homme juste en sa qualité de juste recevra une récompense de juste. Matthieu 10, 41.

Pourquoi, mes chers auditeurs, Marie est-elle notre plus beau modèle de vie chrétienne, de sainteté ? Eh bien, tout simplement, vous le savez, parce qu'elle a été et sera toujours celle qui a aimé le plus Jésus et qui l'aime encore le plus. Elle est la première du club des fans de Jésus, car les chrétiens, ce sont ceux qui sont entichés de Jésus. Ce n'est pas d'idolâtrie, parce qu'ils ont reconnu en lui leur sauveur et leur Dieu. Eh bien, la Sainte Vierge a été la première à connaître l'existence de Jésus, et pour cause, elle lui a donné naissance. Et puis ensuite, elle pensait tout le temps à lui, comme une maman pense tout le temps à son enfant. Mais ce n'était pas un amour possessif. Elle a laissé Jésus être lui-même et réaliser sa mission. Sa joie, c'était de le regarder. Combien de fois elle a dû le regarder discrètement en train de prier quand il était adolescent. Elle était en admiration devant la façon dont Jésus priait son Père. Marie a de plus en plus compris l'intimité formidable qui existait entre Jésus et son Dieu. Et puis on peut penser que Jésus a commencé à raconter quelques paraboles qu'il avait inventées à Nazareth. Des paraboles qu'il raconte durant son ministère, il les a mijotées lorsqu'il vivait à Nazareth pendant 30 ans. Et puis après sa résurrection, elle vivait toujours avec lui. Elle savait qu'il était dans son cœur. Eh bien, nous aussi, si nous sommes vraiment chrétiens, nous savons qu'il y a un grand amour dans notre vie. Un homme qui est en même temps notre Sauveur et notre Dieu. Et prier, c'est rejoindre Jésus dans son cœur, en train de prier. Et quand on sort de chez soi, eh bien, on n'y va pas tout seul, dans la rue ou dans sa voiture. On est avec Jésus. Et s'il rencontre quelqu'un, on sait que c'est avec Jésus qu'on va rencontrer cette personne, l'écouter, lui parler. Et puis que Jésus est également dans le cœur de cette personne, en train de faire du bon travail. Et on lui demande de faire du bon travail dans cette personne qui nous semble un peu bizarre. Et quand nous avons un ennui, nous pensons à offrir un sourire à Dieu, parce que Jésus nous a appris à le faire. Il nous a appris à considérer tout ce qui nous arrive comme un cadeau de Dieu. Et quand je pense à un enfant qui n'a pas encore découvert Jésus, eh bien, je lui demande instamment de se manifester à lui un jour, et je lui fais confiance. Seigneur, c'est ton enfant. Voilà, on vit avec Jésus, par Jésus, pour Jésus. Eh bien, comme la Sainte Vierge est le modèle incomparable, insurpassable de cet amour que l'on peut avoir pour Jésus, on lui demande gentiment de nous aider à l'aimer comme elle l'aime. Ô Vierge Marie, bénis le fruit de tes entrailles, Jésus, que tu nous apprends à aimer. Bénis le fruit de tes entrailles, Jésus, que nous laissons de plus en plus entrer dans notre cœur. Béni sois-tu, béni soit le fruit de tes entrailles, Jésus, que nous voudrions laisser régner davantage dans notre cœur. Oui, Vierge Marie, tu es vraiment le modèle pour tous les hommes et toutes les femmes de tous les temps, le modèle du chrétien.

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Vois combien j'aime tes préceptes, Seigneur. Fais-moi vivre selon ton amour. Psaume 118, 159.

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1: Bonjour, vous nous retrouvez pour un nouveau cycle d'émissions, Eschatologie et prophétie. Nous allons aujourd'hui reprendre à travers cette émission un peu cette pratique et cette dévotion du Saint-Rosaire.

Alors voilà, parlons aujourd'hui donc de Notre-Dame du Rosaire, hein, cette belle appellation que l'on attribue aussi à la Vierge Marie. C'est un des titres donnés à la Vierge Marie qui se présente aussi sous ce vocable à Saint Dominique au XIIIe siècle et qui a été aussi voilà, proclamé dans le milieu populaire, on va dire, avec l'ordre des Dominicains, hein, qui a propagé cette dévotion par l'intermédiaire de cette prière du chapelet, cette méditation sur les mystères de la vie de Jésus avec Marie. Puisque, comme nous le savons, nous connaissons la composition de cette prière du rosaire, qui part depuis le début du mystère du salut, avec bien sûr l'Annonciation, jusqu'au terme du salut, qui est le couronnement de la Très Sainte Vierge Marie au ciel. À travers toutes ces méditations, ces 20 mystères, puisque à l'origine le rosaire donc comptait 15 mystères, hein, les mystères joyeux, les mystères douloureux, les mystères glorieux, et donc le pape Jean-Paul II a voulu instituer aussi une autre série de mystères qui s'appelle les mystères lumineux, que nous connaissons désormais bien, hein, le baptême de Jésus au Jourdain, les noces de Cana, la prédication, l'appel à la conversion, la transfiguration et le mystère de l'Eucharistie. Donc tous ces mystères qui concernent aussi la vie publique de Jésus. Et donc l'avantage de cette prière, c'est que, eh bien, justement, elle nous aide aussi à entrer dans la méditation de ce qu'on appelle l'histoire du salut, hein, qui commence justement avec l'incarnation. Donc le mystère de l'Annonciation, hein, où le Verbe prend chair dans la Très Sainte Vierge Marie, où Marie, bien voilà, devient Mère de Dieu, première porteuse du Christ au monde, hein, et la première destinataire, bien c'est sa cousine, la Vierge va, hein, donc auprès de sa cousine Élisabeth. Et à peine Élisabeth voit Marie s'approcher, qu'elle s'écrie: Comment m'est-il donné que la Mère de mon Seigneur vienne jusqu'à moi? Donc elle reconnaît que Marie est porteuse déjà du mystère du salut, porteuse du Verbe de Dieu. Donc elle a cette révélation aussi du mystère de l'incarnation. Alors, donc cette prière du rosaire, eh bien, elle nous aide à intégrer, on peut dire, l'essentiel, hein, de la vie du Christ, mais qui est aussi marquée par l'histoire du salut. Rappelons-le, qui démarre dès le livre de la Genèse. Tout de suite après la faute, eh bien, Dieu s'adresse au serpent en disant que la descendance de la femme, hein, t'écrasera la tête, hein, tu la meurtriras au talon. Il y aura une descendance donc de la femme qui sera victorieuse du mystère du mal, hein, et du pouvoir des ténèbres, du pouvoir du serpent. Donc, c'est pour ça que le mystère du salut, bien, voilà, bien sûr, pour nous, il se réalise pleinement dans le mystère du Christ, l'Annonciation, et puis tous les mystères de la vie de Jésus, jusqu'à la croix. Hein, c'est là que s'accomplit, hein, toutes les Écritures, comme le dira lui-même Jésus sur la croix. Mais déjà, Dieu a un plan de salut sur l'homme, hein, tout de suite après la faute. Il ne peut pas, on pourrait dire, comme supporter que sa créature, eh bien, soit perdue, soit égarée. Il veut la ramener près de lui. Il veut la faire triompher. Et donc, voilà, c'est déjà la miséricorde du Seigneur qui est à l'œuvre. Alors, cette histoire du salut, eh bien, elle passe aussi par tout ce grand pèlerinage aussi de l'Ancien Testament, hein, à travers les textes historiques aussi, qui nous montre ce pèlerinage plus ou moins laborieux, hein, du peuple d'Israël, mais en même temps toujours avec la présence du Seigneur à ses côtés, qui ne cessera de renouer aussi l'alliance avec son peuple, hein, malgré ses infidélités, malgré ses péchés, malgré ses idolâtries, hein, qui sont dénoncées aussi dans la Bible sous la forme d'adultère. Dieu les compare à des adultères parce qu'ils trompent l'amour. Eh bien, le Seigneur, donc, fidèle à son alliance, fidèle à sa promesse aussi, ben voilà, de faire triompher le bien sur le mal.
Et bien sûr, il nous donne son Fils. Dieu a tant aimé le monde qu'il a donné son Fils pour que nous soyons sauvés. Alors nous commençons les mystères du rosaire par justement ce mystère de l'incarnation. Et ainsi, donc, toute la vie du Christ avec Marie aussi sur la terre. Et puis, ce chemin, eh bien, nous découvrons, en méditant mystère après mystère, que eh bien, c'est le chemin de la rédemption de l'humanité. C'est le chemin de la rédemption de l'humanité qui passe justement à travers cette humanité assumée par Jésus, et aussi qui nous est montré à travers la Vierge Marie. Il y a des mystères qui concernent proprement la Vierge Marie, comme les deux mystères qui finissent le rosaire, par exemple, l'Assomption de la Très Sainte Vierge Marie, le couronnement de la Vierge Marie. Donc, ce ne sont pas uniquement des privilèges qui regardent Marie, mais c'est pour montrer aussi le destin de l'humanité. Dieu veut nous sauver et il veut que nous soyons aussi auprès de lui, que nous rendre victorieux. Le mystère du salut, c'est pas uniquement pour cette terre, bien sûr, c'est d'abord et avant tout pour la vie de communion avec le Seigneur et donc qui se vit en plénitude au ciel. Nous sommes faits pour le ciel. Et donc Dieu nous élève jusqu'au ciel. Et le couronnement, eh bien, c'est voilà aussi justement, bien, c'est ce couronnement du mystère du salut qui fait que même notre corps aussi est glorifié. À l'image du Christ qui est mort et ressuscité, nous aussi nous ressusciterons, dit saint Paul, et nous sommes faits donc pour participer à cette création nouvelle dans la Jérusalem céleste, la Jérusalem d'en haut. Donc, on voit donc que c'est aussi cette sanctification de l'humanité tout entière. C'est le plan de Dieu sur l'humanité qu'il veut restaurer. Alors, cette prière du rosaire, eh bien, nous la retrouvons bien sûr à travers l'épisode de la vie de saint Dominique, qui a cette apparition de la Vierge qui lui donne cette chaîne du rosaire, avec laquelle aussi il va se servir comme une arme spirituelle justement pour combattre les hérésies du catharisme. Le catharisme, c'est donc cette hérésie qui était en vigueur dans le sud de la France et en Espagne, en Italie aussi, on la retrouve. Mais c'est surtout le bassin où ça s'est développé. Donc bien sûr, c'est le sud-ouest de la France, on pourrait dire. Donc saint Dominique va combattre cette hérésie qui fait des ravages par la prédication du rosaire. Et il va joindre à la prédication la prière. C'est ça qui est magnifique, c'est que non seulement c'est une annonce du mystère du salut, mais en même temps, eh bien, c'est une prière. Donc nous entrons, on pourrait dire, dans une contemplation. Une prière qui s'appuie aussi, dans sa forme répétitive, sur la prière traditionnelle, contemplative, qui est la prière du cœur, que l'on retrouve déjà dès les pères du désert, les premières expériences érémétiques, de ceux qui se sont retirés au désert pour vivre dans la contemplation, eh bien, ont tout de suite compris que bien il fallait une prière qui les maintienne en contact permanent, on pourrait dire, avec le Seigneur, pour ne pas se laisser gagner par l'esprit mauvais, et bien, pour combattre les tentations. Quand nous sommes assaillis justement par toutes sortes de tentations qui veulent nous éloigner de Dieu ou qui veulent nous pousser au péché, et nous pouvons avoir recours à cette prière du cœur. Et on la connaît sous la forme de la prière du pèlerin russe. Seigneur, Fils du Dieu vivant, prends pitié de moi, pécheur. Mais le rosaire, avec ces « Je vous salue Marie » que l'on enchaîne à travers des dizaines, eh bien, c'est aussi c'est cette forme de prière du cœur. Prière donc répétitive qui n'est pas, comme on pourrait le penser, ou comme certains le disent, un rabâchage. Non, c'est vraiment entrer dans une contemplation, se laisser transporter justement par cette prière et par, on pourrait dire, cette répétition, et bien se laisser aussi transporter dans
la présence de Dieu, nous élever jusqu'à lui. Et donc cette prière qui s'appuie bien sûr fondamentalement sur les deux grandes prières chrétiennes, le Notre Père, le Je vous salue Marie, et entrecoupée du gloire à Dieu, du gloire au Père, au Fils et au Saint-Esprit, cette prière, cette invocation à la très sainte Trinité, compose cette prière du chapelet. Et puis là aussi, en prenant cette prière comme une prière quotidienne, eh bien nous entretenons un lien particulier, bien sûr, avec la Vierge Marie. Elle nous prend vraiment comme ses enfants. Et le Padre Pio, qui était un fervent dévot de la prière du rosaire et qui invitait bien sûr à prier le rosaire, eh bien, il disait que c'est le cordon ombilical qui nous lie à la mère, à Marie, notre mère. Et donc ce cordon ombilical, c'est une belle image, mais c'est l'image aussi de la vie. C'est par là que la mère nourrit son enfant, qu'elle lui transmet aussi tout ce qui est nécessaire à sa vie. Et donc c'est ce lien de communication entre la mère et le fils. Donc voilà, prendre en main cette chaîne du rosaire, eh bien, c'est aussi voilà, nous tourner avec Marie vers le mystère du salut. Alors je vous propose maintenant de faire une petite pause musicale en reprenant ce chant qui est aussi composé à travers la prière de Saint Bernard, Regard de l'étoile, qui nous invite justement à tourner notre regard vers Marie quand nous sommes justement dans les tribulations, quand nous sommes dans l'épreuve, quand nous sommes pris par toutes sortes de tentations, dans le doute, etc. Et bien, il nous faut regarder vers Marie, vers l'étoile. Alors nous faisons cette pause musicale, nous nous retrouvons juste après.

0: Voilà, alors après ce beau chant qui nous invite aussi à regarder vers Marie, regarder vers l'étoile, nous poursuivons notre émission aujourd'hui, Eschatologie et prophétie, sur Notre-Dame du Rosaire en particulier. Alors, Notre-Dame du Rosaire est devenue une fête liturgique que l'on célèbre le 7 octobre de chaque année. Cette fête donc s'appelait tout d'abord Notre-Dame de la Victoire. Pour fêter la victoire de Lépante le 7 octobre 1571, bataille qui unit l'Espagne, la République de Venise et les États pontificaux contre l'envahisseur ottoman. Victoire donc qui fut attribuée à la récitation du rosaire demandé alors par le pape Saint Pie V. Il faut noter que Saint Pie V était dominicain, donc issu aussi de cette tradition de la prière du rosaire, particulièrement aussi comme une arme spirituelle. Comme on l'a dit déjà, Saint Dominique se sert de cette prière et de ces méditations du mystère du rosaire pour combattre les hérésies. Et eh bien, le pape Saint Pie V se tourne vers cette prière aussi pour en faire une arme spirituelle contre la guerre contre l'envahisseur ottoman qui menaçait donc cette partie de l'Europe. Alors Saint Pie V donc va demander au peuple chrétien de prier avec ferveur le mystère du rosaire, la prière du rosaire. Et donc bien sûr la victoire va arriver. Cette victoire, il va l'attribuer bien sûr à la Vierge Marie qui a répondu à cette prière fervente du peuple chrétien qui s'est tourné vers elle à travers cette prière. Et puis donc il instituera donc cette fête de Notre-Dame de la Victoire, qui est devenue par la suite aussi par son successeur Grégoire XIII, eh bien la fête du Saint-Rosaire fixée au premier dimanche d'octobre. Elle a donc été instituée pour méditer aussi les mystères mariaux et s'unir à la vie de la Vierge, ainsi que de se souvenir secondairement de la libération de l'Occident devant la menace ottomane. Plus tard, le pape Clément XI étendit la fête du Saint-Rosaire à l'ensemble de l'Église catholique de rite latin en 1716, à la suite de la victoire, cette fois aussi encore, la victoire des impériaux sur les Ottomans. Et Saint Pie X en fixa la fête au 7 octobre en 1913. Le pape Jean XXIII, à son tour, changea une nouvelle fois son nom en Notre-Dame du Rosaire en 1960. Alors, tous ces épisodes historiques sont importants parce que ça nous aide à comprendre vraiment que cette prière, eh bien, elle est associée au combat, hein, elle est associée au combat spirituel. Et c'est pourquoi aussi la Vierge Marie, dans toutes ses apparitions, hein, qu'elle manifestera en particulier en Europe, hein, mais partout dans le monde, elle demandera la prière du rosaire. Elle incitera beaucoup, hein, à prier le rosaire justement pour la conversion des pécheurs, pour éviter même les guerres, hein, comme elle l'a dit. Et on voit à travers les épisodes qu'on a nommés que déjà la victoire a été acquise au peuple de Dieu par l'intermédiaire de la prière et en particulier de cette prière du rosaire. Alors, c'est pas une prière magique, hein, c'est comme toujours, hein, la prière n'est pas un rite magique, mais il faut bien comprendre que pourquoi il y a une efficacité dans cette prière, eh bien parce que elle se centre justement sur l'essentiel du mystère du salut. Elle nous centre sur le Christ. Cette prière, comme le rappellera Jean-Paul II, on le verra plus tard dans sa lettre Rosarium Virginie Mariae, eh bien, c'est une prière qui est centrée sur le Christ, sur le mystère du salut qui nous est donné, hein, en son Fils Jésus-Christ, notre Sauveur. Et donc, c'est un rappel aussi du triomphe du Christ sur le pouvoir des ténèbres. C'est pour ça que c'est une arme spirituelle. Parce que comment lutter contre l'adversaire, hein, notre adversaire qui n'est pas un adversaire de chair, hein, comme le dit Saint Paul, mais qui est un adversaire spirituel, eh bien, c'est justement en faisant mémoire de la victoire du Christ par sa croix, mais déjà présente aussi dès son incarnation. À partir du moment où le Fils de Dieu rentre dans le monde, eh bien, le démon est vaincu. Et on verra au cours de la vie publique de Jésus certains épisodes qui nous sont racontés par les évangiles, où le démon se présente devant Jésus. « Ah, es-tu venu pour nous perdre ?» Oui, bien sûr que voilà, le Christ est venu pour nous sauver, et donc pour triompher de l'ennemi. Et chaque fois que eh bien, nous nous tournons vers ce mystère du salut, et la prière du rosaire, c'est encore une fois un moyen privilégié pour ça, eh bien, nous faisons mémoire de cette victoire du Christ. Et non seulement mémoire, mais nous la réactualisons, on pourrait dire, dans notre vie. Surtout si nous sommes chrétiens, nous sommes sauvés par le baptême qui nous plonge dans la mort et dans la résurrection du Christ. Et eh bien, voilà, chaque fois que l'on fait mémoire de notre baptême, de cette marque du salut qui nous est donnée, eh bien, nous sommes victorieux. Alors c'est pour ça que la prière du rosaire est une arme spirituelle. Et ensuite, elle est une arme aussi parce qu'elle nous met sous la protection de la Vierge Marie. Elle nous met, on pourrait même dire, sous son manteau, son manteau virginal, et son manteau aussi voilà, qui nous enveloppe et qui nous protège. Et puis Marie, c'est celle aussi qui écrase la tête du serpent, comme on le voit aussi dans cette image de l'Apocalypse au chapitre 12. C'est la femme revêtue du soleil, la lune sous les pieds et qui écrase la tête du serpent. Donc, avec Marie, eh bien, voilà, nous sommes aussi protégés, parce que Marie a toujours échappé quelque part au démon. Marie est une créature, Marie n'est pas un demi-dieu, elle n'est pas une divinité, loin de là, bien sûr. Marie est une créature comme nous. Elle est l'enfant bien-aimé du Père, qui a eu des privilèges, c'est sûr, comme l'Immaculée Conception, mais en même temps, eh bien, elle a dû aussi donner sa part de coopération. Déjà, on le voit à l'Annonciation, Dieu attend le oui, le fiat de Marie pour que le mystère de l'incarnation se réalise. Donc, il ne violente pas la liberté de Marie. Et Marie a combattu aussi en gardant le regard fixé sur Dieu, même quand elle ne comprenait pas tout. Dans le mystère de Dieu et dans le pèlerinage aussi de la vie de son fils. Elle a fait confiance, elle a gardé la foi jusqu'au bout. Et elle est restée fidèle jusqu'au bout. Donc c'est en cela qu'elle a échappé vraiment à toutes les pièges et toutes les tentations du démon. Donc nous mettre sous son aile, sous sa protection, eh bien sûr c'est aussi nous aussi échapper au mystère du mal qui agit à travers ces actions du tentateur. Par ailleurs, il nous est dit aussi que, nous est rapporté à travers certains prêtres qui exercent le ministère de l'exorcisme, cette force du rosaire dans la prière de délivrance. Et le démon ne supporte pas l'invocation à la Vierge Marie, parce que justement c'est sa grande défaite. Et donc, elle a ce rôle de mère, donc qui protège ses enfants. Donc, elle ne supporte pas, bien sûr, la Vierge Marie. Elle ne supporte pas qu'on prie le rosaire. Certaines fois, même à l'intérieur même des prières de délivrance ou de l'exorcisme proprement dit, eh bien, la libération intervient. Lorsque eh bien, on peut faire une pause et commencer à réciter avec la personne troublée ou les personnes qui sont autour le chapelet. Dès que l'on prend le chapelet en main, eh bien, des fois voilà, c'est là qu'apparaît la délivrance. Donc voilà, c'est une arme, vraiment une arme spirituelle. Et la Vierge Marie, encore une fois, nous l'a rappelé fortement. En particulier aussi bien sûr dans ces lieux de sanctuaires principaux comme à Lourdes, comme à Fatima évidemment, où elle se présente aussi comme Notre-Dame du Rosaire. Et d'ailleurs, la fête principale qui conclut les apparitions de Marie se trouve au mois d'octobre, le mois du Rosaire, le 13 octobre. et où Marie de Lia se présentera justement aux enfants comme Notre-Dame du Rosaire, avec ce rosaire à la main et son cœur au milieu de sa poitrine, son cœur rouge et voilà qui signe de vie. Et avec cette promesse, eh bien, à la fin, mon cœur immaculé triomphera. Donc, voilà, prenons nous aussi bien cette arme du rosaire chez nous. Récitons souvent et avec ferveur cette prière du rosaire. Alors, on peut le faire à travers ces formes liturgiques déclinées dans les jours de la semaine. Les mystères joyeux le lundi, les mystères douloureux le mardi, les mystères glorieux le mercredi, les mystères lumineux le jeudi, les mystères douloureux le vendredi. Et puis le samedi, on reprend les mystères joyeux en l'honneur de la Vierge Marie, justement, puisque c'est le jour de la semaine qui lui est consacré, et le dimanche, mystère glorieux. Donc on retrouve bien sûr dans tous les manuels de prière, hein, voilà, cette déclinaison, on pourrait dire. Mais nous pouvons aussi le prier chaque jour. Hein. Nous pouvons aussi faire ces quatre chapelets par jour. Hein. Donc, on peut rythmer aussi notre vie, si nous le voulons, hein, par cette prière du rosaire. En tout cas, ce qui est important, eh bien, c'est de prier. Alors, il n'y a pas d'obligation. Hein. L'Église ne nous oblige pas. Hein. Mais c'est quand même fortement conseillé, hein, pour ceux qui. Voilà, qui veulent vivre leur vie chrétienne particulièrement aujourd'hui, hein, dans les troubles d'aujourd'hui, eh bien, c'est important, hein, de prendre aussi cette prière du rosaire chez nous et d'en faire aussi voilà, un instrument d'évangélisation, hein, où voilà, nous pouvons aussi inviter quelques personnes que nous connaissons et nous pouvons prier ensemble. Le chapelet à la maison, devant une statue de la Vierge, une bougie éclairée, etc. Donc, voilà, c'est aussi un moyen d'évangélisation. Et surtout, c'est avec les sacrements, eh bien, je pense, un bon moyen pour vivre notre foi au quotidien. À travers. Elle nous aide à méditer, d'ailleurs, la parole de Dieu, hein, puisque dans chaque énumération des mystères, nous avons aussi un court passage biblique, donc qui nous invite aussi à méditer la parole de Dieu. Les mystères aussi qui nous sont donnés sont les mystères du salut qui nous sont donnés par les sacrements. Donc, bien sûr, les sacrements sont le chemin essentiel du salut. Bien sûr que dans notre vie chrétienne, si nous n'avons pas les sacrements, eh bien, nous n'avons pas la vie, hein, comme dit Jésus. Hein. Celui qui ne mange pas ma chair et ne boit pas mon sang n'a pas la vie en lui. Hein. Et donc c'est pas moi qui le dis, hein, c'est Jésus qui le dit dans le chapitre 6 de Saint Jean. Donc les sacrements sont nécessaires à la vie chrétienne. Hein. Ils sont pas facultatifs. Mais en dehors de ces sacrements, eh bien, il y a aussi cette prière du rosaire qui voilà, nous accompagne et nous soutient. Alors, je vous souhaite à tous, bien de retrouver peut-être un nouvel élan dans cette prière du rosaire. Prions les uns pour les autres, prions pour notre Église, prions pour tous ceux qui sont aussi dans le combat, prions pour la conversion des pécheurs, comme la Vierge Marie nous le demande. Et ainsi, ensemble, eh bien, nous pourrons remporter la victoire et faire triompher le cœur immaculé de notre Mère, la Vierge Marie. Amen. Voilà, bonne semaine à vous tous, et puis nous retrouverons la semaine prochaine pour voilà, reprendre une nouvelle émission aussi d'Eschatologie et Prophétie. Bonne semaine à tous.
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1: Des mouvements libre-penseurs décidèrent d'organiser, avec l'appui des autorités civiles, une manifestation d'opposition à Fatima. Le curé, averti de ce rassemblement, voulut préserver les trois voyants d'attaques éventuelles et chercha pour eux un lieu où ils seraient en sécurité. Il le trouva après avoir rencontré Don Pedro, le neveu de Dona Rita Pais de Faria Pereira, qui était la propriétaire d'un vaste domaine appelé le Caneiro, situé à 6 km de Fatima. Il fut décidé que le dimanche matin, jour de la manifestation, les trois petits bergers, accompagnés d'un adulte, viendraient se réfugier dans la riche demeure. Ce fut Manuel Marteau, le père de François et Jacinthe, qui accepta d'accompagner les enfants. Il partit avec eux, une heure avant le lever du soleil, et la petite troupe fit le chemin à pied. Ils eurent beau partir tôt, marcher vite, ils arrivèrent en retard pour la messe célébrée dans la chapelle de la propriété. Monsieur Marteau raconta ainsi la scène. La porte de la chapelle était déjà encombrée de monde. Lucie et Jacinthe avaient leur petit châle sur le bras et François son bonnet à la main. Nous avons demandé alors si la messe était déjà commencée. On nous a répondu qu'on était à l'offertoire. Là-dessus est arrivée une servante de Dona Rita qui nous a appelés et nous a conduits à la chapelle en passant par la maison jusqu'à la place occupée par la propriétaire et toute sa famille. Nous avons ainsi assisté à la messe tout près du maître-autel. Cette chapelle, ainsi que la maison attenante, existe toujours. Elle est dans un site privé, on ne peut la visiter que par invitation. L'édifice religieux est du XVIIIe siècle. Son sol est pavé de dalles funéraires gravées et ses murs sont décorés d'azulejos. C'est donc dans cette chapelle que les trois voyants participèrent ce dimanche-là à la prière eucharistique. À la fin de la messe, Don Pedro demanda à Lucie de réciter le chapelet. Intimidée, la jeune fille commença par se récuser, puis accepta de le dire. Le chapelet fini, Don Pedro lui dit « Oh Lucie, quand tu dis le chapelet, tu dis toujours un Ave Maria de trop à chaque dizaine, mais ça ne fait rien. » Monsieur Marteau intervint et dit « Monsieur Pedro, l'Ave Maria qu'elle dit en plus est celui du Notre Père, ce qui fait un compte de 11 Ave Maria par dizaine. Je fais la même chose moi aussi quand je dis le chapelet tout seul. Le Notre Père n'est pas complet s'il n'est pas accompagné d'un Ave Maria. C'est ainsi qu'on me l'a appris. » Après une collation, les invités demandèrent de pouvoir visiter la maison. Des domestiques les guidèrent. Lucie fut ébahie par la grandeur et la décoration des pièces et ne put retenir son admiration. Elle s'exclamait « Ah, quelle grande pièce !» en portugais « Ai, que casarona !» Tous riaient de la stupéfaction de Lucie, et les servantes lui disaient en ouvrant des portes « Veux-tu voir une autre grande pièce ?» Lucie parcourut ainsi toute la vaste demeure du Caneiro. Après la visite, Don Pedro envoya chercher trois petits agneaux et les mit dans les bras des enfants. Il les photographia tous les trois, tenant chacun un agneau contre son cœur. Malheureusement, la photographie a été perdue et la plaque, qui avait été soigneusement gardée, fut irrémédiablement brisée. Comme si cette journée de paix et de rêve devait s'évanouir et ne laisser aucune trace matérielle. Vers midi, on servit aux invités un repas qui fut apprécié. Ensuite, comme Don Pedro devait visiter une de ses terres, il prit dans sa voiture Lucie et Jacinthe, laissant François et son père sur place, dans le magnifique parc de la propriété. Il ne revint que dans la soirée, ce qui fait que M. Marteau et les trois voyants rentrèrent chez eux à la tombée de la nuit. Cette journée d'opposition aux apparitions de Fatima, qui aurait dû être une épreuve pour les trois voyants, fut au contraire un moment de détente. Devant un luxe que les enfants ne pouvaient imaginer, ils exprimèrent leur admiration et leur joie sans aucun sentiment d'envie. Ils avaient cette capacité de rester naturels. Les choses extérieures ne faisaient que les effleurer, puisque leur âme était toute remplie d'amour pour Dieu.
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Dieu a envoyé son Fils unique dans le monde pour que nous vivions par lui. 1 Jean 4, 9.

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1: Le dimanche 19 août 1917, la Sainte Vierge avait demandé aux trois petits bergers de faire de nombreux sacrifices pour la conversion des pécheurs. Les enfants se demandèrent ce qu'ils pouvaient bien offrir de plus, se privant déjà du repas de midi et souvent de boire en pleine chaleur. Ils eurent l'idée de frotter de temps en temps leurs jambes avec des orties. Mais cela ne leur suffisait pas. Ils cherchaient une pénitence qui serait continuelle, qui leur rappellerait sans cesse dans leur corps la nécessité de prier pour les pécheurs. Ils la trouvèrent sous la forme d'une corde. Dans son second mémoire, Lucie raconta avec une simplicité déconcertante cet acte d'héroïsme. Quelques jours après l'apparition du 19 août, nous suivions un chemin avec nos brebis, et je trouvais un morceau de corde tombé d'une charrette. Je le pris, et je m'amusais à l'attacher à un de mes bras. Je ne tardais pas à remarquer que la corde me faisait mal. Je dis alors à mes cousins, « Regardez, cela fait mal, nous pourrions nous l'attacher à la taille et offrir à Dieu ce sacrifice. » François et Jacinthe acceptèrent aussitôt mon idée et nous décidâmes de partager en trois la corde. Une pierre aiguë, frappant sur une autre, nous servit de couteau. Soit à cause de la grosseur et de la rudesse de la corde, soit parce que quelquefois nous la serrions trop fort, cet instrument nous faisait souffrir horriblement. Jacinthe, parfois, laissait tomber quelques larmes à cause de la gêne de la corde. Je lui disais à plusieurs reprises de l'enlever et elle répondait « Non, je veux offrir ce sacrifice à notre Seigneur en réparation et pour la conversion des pécheurs. » Les petits gardaient continuellement, autour de la taille, cet instrument de supplice jusqu'au 13 septembre où la Sainte Vierge leur demanda de porter la corde uniquement pendant la journée. On frémit en entendant l'aveu des terribles mortifications que ces petits-enfants s'imposèrent. Il n'est pas inutile de rappeler qu'ils le firent librement et par pur amour pour le Seigneur. Ils le firent en cachette de leurs parents, qui pendant de nombreuses années ont ignoré les souffrances que leurs enfants enduraient. Au début de l'année 1919, François, gravement malade, restait le plus souvent alité. Il savait que le moment de sa mort était proche. Un jour que Lucie lui rendit visite dans sa chambre, il se leva de son lit, ferma la porte, fouilla dans ses vêtements et trouva la corde qui lui servait de cilice. Il la tendit à sa cousine en lui disant « Prends-la avant que ma mère la voie. Maintenant, je ne suis plus capable de la porter autour de la taille. » Un moment après, Jacinthe, elle aussi atteinte de la grippe espagnole, lui remit son bout de corde et lui dit, comme l'avait fait son frère, « Garde-la, j'ai peur que ma mère la voie. Si je vais mieux, je la reprendrai. » Cet instrument de supplice n'avait rien pour eux d'effrayant. Tout au contraire, il était leur trésor, le témoin de nombreuses prières qu'ils avaient adressées à Dieu dans un élan de pur amour. Ces deux morceaux de corde auraient été des reliques insignes s'ils avaient été conservés. Malheureusement, Lucie, juste avant son départ de Fatima en juin 1921, les brûla. Mais elle conserva autour de sa taille son propre morceau de corde. Avec accord de son confesseur, elle continua d'endurer ce supplice pendant ses années d'études, en ajoutant en plus la flagellation à l'aide d'une discipline comportant des pointes de plomb. Elle avait conscience que les faveurs célestes dont elle continuait de bénéficier lui imposaient de grandes obligations et de grands sacrifices. Ces pratiques disciplinaires nous paraissent aujourd'hui d'un autre âge. Notre culture du bien-être nous rend étrangers à toute recherche de souffrance corporelle volontairement imposée. Nous acceptons encore le jeûne, parce qu'il nous paraît un régime bienfaisant, mais il ne faudrait pas nous en demander plus. Sans tomber dans les excès des siècles précédents, il serait peut-être bon de retrouver le sens du sacrifice, trouver des pratiques adaptées à notre époque pour pouvoir se libérer de la civilisation du confort matériel, de la société de consommation et aimer en toute liberté notre Dieu et nos frères.
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Entraîne-nous, Vierge très pure, que nous courions sur tes pas à l'odeur de tes parfums. C'est une antienne des laudes de la solennité de l'Immaculée Conception. On s'adresse alors à la Vierge Marie et on lui dit que nous courions sur tes pas à l'odeur de tes parfums. En fait, cette demande s'enracine dans le début du livre du Cantique des Cantiques. On y voit alors l'époux dire à l'épouse « Délice l'odeur de tes parfums, ton nom un parfum qui s'épanche, entraîne-moi à ta suite, courons. » Vous voyez, c'est un parfum d'amour et de joie, un parfum qui attire, qui entraîne et même qui fait courir. Voilà ce que la Vierge Marie a répandu durant toute sa vie sur terre. Voilà ce qu'elle continue à répandre dans la vie de l'Église et dans nos vies personnelles. Un doux parfum. À Notre-Dame du Lot, la bergère Benoîte en a été un témoin tout privilégié. Benoîte Roquerel, la bergère, a été saisie par la Vierge Marie qui l'a rejointe notamment à travers des bonnes odeurs. On aura l'occasion d'en reparler abondamment au cours de cette méditation. Courir à l'odeur des parfums de Marie, c'est ce que je vous propose de méditer ensemble pour revoir notre relation à la Vierge Marie. Peut-être que ce n'est pas nécessairement sous cet angle qu'a priori vous parleriez de votre relation à Marie, courir à l'odeur de ses parfums. Bon, je vais vous proposer d'approfondir cette belle notion de parfum à partir de cette magnifique antienne des laudes de l'Immaculée Conception. Entraîne-nous, Vierge très pure, que nous courions sur tes pas à l'odeur de tes parfums. Cette méditation parfumée, nous la vivons dans un contexte particulier, la préparation de Noël. Et nécessairement, Noël est lié à des odeurs. Odeur de sapin qui sent bon l'épicéa, odeur de cannelle, de clou de girofle, odeur de chocolat chaud, odeur d'orange et de pain d'épices. Le moins qu'on puisse dire, c'est que Noël est rempli d'odeurs qui nous replongent dans nos enfances, souvent dans des enfances heureuses. En tout cas, nous avons tous une mémoire olfactive liée aux fêtes de Noël, et souvent comme des souvenirs de bons parfums très doux. Mais dans les fêtes de Noël, il y a plus à goûter que de seules odeurs qui nous replongent en enfance. Car en prenant chair de la Vierge Marie, on doit reconnaître que la deuxième personne de la très sainte Trinité a aussi pris un nez. Bah oui, les évangiles ne nous parlent pas énormément des expériences d'odorat de Jésus, mais Jésus a bien eu un nez. Le Fils de Dieu a respiré, le Fils de Dieu a senti les odeurs du monde. Je trouve beau aussi d'approcher du mystère de Noël en disant « Le Seigneur a senti toutes les odeurs du monde, à la fois les bonnes odeurs et les odeurs nauséabondes, il a accepté de toutes les sentir. » Entraîne-nous, Vierge très pure, que nous courions sur tes pas à l'odeur de tes parfums. Cette antienne de l'Immaculée Conception est donc l'expression d'une disponibilité à laisser la Vierge Marie nous faire humer le mystère de l'incarnation, humer le parfum du salut et déjà sentir le bon parfum du ciel. Alors pour nous y disposer, je vous invite à laisser l'Esprit Saint répandre en nous la bonne odeur du Christ, afin que cette bonne odeur de Jésus puisse rejoindre maintenant tout ce que vous êtes, tout ce que vous avez fait au cours de cette journée, rejoindre également votre corps, votre intelligence, votre cœur, tout votre être. Ô viens Esprit Saint, répands sur nous la bonne odeur du Christ.

Je précise que vous trouvez sur Internet une feuille avec le plan de l'enseignement et quelques textes. C'est sur le site de Notre-Dame-du-Lot. Vous allez dans le cadre à la une et là vous trouvez les différents textes et même quelques prolongements dont je vous parlerai tout à l'heure. Comme je vous le disais en introduction, on ne peut pas manquer en ce sanctuaire marial de goûter l'expérience vécue par Benoît Trancurel. Bien sûr, cette expérience n'est qu'une révélation privée, hein, c'est-à-dire qu'elle n'engage pas la foi, elle ne fonde pas notre foi, à savoir que vous n'êtes pas obligé de croire aux apparitions et que ce n'est pas à partir des apparitions qu'on va fonder notre foi. Mais c'est quand même intéressant de voir une expérience comme celle de Benoît qui peut être une porte d'entrée pour nous permettre de revisiter un certain nombre de réalités essentielles de notre foi et de notre manière d'être en relation à Dieu. Donc je vais vous proposer de parcourir le chemin vécu par Benoît et d'y trouver quelques clés pour notre vie spirituelle. D'abord, la première fois qu'on entend parler de parfum dans l'histoire de Notre-Dame-du-Lot, c'est sur le deuxième lieu des apparitions qui s'appelle Pindreau. Benoît a d'abord eu 4 mois de rencontres toutes simples et belles à la fois, où la Vierge Marie lui a abondamment souri, où elle lui a montré qu'elle se préoccupait de ce quotidien. Et à la fin des 4 mois, elle a révélé son nom, je suis Dame Marie, la mère de mon divin Fils, mais vous ne me verrez plus pendant un certain temps. Et de fait, les apparitions s'arrêtent pendant 1 mois. Et de l'autre côté de la vallée, à un lieu dit Pindreau, 1 mois plus tard, nous sommes le 29 septembre 1664, Benoît voit une grande lumière, elle comprend que la Vierge Marie l'appelle, elle vient en ce lieu, et la Vierge Marie lui dit une seule phrase, je vous la cite précisément, selon les manuscrits du Lot. Elle dit à Benoît d'aller au Lot, qui est au-dessus du côté du septentrion, en un lieu où elle verra une petite chapelle, où elle sentira une bonne odeur, que c'est là qu'elle lui parlera et qu'elle la verra très souvent. Benoît est à peu près une demi-heure d'ici, et elle est appelée par la Vierge Marie à venir jusque dans le hameau du Lot, et elle se laissera guider par une bonne odeur. Et de fait, quand Benoît arrive précisément où nous sommes ici, il est dit. Elle cherche, sent à toutes les portes des maisons pour trouver la chapelle où elle sentira bon. Après avoir parcouru toutes les maisons du Lot pour trouver la chapelle où elle sentira bon, elle l'aperçoit et commence à sentir une bonne odeur. Si la bergère doit sentir à toutes les portes, c'est qu'il n'y avait pas d'évidence pour elle à trouver cette chapelle. Et pour y parvenir, elle doit sentir. Donc c'est vraiment très intéressant. Benoît doit sentir la présence de la Vierge Marie. Elle doit sentir le lieu de la rencontre. Bien sûr que la Vierge Marie aurait pu donner d'autres indications, après la Maison Blanche, 50 mètres à droite. Ou alors elle aurait pu encore plus simplement l'accompagner ou l'attendre dans le cœur du hameau pour la guider jusqu'à la chapelle. Mais Benoît doit sentir les choses, comme un signe de ce que seront ensuite sa vie spirituelle et sa mission. Benoît est une jeune femme illettrée et c'est davantage dans l'intuitif d'un senti des choses, que dans la réflexion d'une raison raisonnante que Benoît aura à exercer sa mission. Non pas qu'il faille mettre de côté la raison, bien entendu, hein, mais ce n'est pas le seul moyen de la rencontre spirituelle. On peut penser à Jésus qui avait loué son Père, ce que tu as caché aux sages et aux savants, tu l'as révélé aux tout-petits. J'ose paraphraser, tu l'as fait sentir aux tout-petits. Une relation intime entre Jésus et les petits qui fait qu'il vient les rencontrer également dans un senti. On peut dire que Benoît a eu du flair pour trouver la chapelle des apparitions. Elle a pu sentir ce qui ne se voit ni ne s'entend. Alors j'en tire 3 propositions, s'il vous plaît, pour notre vie spirituelle. La première, c'est une vraie invitation à nous ouvrir à tous nos sens dans notre vie spirituelle. Le Seigneur vient tout rejoindre, il vient tout visiter. Le Seigneur nous veut vivants. Et donc assurément, la manière que nous avons d'entrer en relation avec notre Dieu, ce n'est pas uniquement en réfléchissant à Dieu, mais c'est en lui ouvrant tous nos sens. C'est important de se poser la question, est-ce que tous mes sens sont disponibles à la rencontre avec Dieu? Souvent, c'est facile pour Louis, quand on va entendre une belle musique qui va élever notre âme. Plus facile peut-être encore pour la vue, devant un magnifique paysage ou bien devant une belle œuvre d'art, nous allons nous élever vers le Seigneur. Et les autres sens alors? Quelle est la place du toucher dans votre vie spirituelle? Quelle est la place de l'odorat dans votre spiritualité? Et je pense que c'est vraiment intéressant de se rendre compte que le Seigneur, ayant pris chair de notre chair, a habité les sens, et donc pour le rejoindre,
il s'agit nous aussi d'habiter tous nos sens. Et peut-être qu'une bonne préparation à Noël, c'est de se dire, est-ce que tous mes sens sont en éveil pour me rendre disponible à celui qui vient? Et puis, cette notion de senti, au sens d'une conviction qui dépasse les seuls arguments, me semble aussi être intéressant pour évoquer la réalité de notre vie spirituelle. La vie spirituelle n'est pas que le fruit des arguments, et souvent des gens nous interrogent, « Prouve-moi que Dieu existe !» Comment on peut prouver la rencontre intime que nous avons vécue avec le Seigneur? Ça, c'est du domaine du senti, pas simplement du ressenti, hein, mais du domaine du senti, la conviction que le Seigneur est là, à nos côtés, la conviction que le Seigneur est une présence d'amour. Tout ça, on ne peut pas le décrire nécessairement, encore moins le définir pour obliger, si je puis dire, pour avoir des arguments imparables afin de convaincre les autres. Vous voyez, le senti dans la vie spirituelle est quelque chose d'important. En fait, ça nous invite à rentrer dans ce qu'on appelle fréquemment, et c'est important de savoir l'entendre, le lâcher prise. Dans le senti, je suis disponible à une rencontre de quelqu'un qui est premier, c'est toujours Dieu qui a l'initiative, et je me rends disponible à sa présence. Je ne suis pas dans la raison qui cherche à avoir la main mise dessus. Deuxième proposition de réflexion par rapport à ce senti dans la foi, peut-être connaissez-vous ce qu'on appelle le sensus fidei, la grâce d'un sentir ensemble. Qu'est-ce que c'est exactement? Eh bien, c'est que, en tant que disciple du Christ, dans la pleine communion de l'Église catholique, avec notre Saint-Père et nos évêques, nous portons un sens de la foi. La Commission théologique internationale a publié un document intéressant à cet égard. Si vous intéresse, vous trouvez facilement ce document sur Internet. Il s'appelle le sensus fidei, en latin le sens de la foi, hein, le sensus fidei dans la vie de l'Église. C'est un document publié en 2014. Et on y parle donc d'une grâce donnée à tous les baptisés ensemble, dans la communion avec le pape et les évêques, une grâce qui est décrite, comme je cite, « un instinct pour percevoir quelles sont les nécessités de l'Église et les dangers qui la menacent. Cette attitude indispensable se traduit par l'expression « sentire cum ecclesia », ressentir, éprouver et percevoir en harmonie avec l'Église. Elle est requise non seulement des théologiens, mais de tous les fidèles. Elle unit tous les membres du peuple de Dieu dans leur pèlerinage. Elle est la clé de leur marcher ensemble », entre guillemets « marcher ensemble », le fait de suivre le Christ, le fait de marcher ensemble. Et l'expression est forte, c'est la clé du marcher ensemble. D'où l'importance d'évoquer ce sens de la foi. On ne peut pas le mettre de côté, sinon on fait le jeu des divisions, ou en tout cas des approches individualistes de la foi. Attention, ce sensus fidei, ce n'est pas comme ce que certains cherchent à en faire des fois, une sorte de référendum sur des questions théologiques ou pastorales. La majorité peut avoir tort, hein. On l'a vu dans l'histoire de l'Église. Si c'était par la majorité qu'on devait adhérer à une vérité, l'Église catholique serait devenue arienne, puisque à l'époque, l'hérésie arienne était très développée, elle était présente dans la majorité des chrétiens. Mais le Saint-Père, l'Église, a continué à rester fidèle, et l'hérésie arienne a pu être mise de côté. Vous voyez, la majorité n'a pas toujours raison. Et le sensus fidei, ce n'est pas un vote majoritaire, mais c'est, je cite encore la commission théologique, un instinct évangélique qui fait percevoir spontanément au peuple de Dieu quand l'Évangile est premier servi dans l'Église et quand il est vidé de son contenu et asphyxié par d'autres intérêts. Vous voyez que l'importance de mettre en œuvre ce sensus fidei, et je crois qu'on est à une époque où on ose le mettre en œuvre pour ne pas simplement chercher à ce qu'il n'y ait pas de vague dans l'Église ou à ce qu'on protège impunément des responsables ecclésiaux qui doivent être dénoncés. Un instinct évangélique qui fait percevoir spontanément au peuple de Dieu quand l'Évangile est le premier servi dans l'Église ou quand il est vidé de son contenu et asphyxié par d'autres intérêts. Nous avons donc tous notre part à prendre dans ce senti de la vie ecclésiale et nous pouvons compter sur la Vierge Marie, mère de l'Église, mère qui rassemble ses enfants et qui marche à leur côté pour qu'elle nous maintienne dans cette vive attention au sens de la foi. Je pense qu'on ne peut pas avoir ce sens de la foi si on ne se laisse pas rassembler par Marie. Elle nous aide tous ensemble à sentir avec. Troisième proposition, qu'est-ce que nous faisons des charismes intuitifs qu'il peut y avoir dans un groupe de prière, dans une communauté chrétienne? Ce n'est pas toujours évident, hein, mais certains sont plus
dans l'intuitif que dans le rationnel. Et je pense ici au charisme qu'avait Benoît. Voilà comment il est décrit par les prêtres du lot. C'est elle, Benoît, qui console tous les pénitents, donne courage aux confesseurs, avertit ceux qui n'osent pas dire leurs péchés, leur donne le confesseur qu'elle juge propre pour eux. Magnifique charisme qu'avait Benoît. Elle ne disait pas « c'est bon, il y a un confesseur libre, allez-y ». Dans sa mission de conduire les pèlerins jusqu'à la confession, elle percevait, tiens, tel pèlerin, ça, avec tel prêtre, ça ne va pas aller. Avec tel autre, ça va matcher. Non pas parce qu'il est plus compétent, hein, mais parce qu'elle sentait que par rapport à la particularité, si je puis dire, de tel pèlerin, il valait mieux qu'il aille vers tel ou tel confesseur. Benoît ne fait pas une analyse de personnalité, hein, un diagramme pour discerner les choses. Elle les sent. Elle a un vrai charisme intuitif. Et j'ose dire qu'elle prolonge un charisme qu'on voit chez la Vierge Marie. Aux noces de Cana, qu'est-ce que fait Marie, sinon avoir une réaction intuitive, pleine de foi, évidemment, hein. Mais quand le Christ lui dit « mon heure n'est pas encore venue », Marie ne dit pas « d'accord, pardon ». Elle dit au serviteur « tout ce qu'il vous dira, faites-le ». Marie sent, avec ce sens de la foi en son fils, elle sent qu'il peut faire quelque chose. Ce charisme intuitif magnifique qui est présent aussi encore aujourd'hui dans la vie de l'Église. Alors je vous invite à davantage prendre en compte peut-être dans votre entourage par exemple ou dans votre communauté chrétienne ceux qui ont un charisme de cet ordre, en veillant toutefois à les aider, à bien les accompagner. Un discernement important est nécessaire pour que ce ressenti ne soit pas quelque chose de purement subjectif ni d'absolutisé. Voilà ce premier regard que je voulais vous proposer. Benoît devant sentir le lieu ici où elle va pouvoir venir rencontrer la Vierge Marie, elle nous ouvre, cette expérience de Benoît, à accueillir aussi le senti dans notre vie spirituelle. Mais notez que dans l'expérience du lot, ce n'est pas seulement la première rencontre ici qui va être précédée par des bonnes odeurs. Très souvent, voire tout le temps, la Vierge Marie va rencontrer Benoît après lui avoir offert une bonne odeur, comme une sorte de prémisse à la rencontre. Des bonnes odeurs qui vont être pour la bergère à la fois des invitations à la rencontre, comme pour lui dire « est-ce que vous venez ?» qui vont être des consolations dans ces épreuves, je vais y revenir dans quelques instants, et puis aussi des moyens de discerner entre le bien et le mal. D'abord, chez Benoît, les bonnes odeurs sont souvent des invitations à la rencontre. Voilà ce qu'on lit par exemple le 25 mai 1692. À 6 heures du soir, Benoît rangeant dans l'église le linge de la chapelle, tout à coup, elle sent une odeur très suave. Et se tournant vers la chapelle, elle vit la Mère de Dieu sur l'autel, un ange de chaque côté. On pourrait dire que Benoît est dans ses activités ordinaires, hein, elle est en train de ranger le linge de l'église, et c'est là, dans son ordinaire, qu'elle est rejointe, qu'elle est saisie. Une odeur qui vient à la fois la rejoindre et la tirer de ses préoccupations quotidiennes. Et je crois vraiment que la présence de Marie dans nos vies est de cet ordre. Marie vient à la fois nous rejoindre dans notre quotidien, c'est une mère, et nous tirer de notre quotidien pour qu'on élève un peu le regard, qu'on sorte le nez du guidon, si vous voulez, de manière à ce que nous regardions vers son fils. Et finalement, à travers cette grâce de bonnes odeurs, Benoît vit cette réalité. Et de fait, les parfums, on pourrait dire, ont une faculté à élever nos âmes pour nous faire voir la réalité plus largement. Ça vaut d'ailleurs la peine de repérer quelles sont pour vous les odeurs qui vous permettent justement de voir la vie de manière plus large. Peut-être que vous pourriez avoir dans votre vie spirituelle, que vous avez déjà, votre petit rituel personnel d'odeur. Des fois, c'est difficile d'entrer dans une prière. Des fois, c'est difficile de s'y maintenir très longtemps. Alors, on peut s'aider d'une bougie, on peut s'aider d'une icône. Je crois qu'on peut aussi s'aider d'une bonne odeur. Brûler un bâton d'encens, en prêtant bien attention à où est-ce qu'on se l'est procuré, puisqu'il y a aussi des rites ésotériques qui utilisent beaucoup l'encens. Là, il faut évidemment s'en garder absolument. Mais on peut, avec une bougie parfumée, on peut, avec de l'encens, pouvoir créer une ambiance de prière, une odeur de rencontre, si vous voulez. Et ainsi, au cours de ma prière, quand je vais avoir tendance à penser un peu à autre chose, la bonne odeur va m'aider à revenir dans cette rencontre avec le ciel.
On pourrait dire des petits rituels olfactifs qui sont comme des moyens de replonger en permanence dans la rencontre. Chez Benoît, les bonnes odeurs ont aussi une vertu consolatrice pour l'apaiser. On lit dans les manuscrits du Lot, en 1685, Benoît était bien las et fatigué. Elle entendit une voix qui lui dit « Courage, ma fille, donnez-vous à la vertu. Il faut que vous paraissiez à l'église le jour des cendres. » C'était le dimanche qu'elle entendit la voix. Pour lors, elle sentit une odeur qui embaumait et qui la consola grandement. Vous voyez, c'est une consolation dans les fatigues. On peut en avoir des fatigues dans la vie, hein. Elle vient de nous dire que la Vierge Marie vient visiter nos fatigues pour que son Fils, en qui nous trouvons la paix et le repos, puisse véritablement habiter nos âmes. Et chez Benoît, c'est par une bonne odeur qu'elle va trouver cette consolation. Et je trouve intéressant qu'une grâce particulière du Lot, c'est qu'aujourd'hui encore, du temps de la vie de Benoît, après sa mort, et aujourd'hui encore, beaucoup de pèlerins qui viennent ici ressentent une grâce de bonnes odeurs. Or, ceux qui ne l'ont pas, ça ne veut pas dire qu'ils sont oubliés, pardon, de Marie, mais ceux qui le ressentent sont vraiment invités à saisir cette présence de Marie qui vient souvent consoler, souvent des personnes qui ont besoin de consolation ou qui sont abattues, fatiguées, qui, à travers cette bonne odeur, ressentent un véritable apaisement. Alors bien sûr, on a fait au Lot toutes les études pour essayer de trouver une origine organique à ces bonnes odeurs, une origine naturelle. On n'en a pas trouvé. Et on doit s'incliner, si vous voulez, devant ce gros et beau signe, grand et beau et en même temps très humble et très discret, des bonnes odeurs du Lot. Si ça vous intéresse, le site internet Aletheia, pardon, a rendu compte récemment de l'expérience de plusieurs pèlerins du Lot par rapport aux grâces des bonnes odeurs. Vous trouvez cet article en annexe du document qui est disponible sur notre site internet. Sinon, vous allez sur Aletheia et vous cherchez Parfum du Lot et vous trouverez cet article vraiment très touchant. De voir enfin, la délicatesse de Marie, voyez, qui est venue rejoindre des personnes dans des situations de détresse énorme ou des personnes qui étaient perdues dans la vie et qui est venue, par sa bonne odeur, leur permettre de sentir bon la beauté de la vie. Une joie et une consolation, la voix du temps de Benoît, par exemple, un avocat en témoigne auprès du premier recteur du Lot, qui rapporte, je cite les manuscrits du Lot, cet avocat en parle à tout le monde avec admiration. Il avoue qu'il ne saurait les décrire, tellement elles sont suaves et d'une autre odeur que celle de la terre. Il dit qu'il ne peut que les admirer, en rendre grâce à Dieu et à sa très sainte mère. Tous ceux qui sont dans la peine ressentent à travers cette bonne odeur, combien ils sont consolés. Important dans le temps de l'Avent d'entendre cet appel à la consolation. Consoler, consoler mon peuple, on l'a entendu récemment en première lecture. Nous pensons aussi au vieillard Siméon qui attendait la consolation d'Israël. Le consolateur, on va le voir couché dans la crèche. Et qui donc mieux que Marie peut être relais de ce consolateur à qui elle a donné naissance dans son corps, voyez. La consolation chrétienne, ce n'est pas un lot de consolation, ce n'est pas un pis-aller. C'est la certitude que Dieu ne nous abandonnera jamais. Même quand on est dans le creux de la vague, nous savons qu'il ne nous abandonne pas, qu'il nous rejoint et qu'il nous relève. Et finalement, la Vierge Marie consolatrice, elle vient le dire notamment dans son grand chant du Magnificat. Qu'est-ce que le Magnificat? Sinon un chant de relèvement. Et Marie console l'humanité blessée, l'humanité écrasée, l'humanité tomber sur le bord du chemin par le chant du Magnificat. Il relève les humbles. Autre aspect des bonnes odeurs dans la vie de Benoît, il lui permet de discerner entre le bon et le mauvais. Bon, de fait, il faut reconnaître que notre odorat a pour mission essentielle de nous aider à discerner les produits frais des produits avariés. On sent pour voir un peu ce que ça donne. Eh bien, de même, les parfums du Lot, ou à plus forte raison, les parfums du Lot, permettent à Benoît de distinguer les bonnes des mauvaises odeurs de rencontre. Et la Vierge Marie est là pour veiller à ce que Benoît distingue dans sa vie spirituelle les bonnes odeurs et les mauvaises odeurs. Je vous cite un exemple en 1673. Pour situer, c'est la 9e année des apparitions. Benoît va avoir 54 ans d'apparition.
On est donc encore dans les débuts de son expérience spirituelle, mais rapidement, elle va se sentir attaquée par le démon. Et voilà un exemple, je cite les manuscrits. Entrant dans la chambre de Benoît, le démon lui apparaît en enfant de 2 ans. Il lui dit « Tu as veillé toute la nuit pour voir la bonne mère, tu ne l'as pas vue, mais tu vois son garçon. » Ce qui l'effraya grandement, car elle reconnaît bien que ce n'est pas l'enfant Jésus, car lui donne des odeurs très suaves, infiniment plus que celles de la Vierge Marie, qui remplissent une âme de consolation. Et qu'au contraire, de quelle manière que le démon se déguise, il ne donne que frayeur et ne saurait sentir bon. Le démon est appelé au lot le singe de Dieu. Vous voyez, il singe Dieu, là, il se déguise en enfant Jésus, mais Benoît sent que ça ne sent pas bon. Elle perçoit que ça ne sent pas bon. Voilà un critère. Le démon peut peut-être prendre toutes les apparences de la séduction, il sent quand même mauvais. Et ça peut être un très bon critère pour nous pour lutter contre le péché. Bien sûr, un péché peut être très séduisant, mais ça sent quand même mauvais. Et si vraiment on est honnête, il faut qu'on aille jusqu'à la perception que ça sent mauvais. Oh, ce petit mensonge, il va être délicieux, il va me permettre de profiter d'un avantage de je ne sais quoi. Mais je sens en même temps que ça ne sent pas bon. Oh, telle personne, là, je me laisse un peu séduire par les compliments qu'elle me donne. Mais en fait, ça ne sent pas bon. Et je le perçois très bien. Peut-être qu'on ne le perçoit pas de manière aussi sensible que Benoît, mais il me semble que nous avons tous en nous cette capacité à sentir quand ce n'est pas bon. L'odeur nauséabonde de l'esprit du mal. On lit encore ceci dans les manuscrits du Lot. Une personne demande à Benoît comment elle distingue les bons anges des mauvais. Les bons anges, dit-elle, sentent bon, donnent de la joie et de la consolation. Les mauvais sentent une puanteur horrible et donnent de la frayeur. Quelque chose qu'on va retrouver dans toute l'expérience, la littérature de l'exorcisme, que le démon a des odeurs de soufre, d'œufs pourris, odeur désagréable. On comprend bien la symbolique. Le mal, ça sent mauvais. Le mal répand autour de nous une odeur désagréable. Et c'est bien ce que fait aussi le péché. Un ange dit à Benoît en 1695 d'une personne qu'elle sentirait très mauvais à cause de ses péchés, que si elle évite bien le péché, cela ne lui arrivera pas. Le mal sent mauvais. Donc il faut vraiment nous le dire, le mal sent mauvais. Il vient infecter l'œuvre de bonne odeur réalisée par Dieu. Comme en témoigne encore un autre passage des manuscrits du Lot, le 12 août 1684, s'approche de Benoît une femme impudique qui exhale tant de puanteur que Benoît ne peut même pas le supporter. Et on comprend l'appel qui nous est lancé, choisir entre sentir bon ou sentir mauvais. C'est peut-être ça la conversion finalement, avoir en horreur les mauvaises odeurs de nos actes et de nos complicités avec le malin, comme on est très gêné quand on se rend compte qu'on ne sent pas bon. Ouais, tout d'un coup, là, oh, je me rends compte que j'ai oublié de mettre mon déodorant ce matin. Oh, et ça me gêne pour moi, ça me gêne pour les autres. Mais il faudrait que pour le péché, il y ait cette même gêne, et encore plus, voyez, parce que ça vient évidemment plus profondément nous impacter. Non, l'odeur nauséabonde du péché, on devrait absolument la mettre de côté. J'ose dire encore une chose qui est liée. Je trouve qu'il est très difficile de dire à quelqu'un qui ne sent pas bon. C'est vraiment une remarque difficile à faire, mais si vraiment on est habité par la correction fraternelle, je crois qu'on a le devoir de dire à quelqu'un, excuse-moi, mais là vraiment, tu sens pas bon, il faudrait vraiment que tu te laves. Et cette correction fraternelle, on est appelé à la voir d'autant plus par rapport à la mauvaise odeur du péché. Très délicat, où des fois on le fait mal, cette correction fraternelle, on la fait mal. Il me semble que c'est vraiment essentiel que nous puissions, par amour pour les autres, par respect pour eux, pouvoir leur dire, non, là, tu ne sens pas bon le péché. Et de le faire par amour, pas pour se venger ou je ne sais quoi. Donc, quoi qu'il en soit, je vous invite à garder à l'esprit cette image du péché qui pue. Voyez. Ça peut vraiment nous aider à nous en détourner quand ce péché nous semble désirable. Et la Vierge Marie est là, à nos côtés, pour nous alerter sur ce qui ne sent vraiment pas bon. Elle est à nos côtés pour nous faire comprendre que le péché ne peut jamais sentir bon.
À partir de là, je vous propose de... Ah si, je voulais quand même vous dire encore une chose par rapport à cette grâce des bonnes odeurs. C'est que, comme toutes les grâces finalement, elle a une double dimension. C'est très net dans les évangiles. Quand Jésus réalise une guérison, réveille quelqu'un d'entre les morts, à la fois il y a une grâce actuelle dont la personne est évidemment bénéficiaire et dont l'entourage se réjouit, et en même temps c'est une grâce anticipatrice. C'est-à-dire qu'elle annonce le royaume nouveau, qu'elle annonce la vie éternelle, où il n'y aura plus de morts, plus de mâles, plus de sourds, plus d'aveugles. Voyez, et c'est très important de percevoir ces deux dimensions de la grâce et de les appliquer à toutes les grâces, et donc aussi à la grâce des bonnes odeurs. La grâce actuelle des bonnes odeurs, j'ai essayé de vous préciser ce que c'était. C'était une grâce qui invite à la rencontre, une grâce qui console et une grâce qui aide à discerner entre le bon et le mauvais. Mais il y a aussi une grâce anticipatrice qui nous fait dire quoi ? Eh bien, au ciel, qu'est-ce que ça sentira bon ? Peut-être que ça peut être intéressant de stimuler encore notre désir du ciel par rapport à la bonne odeur. Souvent, on espère un ciel qui est de paix absolue, qui est de beauté contemplée, mais au ciel, ça va aussi sentir extrêmement bon. Petit indice dans le livre de l'Apocalypse, au chapitre 8, verset 3. Un ange vint se placer près de l'autel muni d'une pelle en or. On lui donna beaucoup de parfums pour qu'il les offrit avec les prières de tous les saints sur l'autel d'or placé devant le trône. Et de la main de l'ange, la fumée des parfums s'éleva devant Dieu avec les prières des saints. L'encens qu'on utilise à la messe est aussi dans cette logique de grâce anticipatrice. Il est là pour nous dire, voilà, la bonne odeur qui se répand, bon, l'encens n'est pas toujours de très bonne odeur. Quand c'est du bon encens, il est de bonne odeur. Et quand il se répand, en fait, il nous annonce quelque chose du ciel. Au ciel, ça sentira extraordinairement bon. Et nous passerons l'éternité à nous réjouir de sentir la bonne odeur du paradis. C'est désirable, vous ne trouvez pas ? Quand on est sensible aux odeurs, comme je le suis personnellement, ça donne vraiment encore plus envie du ciel. Au ciel, toutes les odeurs seront magnifiques et se déploieront absolument. C'est pourquoi d'ailleurs saint François d'Assise donnait ce conseil pour les monastères franciscains, je cite, « Le jardinier devait réserver une plate-bande aux fleurs et aux plantes aromatiques pour rappeler à ceux qui viendraient s'y promener le parfum de l'éternelle suavité. » Plantes aromatiques pour rappeler à ceux qui viendraient s'y promener le parfum de l'éternelle suavité. Dernier point d'attention par rapport à l'expérience de Benoît. Ce qui est très touchant aussi, c'est que non seulement Benoît a perçu une odeur pour trouver la chapelle des apparitions, non seulement les rencontres étaient précédées de bonnes odeurs, non seulement les bonnes odeurs ont permis à Benoît d'être consolé et de discerner entre le bien et le mal, mais encore une grâce particulière, Benoît elle-même sentait bon après les rencontres. Le premier recteur du Lot témoigne ainsi, je vous le cite, Benoît a encore quelque chose de plus que de sentir les odeurs. Son corps et tout ce qu'elle porte sentent parfaitement ces célestes odeurs. Elles sont si délicieuses qu'elles embaument tous ceux qui l'approchent, surtout quand elles leur parlent. Ils reconnaissent qu'ils sortent de sa bouche une si agréable odeur qu'on en est charmé. On la quitte avec regret. Une infinité de personnes peuvent en rendre témoignage. Benoît était imprégné de la bonne odeur qu'elle a sentie. Une expérience qu'on retrouve chez d'autres mystiques. On parle d'osmogénésie. Osmogénésie pour définir ce charisme qui émane de certaines personnes vivant des expériences mystiques particulières. On reconnaît l'osmogénésie de Sainte Thérèse d'Avila, par exemple. On lit ce témoignage. L'odeur que l'on avait déjà remarquée à diverses reprises durant sa vie, beaucoup plus pénétrante pendant sa dernière maladie, le devint encore davantage après sa mort. Padre Pio est reconnu pour avoir reçu un charisme d'osmogénésie, des odeurs particulièrement bonnes, notamment depuis qu'il avait eu les stigmates. J'en tire plusieurs pistes de méditation pour nous, si vous le voulez bien. D'abord, dans la manière de percevoir la vie spirituelle, la manière d'aller vivre un temps de prière. Ce n'est pas le contenu de nos mots qui importe, ce n'est même pas notre capacité de concentration qui va faire la beauté et les fruits de la prière. En tout cas, pas la concentration laissée à elle seule. Bien sûr, il faut qu'on essaie d'offrir au Seigneur toute la générosité de notre présence.
Mais ce qui compte essentiellement, c'est notre disponibilité à nous laisser imprégner par le ciel. Benoît se laissait imprégner par les bonnes odeurs du ciel. Elle sentait bon de ces bonnes odeurs du ciel. Mais de même, nous, nous sommes appelés à nous laisser imprégner par le ciel. Quand on va prier, quand on va à l'adoration, quand on prie un chapelet, quelle que soit la modalité de prière, c'est pour nous laisser imprégner par le ciel. Je dirais que nous sommes des sachets de thé, vous voyez. Un peu comme l'eau se laisse infuser. Non, Dieu est un sachet de thé, nous sommes l'eau. L'eau se laisse infuser par l'odeur et le goût du sachet de thé. Bien de même, nous sommes appelés à laisser la grâce nous donner une bonne odeur, en nous laissant infuser. Et pour se laisser infuser et pour que le parfum imprègne davantage l'eau, il faut du temps. Il faut aussi la chaleur, on va reparler tout à l'heure de la charité. En tout cas, je vous invite vraiment à voir votre vie spirituelle et vos temps de prière sous l'angle de cette disponibilité à vous laisser imprégner. Et finalement, conséquence sur la sainteté. Hein. La sainteté, c'est quoi? Ce n'est pas la récompense pour nos seuls efforts. La sainteté, c'est la disponibilité à nous laisser embaumer par le seul qui est saint, Dieu. Et le pape François, dans son exhortation sur la sainteté, Gaudete et Exultate, va souvent insister sur le fait que si on envisage la sainteté de manière crispée et par rapport à nos mérites, on baisse les bras, puis on dit « c'est pas fait pour moi ». Si on voit la sainteté sous l'angle de se laisser imprégner par la bonne odeur de la sainteté de Dieu, à ce moment-là, ça devient possible. Et c'est pourquoi le pape François dit souvent « laisse la grâce de ton baptême porter des fruits ».« Laisse la grâce de ton baptême porter des fruits ». Quelque chose à laisser, et non pas quelque chose à chercher à maîtriser. D'ailleurs, on ne maîtrise pas une odeur. Hein. Personne, aucun pèlerin du lot, n'est jamais venu en me disant « Ah, mon père, j'ai réussi à enfermer la bonne odeur du lot dans un bocal ». Et justement, l'odeur est là pour nous dire « On ne vient pas mettre la main sur, on vient se laisser imprégner ». Et peut-être que la grande conversion du temps de l'Avent pour pouvoir véritablement accueillir le Dieu couché dans la paille, c'est de renoncer à mettre la main sur Dieu pour accueillir, pour consentir à le laisser nous imprégner. Et c'est ça, me semble-t-il, l'odeur de sainteté. Vous savez, on reconnaît que certains saints, de leur mort, à leur mort, ont senti bon, et même plusieurs années après leur mort. On parle de saint Myroblite. Heureux de vous apprendre des noms éventuellement. Hein. Myroblite, M-Y-R-O-B-L-Y-T-E. Myroblite, odeur de sainteté après la mort. Que nous dit cette odeur de sainteté? Sinon qu'être uni au Christ permet de porter une odeur plus forte que l'odeur qu'il devrait y avoir alors. Parce qu'un cadavre, normalement, il ne sent pas bon. Hein. C'est même une odeur pestilentielle. Mais, uni au Christ, le saint porte une bonne odeur, une odeur plus forte que l'odeur de mort. Une odeur plus forte que l'odeur de mort. Je trouve très touchant dans le récit de la résurrection de Lazare de voir cette remarque de Marthe ou de Marie, je ne sais plus sur le moment, qui dit « mais il sent déjà, ça fait 4 jours, il sent déjà ». Jésus ne va pas s'arrêter là-dessus. Jésus, la bonne odeur de la victoire sur la mort, donc qu'il sente ou qu'il ne sente pas, son odeur de victoire sur la mort va l'emporter sur les odeurs de mort. Fort de cela, j'aimerais vous proposer de revoir un petit peu plus près ce qu'est l'odorat et ce que sont les parfums, pour justement que notre vie spirituelle avec Marie, notre dévotion mariale, soit davantage une dévotion parfumée. D'abord, je commence par une étude scientifique dont la transposition me semble intéressante pour notre dévotion mariale. Il a été prouvé que les bébés avaient un odorat très sensible. Dès la naissance, un bébé est capable de distinguer les odeurs plaisantes et les relents nauséabonds, parce que dès avant sa naissance, en fait, il est éduqué dans le ventre maternel, il est habitué aux bonnes ou aux mauvaises odeurs. Les chercheurs ont pu prouver que dès le 7e mois dans le ventre de la maman, le bébé peut percevoir les odeurs du liquide amniotique, et in utero, ce liquide passe par son nez, vient chatouiller ses muqueuses olfactives, et ainsi, avant même de venir au monde, il connaît déjà le parfum de sa maman, par exemple. Il partage le fumet de ce qu'elle sent. D'où l'intérêt hein, pour les femmes enceintes de veiller aussi à ce qu'elles sentent, en se disant, tiens, ma manière de sentir une bonne rose, la manière de sentir des bonnes odeurs,
ça va habituer, d'abord ça va réjouir mon enfant dans le ventre maternel, et ça va l'habituer à être sensible aux bonnes odeurs. On a même prouvé que le bébé gardait en mémoire des effluves, et ça va orienter ses préférences futures, et il va être rassuré par rapport à des odeurs qui vont lui rappeler le temps qu'il avait passé dans le ventre de sa mère. Il y a d'autres chercheurs qui ont montré qu'un nouveau-né reconnaissait sa mère à l'odeur.

Vierge Marie, nous sentons sa présence auprès de nous. Voyez. Et ça crée une connivence, ça crée un apaisement, ce processus d'attachement qui fait que nous reconnaissons notre mère depuis que Jésus nous l'a donnée pour mère lorsqu'il était sur la croix. Comme un nouveau-né reconnaît sa mère, nous reconnaissons Marie comme notre mère. Et je pense que dans le redevenir comme des enfants, que Jésus demande à ses disciples, il en fait même une condition pour accéder au royaume des cieux, il y a quelque chose de cet ordre-là. Revenir dans des comme des enfants qui sont capables de sentir la présence rassurante de la mère qui conduit au Père, hein, donc de Marie qui permet de s'unir davantage au Père par son Fils dans l'esprit pour trouver la paix véritable dans notre sommeil agité, dans nos vies compliquées, dans la perspective du sommeil de la mort. Nous invoquons Marie, justement, comme présente maintenant et à l'heure de notre mort. Reconnaissons l'odeur de notre maman du ciel. Inversement, il y a d'autres études qui ont prouvé que la mère reconnaissait elle aussi très tôt l'odeur de son bébé. Les yeux bandés, une mère était capable de distinguer à l'odeur les brassières portées par son enfant. Elle a aussi, pour notre spiritualité mariale, c'est très réconfortant de nous dire que Marie, notre mère, connaît l'odeur de ses enfants. Devant Marie, il n'y a pas à s'agiter en disant « Hé Marie, je suis là, occupe-toi de moi !» Non, elle connaît notre odeur. Elle reconnaît les frères et les sœurs de son fils. Donc notre baptême, et on viendra tout à l'heure sur le Saint-Crème, hein, cette bonne odeur dont on est revêtu au moment du baptême, c'est aussi un moyen pour Marie de reconnaître ses enfants. « Ah, ça c'est un de mes enfants dans mon fils !» Je le reconnais tout de suite. La Vierge Marie reconnaît en nous l'odeur de son fils et j'en arrive à ce qu'on appelle la signature olfactive. Vous savez qu'on a tous une signature olfactive, on a tous une odeur particulière qui à la fois est notre odeur je dirais naturelle, génétique. Elle est orientée aussi par nos modes de vie, régime alimentaire et bien sûr après par toutes les odeurs dont on se marque aussi, hein, odeur de shampoing, de déodorant, de parfum. Tout ça, on pourrait dire, ça participe à notre identité. Et d'ailleurs, dans le domaine de la consommation, on s'est emparé de cette notion d'identité, de signature olfactive. Peut-être savez-vous qu'un certain nombre de marques ont cherché à développer leur signature olfactive. Les magasins IKEA ont créé une odeur IKEA suédoise. Donc, quand vous rentrez dans le magasin IKEA, il y a une odeur qui a été construite, qui a été élaborée pour cela, de manière à ce que vous vous sentiez... je ne sais pas, dans l'ambiance chaleureuse d'un chalet en bois suédois, je ne sais quoi, vous voyez, mais créer une ambiance. Je cite un autre exemple. Les villes se lancent également dans la course. Lyon a demandé à une société de créer une signature olfactive pour la ville. Et un gérant de cette société précise, donc pour la ville de Lyon, « Nous avons répondu aux attentes en mélangeant des odeurs symbolisant l'italien en relation avec l'architecture de la ville » et la gourmandise liée à sa tradition culinaire. En 2015, le Crédit Agricole a fait composer un parfum aux odeurs de vanille, de thé vert et d'aiguilles de pin pour exprimer les valeurs de proximité avec ses clients. Un directeur se justifie en disant « Si nous voulons continuer à inciter nos clients à venir dans nos agences au lieu de s'en remettre à l'intelligence artificielle, qui sera bientôt en mesure de leur donner des conseils personnalisés, nous ne pouvons pas nous contenter de les accueillir dans des lieux froids et impersonnels. » C'est intéressant, hein. C'est pour lutter contre le virtuel. Et là, à une époque où nous sommes tellement pris par les écrans, je me réjouis que vous soyez par écran pour cette conférence, mais il faut bien voir que les écrans peuvent vraiment nous impacter, avec même peut-être chez certains d'entre nous une hésitation entre est-ce que je vais dans une église ou est-ce que je reste devant mon écran. C'est intéressant de voir cette étude, hein, ce travail qui a été fait pour se dire... Pour faire venir les gens, il faut que ça sente bon. Tiens, petite transposition spirituelle, si on veut que nos frères et nos sœurs viennent à l'église, il faut que ça sente bon dans l'église. Je ne parle pas d'encens, hein. Je parle de la bonne odeur de la communauté qui se rassemble. Enfin, j'entends des gens qui disent « Ouais, les gens ne viennent pas à l'église. Ouais, » Est-ce qu'on leur donne envie de revenir, quoi ? Est-ce que les gens se disent « Si je ne vais pas dans ma paroisse ce dimanche, si je regarde la messe à la télé, il va me manquer quelque chose ?» Il va me manquer cette rencontre, cette bonne odeur de la rencontre avec les autres. S'il n'y a pas ça, ben effectivement, rester au chaud chez soi, dans son canapé,

voir à l'heure que l'on veut pour la messe, c'est quand même tellement plus confortable. Et peut-être que sur le plan de la prière qui sera vécue, ce sera quelque chose de plus profond, même s'il manquerait quelque chose d'essentiel qui est que les chrétiens, les catholiques sont faits pour se rassembler, former le corps du Christ en venant à l'Eucharistie. Mais une interpellation qui est lancée à nos communautés, est-ce qu'on sent bon? Est-ce que quelqu'un qui rentre dans une église au moment où on est en train de célébrer se dit oh, wow, ça sent bon la charité, ça sent bon la joie de vivre, ça sent bon la louange, voyez? Est-ce que véritablement cette bonne odeur, on la donne à percevoir ou pas? Et puis plus largement, ou plus précisément pour nous, quelle est la signature olfactive du chrétien qui permet d'identifier le chrétien comme étant disciple du Christ et qui permet d'attirer les autres au Christ par cette bonne odeur? Et ça tombe bien, saint Paul y répond. C'est dans la deuxième lettre aux Corinthiens, chapitre 2, versets 14 et 16. Si vous avez la possibilité d'avoir sous les yeux, ça vaut vraiment la peine. Deuxième lettre aux Corinthiens, chapitre 2, à partir du verset 14, qui dit ceci: Rendons grâce à Dieu qui nous entraîne sans cesse dans son cortège triomphal, dans le Christ, et qui répand par nous en tout lieu le parfum de sa connaissance. Car nous sommes pour Dieu la bonne odeur du Christ. Je continuerai le texte après, hein, je m'arrête là. Car nous sommes pour Dieu la bonne odeur du Christ. Mais ce n'est pas d'abord nous sommes pour les autres la bonne odeur du Christ. Nous sommes d'abord pour Dieu. Autrement dit, saint Paul nous révèle que le Père se réjouit en nous de la bonne odeur de son Fils. Nous sommes pour Dieu la bonne odeur du Christ. Ce n'est pas d'abord pour le monde que nous sentons bon le Christ. C'est d'abord pour le Père, qui reconnaît, ah, mon fils est là, parce que nous sommes des enfants adoptifs dans le Christ. Et il est tellement essentiel que le Père, quand il nous sente, il reconnaisse qu'il y a son fils qui est là. Et justement, le Saint-Crème dont je vous parlais tout à l'heure, cette huile de bonne odeur dont le baptisé est marqué, vient bien le signifier. On peut dire que depuis notre baptême, Dieu le Père sent en nous, par le Saint-Crème, la présence de son fils dans l'esprit et il s'en réjouit. On en trouve une belle préfiguration dans la bénédiction d'Isaac. On est dans le livre de la Genèse au chapitre 27, au verset 26. Son père Isaac dit alors à Jacob, Approche-toi et embrasse-moi, mon fils. Comme Jacob s'approchait et l'embrassait, Isaac respira l'odeur de ses vêtements et il le bénit en disant, Voici que l'odeur de mon fils est comme l'odeur d'un champ que le Seigneur a béni. L'odeur du Fils qui réjouit le Père. Préfiguration de l'offrande du Fils qui réjouit le Père éternel, comme l'exprime l'Épître aux Éphésiens, Éphésiens 5, 1, 2. Oui, cherchez à imiter Dieu, puisque vous êtes ses enfants bien-aimés. Vivez dans l'amour comme le Christ nous a aimés et s'est livré lui-même pour nous, s'offrant en sacrifice à Dieu comme un parfum d'agréable odeur. Voyez, s'offrant en sacrifice à Dieu comme un parfum d'agréable odeur. Voilà ce que le Fils a fait. Et donc à chaque fois que nous nous offrons dans le Fils, c'est un parfum d'agréable odeur qui monte vers le Père. Et encore une fois, l'encens vient représenter cela. Il vient signifier ce qui doit être la réalité de tout chrétien. C'est quoi un chrétien? Il doit brûler. Hein, l'encens, c'est en fait des charbons incandescents sur lesquels on met cette résine qui, au contact du charbon incandescent, va devenir une fumée. Ben, on pourrait dire que le charbon, c'est l'amour de Dieu, que nous sommes cette résine qui doit venir reposer sur l'amour de Dieu, et à ce moment-là, elle répand le parfum. Parfum quoi? De la charité, hein? C'est essentiel que nous transmettions cette bonne odeur du Christ par notre charité. J'aime bien ce que dit encore saint Paul dans l'Épître aux Philippiens, au chapitre 4, verset 18. Il est en train de parler aux Philippiens pour les remercier du don qu'ils ont fait, un don d'argent. Et il leur dit: Je suis comblé depuis qu'Épaphrodite m'a remis votre envoi. C'est comme une offrande d'agréable odeur, un sacrifice digne d'être accepté et de plaire à Dieu. Reprouve l'expression offrande d'agréable odeur de l'Épître aux Éphésiens pour bien dire qu'à chaque fois que nous posons des actes de charité, nous sentons bon de l'odeur du Christ. Et nous devenons quoi? Des diffuseurs de parfums. Voilà notre vocation chrétienne. Nous ne sommes pas le parfum, mais nous sommes des diffuseurs de parfum. Qu'est-ce qu'on demande aux diffuseurs de parfum? Bah, de se laisser faire pour que ça puisse diffuser, ne pas se boucher.
On demande encore, des fois, aux diffuseurs de parfums d'éclater. En fait, j'ai trouvé cette idée chez le pape Alexandre IV, dans sa bulle de canonisation de Sainte-Claire. Il dit ceci en parlant de Sainte-Claire, « Plus elle brisait l'albâtre de son corps dans l'étroit réduit de sa solitude, plus se répandait dans l'Église entière le parfum de sa sainteté. » Très intéressant. « Plus elle brisait l'albâtre de son corps dans l'étroit réduit de sa solitude, » qu'est-ce que ça veut dire ? Bah, plus elle mourait à elle-même, plus elle renonçait à elle-même, moins elle était égocentrée, moins elle était centrée sur ses désirs, plus se répandait dans l'Église entière le parfum de sa sainteté. On peut se demander, est-ce que je saisis les occasions de briser le flacon de mon égoïsme, de mon égocentrisme, pour que l'odeur du Christ puisse se répandre dans le monde ? Et c'est là qu'on peut trouver le sens véritable et le bon sens de toutes les pénitences. Ce n'est pas se faire mal pour se faire mal, ça ne sert à rien. Le Seigneur ne veut pas qu'on se fasse mal. Notre enclureur aura plus d'une fois des remontrances de la part du ciel parce qu'elle s'est fait mal et que ce n'était pas ce que le ciel attendait d'elle. Mais si nos pénitences, si nos renoncements à nous-mêmes, si nos morts à nous-mêmes visent à casser le flacon pour que l'odeur puisse se répandre, alors allons-y. Allons-y raisonnablement, nous laissant guider pour savoir si c'est des pénitences ajustées, mais là, elles prennent du sens. Voyez, briser le flacon en mourant à soi-même. De là, je vous propose, en conclusion de ce court commentaire de la deuxième lettre aux Corinthiens, de bien voir que qu'est-ce que nous avons à offrir au Père, sinon l'odeur de son Fils. Et là, vous avez tout le mystère de l'Eucharistie. À l'Eucharistie, bien sûr, à l'offertoire, on offre notre présence, on offre notre amour au Seigneur, on offre notre semaine ou notre journée. Mais essentiellement, ce qu'on offre dans l'Eucharistie au Père, c'est son Fils. C'est l'offrande de son Fils. C'est pour ça que c'est une offrande incomparable à aucune autre. Parce que dans ce sacrifice non sanglant qu'est l'Eucharistie, nous offrons au Père le Fils qui s'est offert sur la croix. Et donc, le Père accueille cette bonne odeur de son Fils en chaque Eucharistie. Encore une fois, l'encens est là pour le représenter, hein, pas pour s'y substituer évidemment, mais il est là pour nous dire cette réalité qui se vit dans le grand mystère de l'Eucharistie, l'offrande de bonne odeur du Christ qui s'est livré sur la croix à son Père dans l'Esprit pour nous sauver. Pour terminer, j'aimerais vous inviter à trois pistes essentielles de parfumé, je dirais, pour votre vie spirituelle. D'abord, je disais tout à l'heure, le parfum est toujours à goûter sans vouloir le capturer. Il me semble que c'est précieux pour toute notre vie spirituelle. Les réalités du ciel, nous les goûtons sans les capturer. Au ciel, nous en jouirons éternellement. Mais pour l'instant, sur terre, la grâce qui nous est donnée, c'est de pouvoir authentiquement les goûter, mais les goûter dans la mesure où nous ne cherchons pas à les capturer. Et j'ai trouvé une très belle expression de cela chez Éloi Leclerc, parlant de saint François d'Assise, qui présente cet appel devant tout le réel, devant toute la création, à ne pas chercher à capturer. Je vous le lis, je trouve ça très beau. « Tu me demandes ce qu'est un cœur léger ? Écoute. » Un oiseau chante dans le jardin, ne le dérange pas. Fais-toi le plus petit possible, le plus effacé, le plus silencieux. Écoute-le. Ne cherche pas à l'attraper, à l'apprivoiser. C'est la création qui chante. Et son chant est celui de son créateur. Des roses s'épanouissent dans le jardin, laisse-les fleurir. Et surtout, surtout, si Dieu vient à fleurir dans ton jardin, ne cherche pas à le ramener à toi. Laisse Dieu être Dieu. Réjouis-toi seulement de ce qu'il est Dieu. Qu'il fleurisse dans ton jardin ou dans celui du voisin, peu importe. Il est Dieu et cela suffit. Et si tu rencontres un misérable, un être douloureux ou désespéré, tais-toi, écoute-le. Emplis tes yeux de sa présence, de son existence. Jusqu'à ce qu'il découvre lui-même dans ton regard qu'il existe vraiment et que tu es son frère. Il existe
Tu l'as fait exister. Tu as été Dieu pour ton frère. Voilà ce que l'expérience du parfum peut nous aider à vivre. Sentir sans chercher à capturer, se réjouir de ce qui est donné, sans vouloir l'enfermer, de manière à pouvoir toujours s'en émerveiller, de manière à l'accueillir comme une réalité toujours nouvelle et de manière à habiter toujours plus la vie. C'est ce que je vous souhaite de tout cœur pour cette fin de parcours d'avant, que vous puissiez habiter la vie, que vous puissiez saisir toutes les occasions qui vous sont données de pouvoir découvrir les merveilles de la vie, même si vous traversez des choses difficiles actuellement. Parce que dans cette marche des fois douloureuse, cette marche des fois fatigante, nous savons que nous sommes accompagnés. La Vierge Marie est là, elle qui sent la bonne odeur et qui nous entraîne à l'odeur de ce parfum. Et comme le dit le Cantique des Cantiques, qui nous fait courir à l'odeur de ses parfums. Je vous invite à goûter cette présence de Marie à vos côtés, comme une présence de bonne odeur, pour qu'elle vous aide à vous ouvrir toujours davantage à l'odeur infiniment plus grande de son Fils Jésus. C'est ce que Benoît a goûté ici. Elle disait que les odeurs de Marie étaient formidables, mais quand elle a rencontré le Christ à 5 reprises, c'était des odeurs encore plus merveilleuses. Cette odeur du Christ, nous allons la sentir dans la crèche dans quelques jours. Cette odeur du Christ, nous la sentirons éternellement au ciel.

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Chers auditeurs de Radio Espérance, bonjour. Depuis hier, nous sommes entrés dans le temps de l'Avent. L'Avent, c'est un temps de grâce pour nous renouveler dans la ferveur. L'Église nous appelle à nous recueillir. C'est un temps d'enfouissement pour accueillir celui qui vient. Le Christ est déjà là. Nous l'avons déjà rencontré. Ou plutôt, c'est lui qui nous a déjà rencontrés. Mais précisément, parce que c'est lui et non pas nous qui nous a aimés le premier, nous avons beaucoup de mal à vivre de cette rencontre. L'Avent est donc un temps de miséricorde où l'Église nous invite à nous mettre à l'école de Marie. C'est Marie qui, la première, a accueilli le Verbe fait chair, l'Emmanuel, Dieu avec nous, Dieu au milieu de nous. C'est à elle que nous voulons nous adresser pour grandir dans sa foi, son espérance et son amour pour Jésus. Pour ce faire, je vous propose de prier et de méditer l'Angélus. L'Angélus fait partie de ces prières que nous aimons beaucoup. Sur Radio Espérance, nous le prions 3 fois par jour. Mais justement, comme toute prière récitée, nous risquons parfois d'en perdre le sens. La prière de l'Angélus est une prière très ancienne, qui remonte probablement au temps des premiers apôtres. C'est une prière très belle. C'est une prière que la Vierge Marie aime beaucoup. On dit parfois même que c'est la prière qu'elle aime le plus. Nous l'aimons aussi beaucoup. Et nous voulons l'approfondir. Dans saint Luc, il nous est dit par 2 fois que Marie conservait toutes ces choses dans son cœur, les méditant avec soin. Je vous propose pendant ce temps de l'Avent de méditer l'Angélus, d'en découvrir les secrets cachés. Toutes ces choses, Marie méditait toutes ces choses dans son cœur. Toutes ces choses, c'est avant tout le mystère de l'incarnation. L'ange du Seigneur apporta l'annonce à Marie et elle conçut du Saint-Esprit. L'incarnation est un mystère, c'est une révélation. C'est Dieu qui vient prendre possession du cœur de Marie, de l'âme de Marie, du corps de Marie. C'est Dieu qui vient investir Marie pour pouvoir se révéler en plénitude. Ce mystère, il a été révélé à Marie au moment de l'Annonciation. J'aimerais beaucoup que vous puissiez, à tête reposée, lire ce passage de l'Annonciation. En saint Luc, chapitre 1, du verset 26 à 38. C'est un passage fondateur. C'est le lieu où nous est révélée cette rencontre entre Dieu et Marie. C'est un passage qui nous concerne, parce que la vocation de Marie, c'est la nôtre. Donc n'hésitez pas à reprendre ce passage. Nous allons le méditer, nous allons le scruter, nous allons le prier pour entrer davantage dans cette prière de l'Angélus. L'ange du Seigneur apporta l'annonce à Marie et elle conçut du Saint-Esprit.
Nous essaierons de comprendre quelle est cette annonce. Qu'est-ce que Dieu a voulu révéler à Marie? Qu'est-ce que Dieu a communiqué à Marie? Qu'est-ce que Dieu a voulu donner à Marie? Nous essaierons d'intérioriser la parole de Dieu pour la prier et pour prier davantage l'Angélus, cette prière que nous chérissons tant, trois fois par jour, pour accueillir davantage le don que Dieu fait de lui-même aux hommes. À demain et bonne journée.

Seigneur Jésus, nous venons vers toi avec Marie Immaculée. Toi, l'ami des petits et des pauvres, nous te louons. Tu regardes chacun de nous avec tellement d'amour. Apprends-nous à vivre ensemble avec le dynamisme de ton esprit qui nous engage sur le chemin de l'émerveillement, de la vérité et de l'action. Donne-nous de regarder les autres avec les yeux du cœur pour reconnaître les merveilles que tu fais en eux et en particulier en tous ceux qui sont défavorisés. Aide-nous à bâtir un monde fraternel où personne ne soit mis à l'écart. Fais-nous agir, non pas avec un esprit de puissance ou de domination, mais humblement, dans un esprit de service.

Chers auditeurs de Radio Espérance, bonjour à tous. Je vous disais hier comment nous pourrions ensemble entrer dans ce temps de l'Avent en méditant la prière de l'Angélus. La prière de l'Angélus nous introduit dans ce grand mystère qu'est celui de l'incarnation, celui de ce Dieu qui se fait homme pour venir à la rencontre des hommes, pour venir sauver l'homme, pour venir faire de l'homme son enfant. Eh bien, aujourd'hui, je voudrais entrer dans cette prière en méditant l'Annonciation. L'Annonciation, c'est ce passage en Saint-Luc, chapitre 1, versets 26 à 38, où nous est révélé le projet de Dieu sur Marie et, à travers Marie, sur chacun de nous. L'ange du Seigneur apporta l'annonce à Marie. Cette annonce de l'ange, l'ange qui parle au nom de Dieu et qui parle à Marie. Une annonce qui est féconde. L'ange du Seigneur apporta l'annonce à Marie. Et elle conçut du Saint-Esprit. Alors, essayons de découvrir davantage le contenu de cette annonce. Je vous propose de lire quelques versets de ce passage, versets 26 à 30. Le sixième mois, l'ange Gabriel fut envoyé par Dieu dans une ville de Galilée, du nom de Nazareth, à une vierge fiancée à un homme du nom de Joseph, de la maison de David. Et le nom de la Vierge était Marie. L'ange entra et lui dit « Réjouis-toi, comblée de grâce, le Seigneur est avec toi. » À cette parole, elle fut toute troublée et elle se demandait ce que signifiait cette salutation. Et l'ange lui dit « Sois sans crainte, Marie, car tu as trouvé grâce auprès de Dieu. » Essayons de découvrir l'intention de Dieu sur Marie. Il est dit que l'ange entre et lui dit « Réjouis-toi, réjouis-toi. » N'est-ce pas la première manière d'accueillir ce message de Dieu? Réjouis-toi, réjouissons-nous, réjouis-toi comblé de grâce, comblé de grâce. Marie était comblée de grâce, elle est comblée de grâce. Nous sommes comblés de grâce. Je vous entends dire que ce qui est vrai pour Marie ne l'est pas pour nous. Marie était immaculée et nous sommes de pauvres pécheurs. Réjouis-toi, comblée de grâce, le Seigneur est avec toi. Le Seigneur est avec nous. Le Seigneur est avec chacun de nous. Nous sommes comblés de grâce parce que Dieu est déjà présent au milieu de nous, d'une manière invisible mais réelle. Nous avons été baptisés. Chacun de nous, nous avons été baptisés. Petit enfant, nous avons reçu cette onction. Nous avons été choisis pour être enfants de Dieu. Et nous avons reçu la vie de la Sainte Trinité en nous, Père, Fils et Saint-Esprit. Dieu est venu habiter au milieu de nous et nous combler de grâce, nous combler de sa grâce, nous combler de sa présence, de son amour paternel
qui nous unit à son Fils bien-aimé, faisant de nous ses fils bien-aimés, pour pouvoir vivre du même esprit, l'Esprit Saint. Réjouis-toi, réjouissons-nous, n'est-ce pas la première manière de vivre de ce temps de l'Avent ? Marie, quand elle a entendu l'ange lui dire « Réjouis-toi, comblée de grâce, le Seigneur est avec toi », elle a tout de suite essayé de comprendre ce que cela signifiait. Elle a essayé de comprendre cette salutation, cette rencontre. Eh bien, essayons chacun de nous d'accueillir cette salutation et de la faire nôtre et de découvrir que c'est pour nous, cela nous est donné. Réjouis-toi, comblé de grâce, le Seigneur est avec toi. L'ange du Seigneur apporta l'annonce à Marie. Cette annonce, c'est ce « Réjouis-toi, comblé de grâce, le Seigneur est avec toi ». À demain et bonne journée.

Chers auditeurs de Radio Espérance, bonjour. Je vous invitais hier à faire du temps de l'Avent un temps de joie. À l'école de Marie, à l'école de l'ange Gabriel. Réjouis-toi, comblé de grâce, le Seigneur est avec toi. Le temps de l'Avent, c'est un temps de bénédiction pour pouvoir prendre du recul par rapport à notre quotidien. Nous sommes appelés à regarder notre vie d'en haut et à découvrir que nous sommes comblés de grâce. Nous sommes comblés de grâce parce que la source de la grâce nous est donnée. Dieu se donne à nous en plénitude. En Marie, Dieu se donne en plénitude dans un cœur immaculé. En nous, Dieu se donne en plénitude dans un cœur de pécheur. C'est le même don. Si tu savais le don de Dieu, dit Jésus à la Samaritaine, si tu savais le don de Dieu. Nous sommes appelés à être dans la joie d'être aimé, follement aimé, tel que nous sommes. Alors, essayons aujourd'hui de continuer ce passage de Saint-Luc sur l'Annonciation faite à Marie en méditant davantage cette parole. Sois sans crainte, Marie, car tu as trouvé grâce auprès de Dieu. Voici que tu concevras dans ton sein et enfanteras un fils, et tu l'appelleras du nom de Jésus. Il sera grand et sera appelé fils du Très-Haut. Le Seigneur Dieu lui donnera le trône de David son père. Il régnera sur la maison de Jacob pour les siècles, et son règne n'aura pas de fin. Sois sans crainte, Marie. Dieu ne veut pas que nous soyons dans la crainte, ni parce que nous avons conscience de sa grandeur, de sa sainteté, ni même parce que nous avons conscience de notre péché. Sois sans crainte, Marie. Dieu nous appelle par notre nom. Par notre nom de baptême, il nous apprivoise, il vient à notre rencontre et il nous accueille tel que nous sommes. Sois sans crainte, Marie, car tu as trouvé grâce auprès de Dieu. Quelle est cette grâce que Marie a trouvée auprès de Dieu? Marie a eu la grâce inouïe d'enfanter Dieu, de le concevoir en son sein, de le porter, de l'attendre, de le mettre au monde. Nous ne sommes pas Marie, mais nous avons à vivre de la grâce de Marie, celle d'accueillir le Verbe fait chair en notre chair, pour que notre chair devienne la sienne. Sainte Élisabeth de la Trinité a eu des audaces extraordinaires. Quand elle priait, elle demandait à Dieu d'être pour lui une humanité de surcroît. Saint Paul lui-même nous dit « Ce n'est plus moi qui vis, c'est le Christ qui vit en moi ». Le mystère de l'incarnation n'est pas réservé à Marie. Il nous est donné. Cette maternité n'est pas pour nous une maternité physique. C'est une maternité spirituelle. Nous sommes appelés à laisser le Christ prendre possession de nous pour être un autre Christ. Devenir un autre Christ. Être pour le Christ une humanité de surcroît.
révéler au monde cette présence du Christ au sein de l'humanité. Lorsque nous allons à la messe, nous recevons l'Eucharistie. Le prêtre nous dit le corps du Christ et nous répondons Amen. Amen veut dire oui. Lorsque le Christ nous donne son corps, il se donne tout entier à nous. Et quand nous répondons Amen, nous répondons oui, je veux moi aussi me donner totalement à toi. Je veux me laisser enfanter par toi. Je veux devenir toi. Je veux naître de nouveau. Je veux être engendré à la vie divine. Que ma vie soit la tienne. Que je sois tout entier livré à toi. De même que tu te livres totalement à moi. L'Eucharistie, c'est un sacrement inouï, où le Verbe fait chair se donne à nous en personne, à travers son corps et son sang, pour que nous puissions nous livrer à notre tour, totalement, notre âme, notre cœur et même notre corps, que nous puissions être totalement à lui. Alors, faisons comme Marie, accueillons le Verbe fait chair sans réserve et donnons-nous totalement à lui, spécialement dans l'Eucharistie. Je vous souhaite une très très bonne journée et à demain.

Chers auditeurs de Radio Espérance, bonjour. Nous allons continuer cette méditation du texte de l'Annonciation pour entrer davantage dans cette prière de l'Angélus. Je vous disais hier que notre vie est appelée à être possédée par celle du Christ. Au fond, on pourrait presque dire que ce n'est pas nous qui enfantons le Christ, mais c'est lui qui nous enfante. Marie, elle a enfanté le Christ et en même temps, elle s'est laissée enfanter par lui. Nous-mêmes, à travers l'Eucharistie, nous nous laissons de plus en plus posséder par le Christ. Comment pouvons-nous coopérer à cette grâce qui nous est faite dans une totale gratuité? Comment pouvons-nous nous ouvrir davantage à ce don que Dieu fait de lui-même en son Fils pour faire de nous ses enfants? Continuons le passage de l'Annonciation. Je lis. Mais Marie dit à l'ange, « Comment cela sera-t-il, puisque je ne connais pas d'homme ?» L'ange lui répondit, « L'Esprit Saint viendra sur toi, et la puissance du Très-Haut te prendra sous son ombre. » Marie, elle a été choisie. Elle a été choisie par Dieu pour que s'accomplisse en elle la prophétie de la venue du Messie. Dieu, dans une totale liberté, s'est adressé à Marie. « Voici que tu concevras dans ton sein et enfanteras un fils. » C'est très bouleversant de découvrir que Dieu, en s'adressant à Marie à travers l'ange, n'a pas demandé à Marie son avis. Dieu est venu dire à Marie, tu concevras et enfanteras un fils. Cette liberté de Dieu à l'égard de Marie est l'écho de la liberté de Marie à l'égard de Dieu. Marie était totalement libre entre les mains de Dieu. Elle s'était déjà totalement livrée entre les mains de Dieu. Marie, elle n'était que oui à la volonté de Dieu. C'est pour ça que Dieu a pu lui demander ce don d'elle-même extraordinaire sans même attendre d'elle son accord. Mais Marie a cependant voulu coopérer. Comment cela se fera-t-il puisque je ne connais pas d'homme ? Je ne connais pas d'homme. Marie demande à Dieu de pouvoir coopérer. Marie, elle est celle qui se livre totalement à Dieu en se réjouissant que Dieu puisse tout lui demander et en espérant de Dieu qu'il lui donne les moyens d'accomplir sa volonté. L'ange lui répondit, « L'Esprit Saint viendra sur toi et la puissance du Très-Haut te prendra sous son ombre. » C'est pourquoi l'être saint qui naîtra sera appelé Fils de Dieu. L'Esprit Saint viendra sur toi. C'est impressionnant de voir que la seule chose qui a été demandée à Marie pour coopérer au mystère de l'incarnation, c'était de se laisser faire. L'Esprit Saint viendra sur toi. La puissance du Très-Haut te prendra sous son ombre. C'est Dieu qui dit à Marie qu'il fera tout. Du début jusqu'à la fin.
Cela devrait beaucoup nous pacifier pendant ce temps de l'Avent. Je vous parlais il y a un instant de la liberté de Marie, en vous disant que Marie, elle était totalement libre entre les mains de Dieu, que Dieu pouvait tout lui demander. Nous, nous sommes esclaves. Nous sommes esclaves de notre péché. Mais nous sommes appelés à la même liberté que Marie. Le sacrement de réconciliation est un moyen privilégié d'être libéré de nos chaînes, d'être libéré de notre péché pour être libre de cette liberté qui était celle de Marie. Une liberté toute tournée vers Dieu. Comment cela se fera-t-il? Qu'est-ce que je peux faire pour te plaire? Qu'est-ce que je peux faire pour coopérer à ta volonté? Demandons à Dieu d'être libéré et d'entrer dans cette liberté du cœur de Marie pour pouvoir coopérer dans une très grande passivité. Que ton bon plaisir s'accomplisse sur moi. Je vous remercie pour votre écoute. Et je vous dis à demain.

Chers auditeurs de Radio Espérance, bonjour. Nous arrivons au terme de cette première semaine de l'Avent. Nous avons essayé ensemble d'approfondir la prière de l'Angélus. Nous avons médité l'Évangile de l'Annonciation, en essayant de découvrir que le mystère de l'Incarnation n'était pas réservé à Marie, mais que c'était aussi pour nous. J'ai essayé de vous faire toucher toutes les grâces que le Seigneur voudrait nous donner pendant ce temps de l'Avent. Une grâce de joie, réjouis-toi. Une grâce de paix, sois sans crainte. Une grâce de rencontre, où Dieu vient nous chercher tel que nous sommes, en nous appelant par notre nom, le nom de baptême. Une grâce de libération, être libéré de notre propre péché, pour entrer dans une nouvelle liberté, la liberté des enfants de Dieu. Une grâce de coopération, se livrer totalement entre les mains de Dieu, pour faire sa volonté. Aujourd'hui, je voudrais soulever avec vous une question importante, la question de l'espérance. Nous sommes sur Radio Espérance. Nous voulons entrer dans l'espérance, cette espérance que le Saint-Père nous propose pour ce troisième millénaire. Nous en avons tellement besoin. Il y a une tentation très grande de se dire que le mystère chrétien, ce mystère auquel nous croyons, n'est finalement pas pour nous. Il était pour Marie, il est pour les autres, mais peut-être pensez-vous, chacun, là où vous êtes, vous, monsieur, au volant de votre voiture, vous, madame, dans votre cuisine, peut-être avez-vous la tentation de vous dire que tout ce qui a été dit jusqu'à présent est vrai pour beaucoup, mais pas pour vous. Alors, je voudrais terminer ce passage de l'Annonciation pour répondre à cette question. Je lis à partir du verset 36. Voici qu'Élisabeth, ta parente, vient elle aussi de concevoir un fils dans sa vieillesse. Et elle en est à son sixième mois, elle qu'on appelait la stérile, car rien n'est impossible à Dieu. Marie dit alors, « Je suis la servante du Seigneur, qu'il m'advienne selon ta parole. » Et l'ange la quitta. Voyez, Marie, Elle est une petite enfant. Elle reçoit le mystère tel qu'il lui est révélé et en même temps, elle accepte d'être dépassée. Si bien souvent, nous croyons ce qui nous est révélé sans pour autant croire que c'est pour nous, c'est souvent parce que nous voulons maîtriser les choses, nous voudrions tout comprendre, nous avons tant de mal à accepter d'être dépassés, à perdre nos points de repère, à lâcher prise, à nous laisser conduire par l'Esprit Saint. Je suis la servante du Seigneur. Nous sommes, à la suite de Marie, invités à servir, à recevoir la lumière d'en haut, parfois sans comprendre, qu'il m'advienne, qu'il me soit fait, selon ta parole. Marie, elle a accepté de recevoir cette parole sans la comprendre en plénitude. Elle a adhéré dans la foi, mais dans une foi qui était toute vive, une foi qui j'allais dire, a engendré une très grande espérance. C'est pour moi, c'est à moi que Dieu s'adresse. Sur Radio Espérance,
Ce message, il est pour vous, pour chacun de vous, là où vous vous trouvez. Je suis la servante du Seigneur, qu'il me soit fait selon ta parole. Ta parole, c'est bien sûr tout ce que l'ange a révélé à Marie au sujet de ce que Dieu attendait de Marie. Le Verbe s'est fait chair. Mais en même temps, ta parole, c'est aussi cette dernière parole de l'ange qui était non seulement pour Marie, mais qui est aussi pour chacun de nous. Rien n'est impossible à Dieu. Demain, nous allons fêter l'Immaculée Conception. Certains d'entre vous iront à la messe et entendront comme évangile celui de l'Annonciation. Rien n'est impossible à Dieu. Je prierai pour que chacun de vous, entendant cet évangile, puissiez vous dire « Je le fais mien, il est pour moi, et en tant que fils et fille de Marie, ce qui m'est dit est une invitation à ce que je puisse le vivre intérieurement, dans une très grande foi, mais aussi dans une très grande espérance. Je vous dis à très bientôt et je vous souhaite un bon week-end. »

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Mes frères, vous vous êtes déjà rendu compte que dans la vie, on fait souvent des choses auxquelles on ne s'attendait pas. La vie nous déconcerte. On se marie avec quelqu'un qu'on n'imaginait pas comme cela, au point de départ. Ou bien, on ne s'attendait pas à avoir un enfant handicapé, dont on devrait s'occuper très spécialement. Ou bien, un enfant qui a un accident, un enfant qui a des difficultés scolaires. Ou bien au contraire, un enfant surdoué, mais qui a aussi des difficultés scolaires, parce que ces enfants, souvent, ont du mal à accepter de devoir apprendre des leçons. Ils préféreraient apprendre, découvrir les choses par eux-mêmes. Ou bien, on ne s'attendait pas à avoir un mari dépressif. Un homme comme ça, dépressif, mais c'était impensable. Ou bien, on ne s'attendait pas à ce que notre enfant épouse une femme qui n'est pas de sa religion, une femme juive, une femme incroyante. On est déconcerté. On ne comprend pas que Dieu nous demande de suivre, d'accompagner des enfants aussi déconcertants. Eh bien, même la Sainte Vierge a connu cela. Rappelez-vous, quand l'enfant a 12 ans, il fait une fugue. Et au bout de 3 jours et de 3 nuits, les parents retrouvent l'enfant Jésus, qui ne s'excuse pas, qui dit mais papa et maman, je suis ici chez moi, chez mon père, c'est normal que je sois dans le temple de Jérusalem. Et les parents n'en comprirent pas, dit l'Évangile, la réflexion de leur enfant. Donc quand vous ne comprenez pas votre enfant, quand vous êtes dépassé par la réalité de votre enfant, vous ressemblez à la Sainte Vierge et à Saint Joseph. Dans la vie, on ne comprend pas toujours ce que nous avons à faire, ce que nous avons à vivre. Et nous sommes tentés de nous culpabiliser. Non, nous ne sommes pas le bon Dieu. Dans le ciel, on comprend tout. Sur terre, on ne comprend pas tout. Même la Sainte Vierge, pleine du Saint-Esprit, n'a pas compris son Fils. Et Jésus, maître en communication, n'a pas réussi à se faire comprendre de sa maman et de son papa. Quel enseignement! La Sainte Vierge doit nous encourager à vivre ce qu'elle a vécu elle-même, l'acceptation du mystère de notre vie, l'acceptation du mystère de nos enfants. Quand vous avez l'impression que vous faites des gaffes avec votre enfant parce que vous ne le comprenez pas bien, ce n'est pas grave, ce n'est pas un péché, c'est votre condition humaine. Dieu conduit le monde de cette façon-là. Il nous donne des responsabilités que nous essayons de vivre le mieux possible, mais bien souvent, nous sommes comme dépassés par cette responsabilité. Il nous semble que nous ne la vivons pas bien. Eh bien, acceptons de la vivre petitement, comme une créature et non pas comme le bon Dieu, comme un enfant qui balbutie la pédagogie qu'il doit employer, qui balbutie les mots qu'il doit sortir pour essayer de se faire comprendre, de se faire obéir. Oh, mes frères, comme c'est beau, la Sainte Vierge, comme c'est beau, cette humilité avec laquelle la Sainte Vierge a accepté d'être dépassée par un enfant. Elle sentait que son enfant avait une vie intérieure extraordinaire. Et c'est vrai qu'il était le Fils de Dieu en personne. Il priait, il ne confiait pas à sa maman la profondeur de sa vie spirituelle, de sa vie d'intimité avec le Père. La Sainte Vierge ne faisait que la soupçonner. On ne comprend pas un enfant. Il nous dépasse toujours, même s'il n'est pas le bon Dieu en personne. Donc, dans toute éducation, il y a un aspect de mystère qu'on n'arrive pas à décrypter, mais ce n'est pas grave. Et si vous avez l'impression de ne pas comprendre votre enfant, ce n'est pas grave. Le Seigneur le comprend, le Seigneur l'aime, le Seigneur l'accompagne. N'oublions jamais que nos enfants sont d'abord ceux du bon Dieu et que par conséquent, nous devons les lui remettre sans cesse entre ses mains. « Seigneur, c'est ton enfant. Tu m'as donné un rôle d'éducateur, c'est vrai, un rôle de parent, mais tu sais bien que je ne peux pas faire ce que toi seul peux faire, transformer son cœur. Vous éduquez un enfant, mais c'est l'Esprit Saint que le Père envoie chez cet enfant qui va le transformer et en faire un saint. »

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Le Seigneur envoie sa parole, survient le dégel. Il répand son souffle, les eaux coulent. Psaume 147, 18.

On a souvent réfléchi sur le paradoxe qu'a vécu Jésus pendant toute sa vie terrestre. Il a été à la fois l'homme le plus heureux et le plus douloureux qui ait jamais vécu sur la terre. Douloureux, pas malheureux. C'est ce qu'il dit au petit Vanne. Ma vie a été douloureuse, mais pas malheureuse. Car Jésus a exulté dans le fond de son cœur toute sa vie. Il savait qu'il était le fils bien-aimé du Père. Il sentait peser à longueur de jour et de nuit toute la tendresse de Dieu sur lui, l'Esprit Saint. Donc, il était déjà au paradis, en un certain sens. Et puis, il a eu la joie d'apporter du bonheur aux gens, de guérir les lépreux, de faire marcher les paralysés. Il a été heureux de voir que ses disciples commençaient à croire de plus en plus en lui. Mais en même temps, il a terriblement souffert de se voir rejeté par les gens de son propre village, à Nazareth. Et puis, il a souffert de voir que les gens n'aimaient pas Dieu. Il souffrait depuis le début de son existence de voir la médiocrité du monde. Et c'est pourquoi il a demandé à Marguerite Marie de représenter son cœur couronné d'épines. Et Marguerite de demander à Jésus, mais c'est ta tête qui a été couronnée d'épines, pourquoi demandes-tu de représenter ton cœur couronné d'épines? Oh, Marguerite, c'est que mon cœur a toujours souffert dès le début de mon existence. Ma tête n'a souffert que lors du couronnement d'épines, mais mon cœur a toujours souffert. Donc on n'insistera jamais assez sur cette coexistence en Jésus entre une très grande joie et une très grande douleur. Et c'est pourquoi la liturgie célèbre à la fois les douleurs de Jésus et sa joie. Et il en est de même pour la Sainte Vierge. Il y a la fête de Notre-Dame des douleurs que l'on fête le 17 septembre. Et puis, très longtemps, il y avait une fête liturgique pour célébrer les joies de Marie, la fête de l'exultation de la Vierge, toujours inscrite au calendrier de quelques ordres. Et les chrétiens ont nommé certaines de leurs églises Notre-Dame de joie, Notre-Dame de toute joie, Notre-Dame de Liesse. Un monastère du Morbihan s'appelle encore aujourd'hui Abbaye la Joie Notre-Dame. Autant d'appellations qui proclament tout à la fois l'allégresse qui habite le cœur de la Vierge et la joie qu'elle apporte à ses enfants lorsqu'ils ont la simplicité d'imiter la conduite de Saint Jean. Et depuis cette heure-là, le disciple a pris chez lui. Et alors, dans le ciel, la Sainte Vierge est à la fois évidemment énormément, infiniment heureuse parce qu'elle participe à la joie de son Fils. Elle est entrée pleinement dans la joie de son Fils et elle voit, elle contemple la joie de la tranquille et toujours bienheureuse Trinité, comme dirait le père de Foucault. Mais en même temps, elle compatit profondément à nos souffrances. Et c'est pourquoi de temps en temps, elle apparaît à des petits voyants ou à des hommes pleurant. Elle pleure, c'est-à-dire qu'elle compatit vraiment à nos souffrances. Elle n'est pas indifférente à ce qui nous arrive sur la terre. On n'a jamais pensé à la Sainte Vierge heureuse dans le ciel et ne s'occupant pas et ne souffrant pas de la souffrance que ses enfants connaissent sur la terre. Mais cette souffrance, et c'est le mystère du ciel, ce mystère, cette souffrance ne la fait pas vraiment se déprimer. Dans le ciel, il n'y a que des bienheureux. Aujourd'hui, on n'ose pas toujours affirmer cela parce qu'il semble que c'est une injure à la souffrance des hommes. Mais non, mes frères, Dieu est infiniment heureux dans le ciel. Et les milliards d'anges et de saints qui sont dans le ciel sont bien heureux. Le pape Benoît XVI l'avait rappelé dans son encyclique, dans la deuxième encyclique sur l'espérance. Dieu est infiniment heureux tout en étant compatissant. Il est impassible, impassibilis, mais non dépourvu de compassion. Eh bien, la même chose pour Jésus, la même chose pour la Sainte Vierge. N'oublions pas, lorsque nous prions la Sainte Vierge, que nous prions quelqu'un qui est infiniment heureux, quelqu'un d'infiniment heureux et d'infiniment compatissant. Ce n'est pas contradictoire, même si c'est mystérieux. Et la Sainte Vierge ne demande qu'à nous aider
à vivre nous-mêmes ce paradoxe sur la terre, déjà sur la terre, d'être à la fois le plus possible heureux d'être aimé de Dieu, heureux de pouvoir aider les autres, les aimer, les sauver, mais en même temps être plein de compassion pour leurs souffrances. Et c'est pourquoi l'Évangile nous dit à la fois de pleurer avec ceux qui pleurent et d'apporter de la joie à tous ceux qui pleurent.

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Nous allons fêter cette année-ci le 100e anniversaire des apparitions de la Vierge Marie à Fatima, du 13 mai 1917 au 13 octobre. Je vais d'abord vous présenter ces enfants, car la Sainte Vierge les a préparés à recevoir la visite qu'elle allait leur faire. Elle a choisi des enfants qui avaient une éducation chrétienne extrêmement belle, extrêmement forte. Et puis, nous allons voir aussi que l'année qui a précédé les apparitions, ces enfants ont eu une visite de l'ange du Portugal, qui les a habitués à prier beaucoup plus. Vous voyez, donc la Sainte Vierge n'est pas apparue à des enfants comme ça n'importe comment. Elle les a longuement préparés à cette visite du ciel. Lucia était la cinquième enfant du foyer de Antonio et Maria Rosa. La cinquième enfant. Elle avait 10 ans au moment des apparitions. Et c'était la dernière de la famille. Et le papa de Lucia, Antonio, était le frère d'Olimpia, la maman de Francesco et Jacinta. Donc Lucia était cousine germaine des deux autres. Olimpia avait été veuve, elle s'était remariée, et il y avait 10 enfants dans la famille. Donc Francesco et Jacinta étaient les tout derniers. Et Jacinta, la plus jeune, était très très aimée de tout le monde, bien sûr. À l'époque, les enfants n'allaient pas tous à l'école. C'est le cas de la plupart des familles de ce pays. Il fallait avant tout qu'ils puissent gagner leur vie, et il suffisait qu'un ou deux enfants par famille soient capables de lire à la veillée et de faire la correspondance. Tous devaient, dès 13 ou 14 ans, travailler avec les grandes personnes dans les champs. Et alors, les frères et les sœurs plus jeunes les remplaçaient à la garde du troupeau. C'est ainsi que les trois petits cousins, Lucie, François et Jacinta, deviendront bergers dès l'âge de 7 ou 8 ans. Lucie fut la première à prendre la garde du troupeau familial. Elle y remplaça sa sœur plus âgée, Caroline. Quant à 13 ans, celle-ci partit au travail. Elle alla informer de la nouvelle ses cousins et les prévenir qu'ils ne devraient plus compter sur elle pour jouer. Oh, ne plus être avec Lucie. Alors, Jacinta et Francesco supplièrent leurs parents de pouvoir rejoindre Lucie pour garder les troupeaux. Mais non, vous êtes trop jeune. Et les petits renouvelèrent tellement leur demande que les parents finissent par accepter. Les enfants se proposèrent pour garder eux aussi leurs brebis à la place de Jean, leur frère aîné plus grand. Donc, rayonnant de joie, ils vont apprendre la chose à Lucie et aussitôt, tous trois combinent comment ils pourront, chaque matin, réunir les deux troupeaux pour passer la journée ensemble. Chaque berger sortira à l'heure voulue par la maman. Le premier atteindra l'autre près de la glacière, une petite mare qui se trouvait à la sortie du village. Et les deux troupeaux se réunissent et c'est Lucie évidemment qui commande la marche parce que c'est elle qui connaît les bons endroits où les brebis pourront trouver quelque chose à manger. Et chaque matin, après le petit déjeuner, ils ont récité un pater et un ave en l'honneur de notre ange gardien pour qu'il nous garde de nuit et de jour et qu'il marche toujours en notre compagnie. C'était l'une des prières que l'enfant, que Maria Rosa enseignait à ses enfants. Oui, l'éducation chrétienne était à l'honneur, et spécialement Maria Olimpia réunissait ses enfants régulièrement pour leur faire le catéchisme, sous forme d'entretien, où les aînés disaient ce qu'ils connaissaient déjà aux plus jeunes. Lucia avait également une éducation chrétienne, même si le papa n'était pas très fervent. Certes, il allait à la messe tous les dimanches, mais il restait longtemps au cabaret par la suite. Mais son épouse, Maria Rosa, était une femme extraordinaire qui acceptait la paresse, une certaine paresse de son mari. Voilà donc une éducation très chrétienne, qui se manifestait notamment par la façon dont il considérait les astres. Le soir, quand
les étoiles commençaient à apparaître, eh bien, on leur donnait des noms. Jacinta, par exemple, avait baptisé la lune la lampe de la Sainte Vierge, et les étoiles les lampes des anges, et le soleil la lampe de notre Seigneur. Et Jacinta disait, je préfère la lampe de la Sainte Vierge plutôt que celle de Jésus, parce qu'elle ne brille pas et qu'elle n'aveugle pas. Et Francesco disait sérieusement, non, Jacinta, aucune lampe n'est aussi belle que celle de notre Seigneur. Voilà quelques mots sur l'éducation chrétienne reçue par ces enfants qui deviendront les privilégiés à voir la Très Sainte Vierge 6 fois de suite de mai 1917 à octobre 1917.

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Le règne de Dieu est comparable au levain qu'une femme a pris et enfoui dans 3 mesures de farine jusqu'à ce que toute la pâte est levée. Luc 13, 21.

Nous avons vu la fois dernière la bonne éducation religieuse qu'avaient reçue les trois voyants de Fatima. Je voudrais les présenter d'une façon plus particulière aujourd'hui. Donc Lucie, la plus âgée, disant au moment des apparitions, était une enfant forte, bien constituée, mais d'une taille moyenne, puisqu'elle ne dépassait pas son cousin Francesco, qui avait un an de moins qu'elle. Ses cheveux très brun, était séparée par une raie au milieu et couverte par un mouchoir de tête ou par une mante, c'est une espèce de voile qui retombait jusqu'à sa ceinture et qui rappelait le capulet de Bernadette. Elle portait le dimanche un corsage de couleur claire et la jupe de grosse flanelle aux larges plis arrondis descendait jusqu'au bas des jambes, laissant voir les gros souliers cloutés. Dans ses cahiers de souvenirs, elle se reprochera plus tard d'avoir été un peu trop coquette, mais je pense que c'est une humilité excessive qui l'a fait écrire cela, parce qu'elle dit que le jour de fête, elle aimait mettre une chaînette d'or, des boucles d'oreilles qui tombaient jusqu'aux épaules, et qu'elle aimait avoir un beau chapeau garni de perles sur la tête. Lucie aimait beaucoup les enfants. Elle en ramassait jusqu'à 8 ou 10 dans la cour de la maison, les faisait jouer, leur apprenait à faire des guirlandes et les mettait en procession pour chanter la Sainte Vierge avec des bannières au ciel.

jamais d'histoire. Par contre, il avait du caractère et beaucoup de hardiesse. Il aimait grimper dans les arbres, il attrapait les lézards, il osait même rapporter des serpents à la maison, au risque de se faire attraper, évidemment, par ses parents. Mais par-dessus tout, il aimait beaucoup les oiseaux. C'étaient ses meilleurs amis. Tout le long du chemin, il émiettait du pain sur les pierres pour qu'ils n'aient pas faim. Et il les appelait par de doux noms. Et personne ne devait approcher de ces oiseaux pour ne pas les effrayer. Et il ne tolérait pas qu'on touchât à leur nid. Et puis, il avait une compassion très forte pour les gens qui souffraient. Un jour, il voit un homme difforme. « Je ne peux pas le regarder, dit-il, cela me fait trop mal au cœur. » Une autre fois, il devait entrer dans une maison habitée par deux sourds-muets, la mère et le fils. « Je ne peux pas y aller, il m'est impossible de voir ces pauvres gens qui font un effort surhumain pour parler et qui n'y parviennent pas. » Et au pâturage, il y avait souvent une petite vieille et qui avait du mal à rassembler son petit troupeau de brebis. Alors, il faisait le travail et ne supportait même pas qu'on puisse leur dire merci. « C'est normal, chère madame. » Voilà pour le petit Francesco. La troisième à présenter, c'est sa sœur, Jacinta, qui n'avait que 7 ans, très aimée de ses frères et sœurs aînés. Alors elle, c'était une enfant très prime sautière qui aimait énormément danser et chanter. Elle passait des heures à danser. Et comme Francesco savait bien jouer de l'harmonica ou de la flûte, eh bien, elle dansait au son de l'harmonica et de la flûte de son frère. Voilà. Quant à Francesco, lui, il dansait aussi, mais il dansait au milieu de ses brebis pour faire comme notre Seigneur, disait-il. Sur l'image qu'on m'a donnée, Jésus se tient debout au milieu du troupeau avec une brebis dans ses bras. Alors je fais la même chose. Lui aussi aimait beaucoup le chant, bien sûr. Et alors, Jacinta aimait beaucoup entendre l'écho dans le fond des vallons. Elle faisait arrêter ses compagnons aux endroits propices, et là, ainsi sur un rocher, il criait des noms à l'écho. Jacinta avait remarqué que celui qui était le mieux reproduit, c'était Maria, et elle le criait souvent. Parfois même, elle disait tout l'Ave Maria, criant la parole suivante seulement lorsque la précédente avait été répétée par l'écho. Et ainsi, la montagne elle-même priait la Sainte Vierge. Voilà comment la Sainte Vierge a préparé ses enfants à recevoir la visite du ciel. Nous verrons la fois prochaine que, en 1916, un an avant les apparitions de 1917, la Sainte Vierge n'est pas apparue, mais c'est un ange. Un ange qui est apparu à ses enfants et qui les a appris à prier, à adorer longuement le Seigneur Dieu. Voilà comment la Sainte Vierge a voulu que ses enfants soient longuement préparés à recevoir sa visite de mai 1917 à octobre 1917.

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1: Nombreux sont ceux qui rencontrent Marie de Nazareth à l'ombre du sanctuaire de Loreto et décident de marcher à sa suite pour trouver Jésus. Rappelons aujourd'hui la rencontre des jeunes avec le pape Benoît XVI sur la place de Loreto. En visite à la maison sainte, il adressa à la Vierge cette prière. « Marie, mère du oui, tu as écouté Jésus et tu connais le timbre de sa voix et les battements de son cœur. Étoile du matin, parle-nous de lui et raconte-nous ton chemin pour le suivre sur la route de la foi. » Durant la veillée également, Benoît XVI avait invité chacun à faire sien l'attitude intérieure et l'abandon confiant de cette jeune femme qui, il y a plus de 2000 ans, a dit oui à Dieu. « Le Christ a confiance en vous », s'écriait-il face aux jeunes. « Et il désire que vous puissiez réaliser chacun de vos désirs les plus nobles et les plus élevés en bonheur véritable. » Rien n'est impossible à qui fait confiance à Dieu et se remet à lui. Regardez la jeune Marie. C'est grâce à son oui que nous aussi, nous nous retrouvons ici. Au pied de sa maison sainte, Marie répétera les paroles qu'elle a elle-même entendues de l'ange. N'ayez pas peur, ne craignez pas. L'Esprit Saint est avec vous. Et il ne vous abandonne jamais. Rien n'est impossible à qui se fie en Dieu.
0: À présent, nous nous unissons en prière avec le monde entier en renouvelant notre consécration à Marie.
2: Vierge Immaculée, Mère de Dieu et de l'humanité, je t'accueille comme don de Jésus sous la croix. Et je me confie entièrement à toi. Je t'offre toute ma vie, ce que je suis, ce que j'aime et ce que j'ai, afin que resplendisse en moi la beauté du Christ. Aide-moi à être docile à l'Esprit et à vivre avec joie ma vocation dans l'Église, afin de collaborer à ta mission maternelle et d'orienter vers Dieu le cœur de tout homme. Toi, qui a guidé Saint Maximilien Kolb pour aimer sans mesure. Enseigne-moi à être témoin de l'Évangile et à faire de ma vie un don. Je te confie les personnes que je rencontrerai et je t'offre le travail, les joies et les souffrances de cette journée. Ô Marie, conçue sans péché, prie pour nous qui avons recours à toi et pour ceux qui n'ont pas recours à toi. Amen.
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Salut Marie, pleine de grâce, le Seigneur est avec vous.

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1: Marie se rend compte qu'elle se situe à l'intérieur d'un projet. Il y a un projet dans lequel l'Immaculée est insérée. Par son oui, elle collabore de façon admirable au plan du salut. Grâce à sa docilité, le Sauveur vient à nous, celui qui allait laver les péchés de l'humanité en lui donnant la vie divine. Les chrétiens sont eux aussi insérés dans un grand projet. Notre oui nous place en condition de vivre conformément au plan de bien et d'amour que Dieu a voulu pour tout baptisé. Les chrétiens devraient réfléchir sur ce grand mystère. Ils s'inscrivent dans un projet de Dieu. Ils sont les instruments grâce auxquels Dieu parle à l'humanité. Et surtout, ils sont appelés à être terrain sacré pour Dieu par leurs prières et leur adoration. Les baptisés sont des personnes privilégiées, mais s'en rendent-ils réellement compte? Dieu nous a appelés dès le sein maternel à l'aimer de façon exclusive, à le servir sans réserve et à être des témoins de son amour dans le monde. Il est beau de faire mémoire de notre vocation baptismale et d'être conscient du merveilleux chemin de foi que Dieu lui-même nous confie. Marie nous enseigne à ne pas avoir la mémoire courte et à remercier Dieu de ses dons.
0: À présent, nous nous unissons en prière avec le monde entier en renouvelant notre consécration à Marie.
2: Vierge Immaculée, Mère de Dieu et de l'humanité, je t'accueille comme don de Jésus sous la croix et je me confie entièrement à toi. Je t'offre toute ma vie, ce que je suis, ce que j'aime et ce que j'ai, afin que resplendisse en moi la beauté du Christ. Aide-moi à être docile à l'Esprit et à vivre avec joie ma vocation dans l'Église, afin de collaborer à ta mission maternelle et d'orienter vers Dieu le cœur de tout homme. Toi qui as guidé Saint Maximilien Kolb pour aimer sans mesure, enseigne-moi à être témoin de l'Évangile et à faire de ma vie un don. Je te confie les personnes que je rencontrerai et je t'offre le travail, les joies et les souffrances de cette journée. Ô Marie, conçue sans péché, prie pour nous qui avons recours à toi et pour ceux qui n'ont pas recours à toi.
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J'annonce la justice dans la grande assemblée. Vois, je ne retiens pas mes lèvres. Seigneur, tu le sais. Psaume 39, 10.

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1: Chaque jour, nous nous rendons compte de l'urgence pour l'Église, comme pour chacun de nous, de remettre au centre les exigences de notre vocation chrétienne. C'est pourquoi il est beau de demander à Marie de tourner les yeux vers nous, comme le dit le Salve Regina. Car son regard est un regard de foi prophétique. C'est celui d'une femme qui n'a pas craint de dire la vérité et d'agir en conséquence, toujours et quoi qu'il lui en coûte. Nous sommes tous appelés à nous refléter dans ses yeux, car il n'y a rien en Marie qui ne nous regarde pas, qui ne nous prenne pas directement à partie. Il n'y a en elle aucun privilège, aucun don qui ne lui ait été accordé pour nous et que nous ne soyons appelés à partager avec elle. Sa vocation est aussi la nôtre. Tous, nous sommes appelés à devenir pour le monde actuel, souvent entouré de l'ombre de la croix, un signe d'espérance. Comme tout baptisé, chacun de nous a reçu une vocation royale, sacerdotale et prophétique, comme le Concile Vatican II nous l'a rappelé. Notre mission est importante. Avec et comme Marie, nous voulons faire fructifier les dons de la grâce que nous recevons tous les jours avec amour et gratuitement.
0: À présent, nous nous unissons en prière avec le monde entier en renouvelant notre consécration à Marie.
2: Vierge Immaculée, Mère de Dieu et de l'humanité, je t'accueille comme don de Jésus sous la croix et je me confie entièrement à toi. Je t'offre toute ma vie, ce que je suis, ce que j'aime et ce que j'ai, afin que resplendisse en moi la beauté du Christ. Aide-moi à être docile à l'Esprit et à vivre avec joie ma vocation dans l'Église, afin de collaborer à ta mission maternelle et d'orienter vers Dieu le cœur de tout homme. Toi qui as guidé Saint Maximilien Kolb pour aimer sans mesure, enseigne-moi à être témoin de l'Évangile et à faire de ma vie un don. Je te confie les personnes que je rencontrerai et je t'offre le travail, les joies et les souffrances de cette journée. Ô Marie, conçue sans péché, prie pour nous qui avons recours à toi et pour ceux qui n'ont pas recours à toi.
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1: Une icône qui nous permet de mieux connaître Marie de Nazareth est celle qui représente son passage de la terre au ciel.

0: on entrevoit aux fenêtres des femmes qui pleurent. Leur douleur exprime la limite humaine devant la mort, devant l'incompréhensible mystère de l'amour qui vainc la mort, et la nécessité de rencontrer le Sauveur. Le Christ se tient au centre de l'icône, au cœur d'une mandorle céleste qui indique la gloire. Il tient dans ses bras une petite fille enveloppée de linge blanc. C'est l'âme pure de Marie qu'il porte lui-même au ciel, où elle se réunira à son corps glorieux. En haut, nous voyons en effet deux archanges porter dans une sphère le corps de la Vierge, entouré d'anges et de séraphins.
1: À présent, nous nous unissons en prière avec le monde entier en renouvelant notre consécration à Marie.
2: Vierge Immaculée, Mère de Dieu et de l'humanité, je t'accueille comme don de Jésus sous la croix et je me confie entièrement à toi. Je t'offre toute ma vie, ce que je suis, ce que j'aime et ce que j'ai, afin que resplendisse en moi la beauté du Christ. Aide-moi à être docile à l'Esprit et à vivre avec joie ma vocation dans l'Église, afin de collaborer à ta mission maternelle et d'orienter vers Dieu le cœur de tout homme. Toi qui as guidé Saint Maximilien Kolbe pour aimer sans mesure, enseigne-moi à être témoin de l'Évangile et à faire de ma vie un don. Je te confie les personnes que je rencontrerai et je t'offre le travail, les joies et les souffrances de cette journée. Ô Marie, conçue sans péché, prie pour nous qui avons recours à toi et pour ceux qui n'ont pas recours à toi. Amen.
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Beaucoup de premiers seront derniers, et les derniers seront les premiers. Marc 10, 31.

0: Répands, Seigneur, ton esprit dans nos cœurs. Nous avons connu par la voix de l'ange la venue dans notre chair de ton Fils Jésus. Conduis-nous par sa passion et par sa croix jusqu'à la gloire de la résurrection. Nous te le demandons par Jésus le Christ, notre Seigneur.
1: Amen.
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1: En cette fin d'année 1917, de nombreuses personnes montèrent à Fatima pour rencontrer les voyants. Elles venaient à n'importe quelle heure de la journée, interrompant le travail de plusieurs membres de la famille. En effet, souvent, les petits bergers étaient au loin avec leurs brebis. Il fallait les appeler et les remplacer, ce qui demandait un surcroît de travail. Certains visiteurs étaient conscients de la gêne qu'ils provoquaient et proposaient de dédommager leur hôte en leur faisant un don. Celui-ci était systématiquement refusé aussi bien chez les deux Santos que chez les Marteaux. L'histoire suivante, rapportée par la sœur aînée de Lucie, Maria des Anges, le montre bien. Un jour, une voisine déjà âgée, elle devait avoir une soixantaine d'années, dit à notre mère qu'elle ne s'étonnait plus de ce que pouvait dire Lucie au sujet des apparitions. En effet, elle-même avait vu une dame donner à la petite une pièce d'argent valant un demi-escudo. Sans plus attendre, notre mère appela la gamine et lui demanda si c'était vrai. Lucie nia. Notre mère ne voulut rien entendre et finit par la battre avec le manche du balai en disant « Qui ment pour un peu, ment pour beaucoup ». Là-dessus, arriva Jacinthe qui lui montra le demi-escudo qu'on lui avait donné à elle et non à sa cousine. Mais Lucie avait déjà reçu sa volée et même Saint-Antoine n'y pouvait plus rien. Dans son témoignage, Maria des Anges ne montra pas une grande compassion pour sa petite sœur. Il est vrai que les corrections infligées par Maria Rosa à sa dernière fille étaient fréquentes. En montrant sa pièce, Jacinthe eut le courage de ne pas la garder pour elle seule. Sa valeur certes était bien modeste, mais non négligeable pour un enfant habitué à compter en centimes des scudos. L'histoire ne dit pas ce qu'en fit Jacinthe. Toutefois, on peut penser qu'elle la versa parmi les dons affectés au nouveau sanctuaire. La voisine mal intentionnée ne fut pas la seule à accuser les familles des voyants de s'enrichir en prenant l'argent des pèlerins. Pour arrêter les médisances, une enquête sur ce sujet fut menée quelques années plus tard à la demande de l'évêque de Leiria. Dans sa lettre pastorale sur le culte de Notre-Dame de Fatima, le prélat écrivait en 1930 « Rien n'indique que ces familles aient retiré des apparitions le moindre profit personnel ou la moindre vanité. Les parents n'acceptèrent pour eux ni l'argent, ni les dons que les gens voulaient leur laisser. Et quand nous avons décidé de prendre en main la direction des travaux à la Cova d'Airia, ils remirent aussitôt l'argent et les objets de valeur que les gens, dans leur ferveur, laissaient à l'endroit des apparitions. Ils vivent toujours aussi modestement. Ils vivaient de leur travail et ils continuent d'en vivre. Rien n'a changé dans leur vie ces 13 dernières années. » Monseigneur José Alves Correia da Silva fit un constat plutôt optimiste, en particulier pour la famille de Santos, qui non seulement ne s'était pas enrichie, mais avait vu une baisse conséquente de leur niveau de vie. Ils avaient dû vendre leur troupeau, ne trouvant personne pour le garder à la place de Lucie. Ils ne pouvaient plus cultiver leurs terres de la Cova d'Airia, qui leur apportait quelques légumes et fruits. Ils auraient pu vendre le terrain des apparitions et demander une juste compensation de leurs pertes. Ils n'en firent rien, montrant ainsi une probité héroïque. Même Maria Rosa, qui doutait, pendant tout le temps des apparitions, de la sincérité de sa fille Lucie, n'eut jamais l'idée de puiser dans les dons, car pour elle, l'argent dédié à Notre-Dame était sacré. Il en était de même des aumônes, au moment de ses plus grandes difficultés financières, ne sachant plus comment faire vivre convenablement sa famille, elle continua à secourir les miséreux de sa paroisse. Elle disait « Nous avons peu, mais ce peu suffira à aider ceux qui ont moins que nous. » En ce centenaire des apparitions de Fatima, nous pouvons nous mettre non seulement à l'école des pastoureaux, mais aussi dans certaines circonstances à celle de leur famille. Ces humbles paysans de Fatima furent, malgré leur pauvreté, d'une parfaite honnêteté et d'une grande générosité pour Dieu et pour les pauvres.
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Mon Dieu, toi qui m'as fait voir tant de maux et de détresse, tu me feras vivre à nouveau. Psaume 70, 20.

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1: Les faits surnaturels, lors des premières apparitions de Notre-Dame à Fatima, n'avaient pas convaincu la totalité des habitants de ce village. Tout au contraire, ceux qui ne croyaient pas aux témoignages des premiers pèlerins montraient violemment leur opposition. Des femmes d'Aljustrel et des hameaux voisins n'hésitaient pas à insulter les trois pastoureaux. Elles s'en prenaient principalement à Lucie, dont elles connaissaient l'incrédulité de sa mère sur les apparitions. Par contre, elles n'attaquaient pas trop ouvertement Jacinthe et François par crainte de possibles représailles de leur père, Manuel Marteau. Ainsi, c'était toujours Lucie qui subissait les gifles ou les coups de bâton de ses furies. Jacinthe en éprouvait même une certaine jalousie qu'elle avoua un jour à sa cousine. « Que je voudrais voir mes parents se montrer comme les tiens, pour que tous ces gens puissent me battre moi aussi, parce qu'ainsi, j'aurai plus de sacrifices à offrir à notre Seigneur. » Sans le savoir, la petite Jacinthe allait apaiser une des plus violentes persécutrices de Lucie. Cette dernière raconta dans son premier mémoire comment cette conversion subite et inattendue se produisit. Elle témoigna « Il y avait dans notre village une femme qui nous insultait chaque fois qu'elle nous voyait. Nous la rencontrâmes un jour alors qu'elle sortait d'une taverne et la pauvre, comme elle ne se maîtrisait plus, elle ne se contenta pas cette fois de nous insulter seulement. » Sœur Lucie délicatement n'a pas voulu décrire les agissements de cette femme aveuglée par la colère et le vin. On comprend qu'elle se mit à battre les trois petits bergers et spécialement, voire uniquement, Lucie. En effet, si François et Jacinthe avaient subi des coups, la narratrice n'aurait pas hésité à témoigner de l'héroïque comportement de ses cousins. Sœur Lucie continua ainsi son récit. Lorsque cette pauvre femme eut terminé son travail, Jacinthe me dit « Nous allons prier Notre-Dame et lui offrir des sacrifices pour la conversion de cette femme. Elle dit tellement de péchés que si elle ne se confesse pas, elle ira en enfer. » Quelques jours après, nous passions en courant devant la porte de cette femme. Soudain, Jacinthe s'arrêta au milieu de sa course et se retournant, elle demanda « C'est bien demain que nous allons voir Notre-Dame ?» Et comme nous lui répondions par l'affirmatif, elle poursuivit « Alors, nous ne jouerons pas, nous ferons ce sacrifice pour la conversion des pécheurs. » Et sans penser que quelqu'un puisse la voir, levant les mains et les yeux au ciel, elle fit cette offrande. La pauvre femme nous observait par une ouverture de sa maison. Plus tard, elle dit à ma mère qu'elle fut tellement impressionnée par cette action de Jacinthe qu'elle n'avait plus besoin d'autres preuves pour croire à la réalité des faits. À partir de ce moment, non seulement elle ne nous insultait plus, mais elle nous demandait continuellement de supplier Notre-Dame de lui pardonner ses péchés. Ce témoignage donné par Sœur Lucie est précieux. Il est révélateur du processus de conversion. Les événements surnaturels, comme ceux qui se présentèrent à de nombreux habitants de Fatima, avaient ébranlé le scepticisme général, mais il ne suffisait pas à déclencher une véritable adhésion aux annonces des petits bergers. Même après le grand miracle du 13 octobre, parmi ceux qui virent le soleil danser, certains continuèrent à refuser de croire à la réalité des apparitions. Maria Rosa, la mère de Lucie, continua à avoir des doutes sur ce que lui disait sa fille. Si ces événements surnaturels n'arrivèrent pas à changer durablement les cœurs, il en fut tout autre du comportement des trois pastoureaux. C'est en les observant, en constatant en eux une patience inébranlable, un courage invincible, une simplicité remarquable, que les habitants de Fatima, peu à peu, se mirent à croire aux apparitions. Plus tard, après la mort de François et de Jacinthe, après le départ de Lucie, ce sont les premiers pèlerins qui prirent le relais. C'est par leurs actes de pénitence, leur foi à toute épreuve, leur profonde piété, qu'ils ont fait connaître au monde entier les événements de Fatima. Ne soyons pas sourds à leurs témoignages, toujours actuels.
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Si ton œil est pour toi une occasion de chute, arrache-le. Mieux vaut pour toi entrer borgne dans le royaume de Dieu que de t'en aller dans la géhenne avec tes deux yeux. Marc 9, 47.

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1: En ce début du mois de septembre 1917, les petits bergers étaient constamment recherchés par des personnes venues des environs et curieuses de voir ces enfants qui prétendaient communiquer avec la Sainte Vierge. Elles étaient le plus souvent indifférentes à la gêne que leur présence provoquait. Des femmes, élégamment vêtues et parées, s'installaient dans la maison des voyants, comme en pays conquis, et réclamaient la présence près d'elles des trois pastoureaux. Elles venaient dans l'intention de les faire parler et d'obtenir par ruse le secret des apparitions. L'administrateur du canton n'avait pu réussir à vaincre la résistance de ses enfants, mais cela ne décourageait pas ces visiteuses importunes, persuadées d'obtenir par leur charme ce que le juge n'avait pu découvrir par ses menaces. Elles interrogeaient plus particulièrement Jacinthe, la plus vulnérable à leurs yeux, car la plus jeune. Elles faisaient mine d'enlever leurs bijoux pour les lui offrir en échange du secret. Mais leur présent n'avait que peu de valeur par rapport au bien céleste et la petite fille restait silencieuse. Furieuse, elle repartait avec les hommes qui les avaient accompagnés. Ceux-ci étaient restés en retrait pendant le marchandage, montrant à la fois leur scepticisme et leur dédain envers des paysans illettrés, sans se rendre compte qu'ils étaient ridicules et sujets de moquerie des habitants du hameau d'Aljustrel. Même la petite Jacinthe ne pouvait s'empêcher de leur montrer l'absurdité de leur démarche. Son père, Manuel Marteau, se souvint d'une petite comédie que joua sa fille. Il témoigna. Un jour, Madame Maria Rosa Das Neves, du hameau de Moïta, vint à la maison avec une de ses nièces. Jacinthe était toute seule à la maison. Elle lui dit « Dis-moi le secret et je te donne ce beau collier de grains d'or. » Jacinthe lui répondit malicieusement « Si vous me donniez cette belle médaille qui est là au cou de votre nièce, je vous le dirais. » Maria Rosa Das Neves s'écria « Ah, je ne peux pas te la donner, elle n'est pas à moi. » La jeune fille, en levant la médaille de son cou, dit « Mais moi, je te la donne. » Alors Jacinthe, avec le même sourire malin, répliqua « Sois tranquille, je ne la veux pas. Même si on me donnait le monde entier, je ne dirais pas le secret. » Et M. Marteau de conclure « Le secret, on ne l'aura pas. » Même avec un tire-bouchon. C'était du temps perdu pour elle et pour nous. Nous étions gênés dans notre travail et même pour prendre nos repas. Heureusement, les voyants ne connurent pas de pareille pression au sein de leur famille. Les parents de Lucie étaient trop sceptiques pour perdre du temps à essayer de faire parler leur fille sur le secret. Quant à Manuel Marteau, il avait vite compris qu'il n'obtiendrait sur ce sujet aucun aveu de François et de Jacinthe. De plus, il comprenait et approuvait leur silence. Il témoigna après les apparitions « Moi, je ne leur ai jamais posé de questions à ce sujet. Un secret est un secret et il faut le garder. » Le contraste est saisissant entre d'un côté ces dames parées de leurs plus belles robes et de leurs bijoux les plus éclatants en vue d'impressionner le monde paysan et de l'autre côté ces gens simples dérangés dans leur travail gardant un bon sens critique tout en restant polis. Ne soyons pas semblables à ces femmes dévorées d'une vaine curiosité. Ne dépensons pas énergie et temps à la recherche de prétendues vérités cachées et à l'étude de mystères qui nous dépassent. Acceptons humblement de ne pas tout savoir ni de tout comprendre, mais approfondissons et vivons les paroles de notre Seigneur que l'Église nous donne pour notre salut. Nous pouvons admirer la constance dans l'humble silence des trois pastoureaux. Ni les promesses, ni les menaces ne les firent céder. Leur honnêteté héroïque fut suivie par leur famille. Il est à noter que les parents des voyants n'ont jamais essayé de soutirer de l'argent de ces visiteurs, souvent méprisants à leur égard. Ils ne vendirent pas leurs témoignages aux journaux de l'époque, sachant rester libres et dignes.
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Ce que nous proclamons, c'est comme dit l'Écriture, ce que l'œil n'a pas vu, ce que l'oreille n'a pas entendu, ce qui n'est pas venu à l'esprit de l'homme, ce que Dieu a préparé pour ceux dont il est aimé. 1 Corinthiens 2, 9.

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1: La presse nationale avait fait connaître les événements de Fatima à tous les Portugais, ce qui fait que de nombreuses personnes montèrent à Aljustrel pour rencontrer les voyants. Leurs motivations étaient très variées. Certaines voulaient faire passer à la Sainte Vierge des demandes pour elles-mêmes ou leur famille, mais un grand nombre de visiteurs ne venaient que par curiosité et posaient des questions sur le secret ou les conditions concrètes de la vie surnaturelle. Par leur comportement, leur façon assez méprisante de s'adresser aux paysans, les pastoureaux apprirent rapidement à les différencier des vrais pèlerins. Apercevant de loin ces personnes importunes, ils n'avaient qu'un seul désir, celui de les éviter. Quand c'était possible, ils partaient en courant, se cacher. Il fallait faire vite, et celui qui avait été repéré par un membre de sa famille était contraint de le suivre jusqu'au groupe de visiteurs. Monsieur Marteau raconta plus tard l'anecdote suivante. Un jour, une voiture apparut et toute la famille en descendit. Les petits à toutes jambes s'éclipsèrent. Lucie se mit sous un lit, François grimpa au grenier, Jacinthe, qui n'avait pas été aussi leste, fut prise. Quand tout le monde fut parti, Lucie sortit de dessous le lit et demanda à Jacinthe « Qu'as-tu répondu lorsqu'on t'a demandé où j'étais ?» La petite répondit « Je n'ai pas dit un mot, parce que je savais où tu étais et que mentir est un péché. » Les deux filles se mirent à rire et à plaisanter. Jacinthe était toute contente de leur avoir joué un bon tour. Autant les pastoureaux savaient être attentifs à tous ceux qui leur demandèrent d'intercéder pour eux, autant ils fuyaient les curieux. Ceux-ci continuèrent à venir, même après les apparitions, pour examiner les voyants comme on regarde des bêtes curieuses. Les petits bergers surent se défendre en choisissant de nombreuses cachettes proches ou éloignées de leur maison. Quand ils le pouvaient, ils se réfugiaient dans la grotte du Cabesso, près du lieu où l'ange leur avait apparu deux fois en 1916. En ce lieu retiré, ils étaient tranquilles et pouvaient passer de longs moments en prière sans être dérangés. Un jour, ils comprirent que la meilleure façon de fuir les curieux était de cacher leur identité. C'est ce que raconta plus tard Sœur Lucie dans son premier mémoire. Un jour, nous étions sur le chemin de Fatima, et nous approchions de la route lorsque nous avons vu descendre d'une automobile un groupe de dames et de messieurs. Nous ne pouvions douter un seul instant qu'ils nous recherchaient. Nous ne pouvions fuir sans être remarqués. Nous continuions notre chemin, espérant passer inaperçus. En arrivant près de nous, les dames demandèrent si nous connaissions les petits bergers à qui notre dame était apparue. Nous répondions oui. Ils nous demandèrent encore si nous savions où ils habitaient. Nous leur donnâmes toutes les indications nécessaires pour s'y rendre. Quand ils furent partis, nous nous sommes mis à courir afin de nous cacher dans les champs, derrière une ronceraie. Jacinthe, heureuse du tour qu'ils avaient joué, dit « Nous devrions toujours agir comme ça lorsqu'on ne nous connaît pas. » Ce conseil, Lucie ne l'oublia pas quand elle fut religieuse au Carmel de Coimbra et qu'elle était obligée de quitter pour un bref instant la clôture, elle évita par ce procédé d'être dérangé par des personnes importunes. Par leur petite ruse, les pastoureaux surent se défendre des curieux et préservèrent ainsi des moments de solitude et de calme. Ils pouvaient alors prier tranquillement et présenter à Dieu les multiples demandes que des pèlerins leur avaient confiées. Mais souvent, ils ne pouvaient se dérober et devaient répondre à des interrogatoires et des contre-interrogatoires interminables. C'était une dure épreuve qui leur demandait une attention prolongée, un effort bien pénible pour leur jeune âge. Ils s'y prêtaient avec sérieux, ils essayaient d'en dire le moins possible afin d'éviter de faire des erreurs dans leur témoignage ou de révéler une partie du secret. On conçoit bien dans ces circonstances qu'ils essayaient de se dérober à ce supplice et s'ils ne le pouvaient pas, ils l'offraient à Dieu comme un sacrifice.
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0: Causerie avec un prêtre. Ce soir, nous parlerons de Notre-Dame de Lourdes. Je me présente, je m'appelle Vincent Yang. Je suis chinois du diocèse de Fuzhou. Je suis en troisième année de théologie. Nous passerons une heure ensemble en compagnie du père René Lavore. Je vous redonne le principe de l'émission. Dans une première partie, je parlerai avec le père René Lavore sur Notre-Dame de Lourdes. Nous ouvrons donc cette émission avec le père René Lavore. Bonsoir, père.
1: Bonsoir, Vincent.
0: Mon père, vous êtes prêtre du diocèse de Rodez et vous êtes actuellement le curé à Ars. Par ailleurs, vous êtes professeur au sein du séminaire de la Société Jean-Marie Vianney, dont vous êtes membre. Alors, père, ce soir, nous abordons le thème de Notre-Dame de Lourdes. En cette année 2013, le sanctuaire de Lourdes invite les pèlerins à méditer sur le thème « Lourdes, une porte pour la foi ». Ce thème s'inscrit dans le cadre de l'année de la foi, voulue par notre Saint-Père. Alors, dans quelques jours, le 11 février, nous fêterons Notre-Dame de Lourdes. Les apparitions de Marie dans l'histoire nous ont montré sa tendresse, sa miséricorde et son souci du salut des âmes. À Fatima, à Lourdes, même au Japon. Père, pouvez-vous présenter quels sont les messages essentiels des apparitions à Lourdes? Qu'est-ce que Marie a demandé de particulier à Père Natette? Qu'est-ce que le message de Lourdes nous apporte aujourd'hui?
1: Alors, je pense que d'abord on peut resituer bien sûr ce message de Lourdes dans l'année de la foi. Si nous écoutons le pape Benoît XVI, le pape nous dit que la foi nous conduit à créer, à vivre une amitié profonde avec le Christ et en même temps à ne pas séparer la charité de la foi. Alors, le message de Notre-Dame de Lourdes, c'est d'abord un message de conversion. N'oublions pas que dans les années 1858, le siècle était un peu comparable à celui d'aujourd'hui. C'était le siècle des Lumières. C'était le siècle où on voulait, à travers la science, essayer de démontrer que la foi était quelque chose de superflu et qui n'avait aucun intérêt dans la vie des hommes. Or, précisément, dans un acte, j'allais dire, de tendresse, le Dieu a voulu que Marie vienne à Lourdes rappeler à une toute petite bergère, Bernadette, le sens profond de l'Évangile. Et le message, donc, de Lourdes, c'est d'abord un message de conversion. Nous sommes invités à nous débarrasser de tout ce qui n'est pas, qui ne va pas dans le sens de notre vie profonde de fils de Dieu, notre vie profonde d'homme. Nous sommes invités à nous débarrasser de cela pour entrer dans la foi. Message de conversion. Et la Vierge Marie invitera Bernadette. Et derrière Bernadette, nous tous, la Vierge Marie invitera à prier pour les pécheurs. Priez pour les pécheurs, priez pour les pécheurs, répétera-t-elle plusieurs fois. Et je pense d'ailleurs que le Saint Curé d'Ars a exactement la même prière. Et il dit que la plus belle des prières, la plus importante, c'est celle de prier pour les pécheurs, car il s'agit de sauver des âmes. Bien entendu, disons tout de suite que les pécheurs ce ne sont pas les autres, mais c'est les autres et nous. Nous sommes tous pécheurs. Message de conversion. Message de prière. Et la Vierge Marie sera la première à montrer à Bernadette comment on fait le signe de la croix, par exemple. La Vierge Marie sera la première à prier le Notre Père, le Gloire au Père. Et c'est d'abord ce message de prière du chapelet que la Vierge Marie va plus particulièrement développer avec la petite Bernadette. Le troisième message de Lourdes, me semble-t-il, c'est un message pascal. À travers la pénitence, Marie demande qu'on fasse pénitence, à travers la pénitence et à travers le signe de la boue que Bernadette mettra sur son visage à un moment donné, nous sommes invités à rappeler que le péché nous plonge dans les ténèbres, mais que à travers la purification que nous vivons avec le Christ, nous sommes invités à entrer dans la lumière. Le message de Lourdes est un message pascal. Et l'eau de Lourdes aussi, j'y reviendrai tout à l'heure sans doute, et nous rappelle ce message de la Pâque. Quatrièmement, je crois que le message de Lourdes est un message qui nous invite à vivre en Église, autour du mystère de l'Eucharistie. La Vierge demandera à Bernadette d'aller demander à l'abbé Peyramale, son curé, elle lui demandera d'aller dire que l'on doit bâtir une chapelle. Une chapelle, pour quoi faire? Pour célébrer l'Eucharistie, pour rassembler les chrétiens en Église. Ce serait une erreur d'imaginer Lourdes comme un moment, un lieu où l'on viendrait simplement de manière individuelle. C'est un lieu où l'on vient d'une manière personnelle, mais on vient aussi d'une manière communautaire. Et j'allais dire aussi que le message de Notre-Dame de Lourdes, il y a un cinquième message, me semble-t-il, c'est un message tout à fait humain et en même temps tout à fait chrétien, inspiré par la charité. Lorsque la Vierge apparaît à Bernadette, elle va lui demander de venir plusieurs jours pour les apparitions. Et Marie dit à Bernadette, « Pouvez-vous me faire la grâce de venir ici ? Pouvez-vous ? » La petite Bernadette, qui est une pauvresse, qui ne sait même pas lire, qui sans doute dans ce village de Lourdes est considérée par une certaine frange de la population comme quelqu'un d'à peu près inexistant, la petite Bernadette va recevoir cette demande de la Vierge Marie avec un grand étonnement. Elle m'a dit « vous ». Et à travers ce simple exemple, si vous voulez, nous découvrons là comment Marie nous invite à entrer dans un message qui est un message de respect, un message d'amour, un message de charité. Et elle nous montre aussi, Marie, l'intérêt qu'elle porte à tous les petits, à tous les pauvres. Et tous les auditeurs qui m'écoutent ce soir savent très bien que la famille Soubirous était une famille pauvre. Et tous ceux qui sont allés à Lourdes, peut-être plusieurs fois, et qui ont pu faire le chemin de Bernadette, savent très bien que le cachot était quelque chose qui vraiment, humainement, était indigne de ceux qui pouvaient l'habiter. Eh bien, Marie, précisément, se penche sur ses petits. Et c'est à Bernadette qu'elle dit « Pouvez-vous me faire l'honneur de venir ici plusieurs 18 fois pour les apparitions ?» Voilà, j'allais dire, les principaux messages, me semble-t-il, que l'on peut tirer des apparitions de Lourdes à la petite Bernadette.
0: Alors, les cinq messages des apparitions à Lourdes que vous venez de parler. À Lourdes, Marie dit à Bernadette, « Priez Dieu pour la conversion des pécheurs. Pénitence, pénitence, pénitence. Allez à la source, boire et vous y laver. » Bernadette met aussitôt ses paroles en pratique. C'est donc par la foi et l'obéissance que finalement elle découvre de l'eau pure qu'elle boit et dont elle se lave. Qu'est-ce que cette eau représente pour les pèlerins? Et cette eau est-elle miraculeuse? Marie a dit, « Allez à la source, boire et vous y laver. Y a-t-il un rapport avec l'eau du baptême, Père ?»
1: Ah, je crois que le rapport est évident. La Vierge, par le fait même que Marie demande de faire pénitence, c'est-à-dire pour pouvoir se libérer du péché, et que pour nous, il est impossible de faire pénitence, de nous libérer du péché par nos propres forces, la Vierge Marie va non seulement inviter par la parole, mais elle va inviter à travers le signe, et en particulier à travers le signe de l'eau. Alors, Vincent, tu me poses une question. L'eau de Lourdes est-elle miraculeuse?
0: Ah, oui, mon père.
1: Grande question. Alors, il faut bien s'entendre sur le mot miraculeux. L'eau, j'allais dire, l'eau du baptême, d'une certaine manière, est miraculeuse. Celle-là, on peut dire qu'elle est miraculeuse grâce à la formule du baptême et grâce à l'action de l'Esprit-Saint. Je te baptise au nom du Père et du Fils et du Saint-Esprit. Je te plonge dans l'amour éternel du Père, du Fils et de l'Esprit, car baptiser, c'est cela. Cela veut dire plonger. Et quand, lorsque nous remontons de la cuve du baptême, du baptistère, eh bien, nous sommes remplis de la lumière de Dieu. Et je crois que, moi, pour moi, l'eau miraculeuse, c'est d'abord celle du baptême, avec les paroles de Dieu et la présence de l'Esprit-Saint. Alors, j'ai toujours une hésitation quand on me parle de l'eau miraculeuse. C'est-à-dire, qu'est-ce qu'il y a dans la tête de ceux qui parlent d'une eau miraculeuse? Est-ce qu'il s'agit d'une eau magique, comme on dit aujourd'hui, dans le langage habituel? Oh, c'est magique! Non, l'eau miraculeuse n'est pas magique. Et si elle était magique, à ce moment-là, ça marcherait à tous les coups. Et chaque fois qu'on irait se baigner, eh bien, on serait guéri. Donc, l'eau, peut-on dire qu'elle est miraculeuse? Oui, dans la mesure où, répondant au signe de la Vierge Marie, qui veut me rappeler mon baptême, qui veut me rappeler que, miraculeusement, j'ai été arraché au péché pour entrer dans la lumière de Dieu, alors oui, on peut dire dans ce sens-là que l'eau de Lourdes est miraculeuse, mais elle n'est pas magique. Je crois que c'est important de bien noter cela. Nous sommes invités à nous replonger dans la foi à notre baptême. Et quand je suis à Lourdes, et que je réponds à la Vierge Marie ce que tous les pèlerins font aujourd'hui. Je vais me laver le visage, je vais boire de l'eau, bien sûr, mais je rappelle d'abord intérieurement ce miracle de mon baptême. Et alors, c'est souvent qu'on me pose la question, je fais une digression, c'est souvent qu'on me pose la question. Monsieur le curé, est-ce qu'il y a encore des miracles à Ars? Je réponds, monsieur, madame, tous les jours, il y a des miracles. Alors évidemment, vous voyez la tête de mes interlocuteurs qui ouvrent de grands yeux et qui s'attendent à ce que je leur raconte une jambe guérie, un pied remis d'aplomb, etc. Bon, mais non, le vrai miracle pour chacun de nous, les fils de Dieu, le vrai miracle, c'est que Dieu puisse intervenir à l'intérieur de notre cœur par sa parole et qu'il puisse, avec sa grâce, nous transformer sans briser notre volonté. C'est-à-dire que, à travers sa grâce, il nous appelle à accepter cette transformation de l'être que nous sommes. Il nous appelle à passer, comme dit saint Paul, du vieil homme à l'homme nouveau. Eh bien, ça, il n'y a que Dieu qui peut le faire. Nous ne pouvons pas le faire nous-mêmes, nous sommes incapables de pouvoir faire cela. Et comme dit Jésus dans l'Évangile, ce qui est impossible à l'homme est possible à Dieu. Mais voilà en quel sens je crois qu'on peut dire que l'eau de Lourdes est miraculeuse. C'est-à-dire qu'elle m'invite à retrouver au fond de mon cœur et à demander pour moi, au fond de mon cœur et pour mes frères, à demander cette grâce de conversion, cette grâce de retournement, cette grâce qui me conduit à vivre en ami du Christ. Voilà comment je répondrai à cette question de l'eau miraculeuse.
0: Oui, merci, mon père. L'eau de Lourdes nous rappelle notre baptême, la liberté dans laquelle on répond à l'appel de Dieu en baptisant. Un hymne qui chante ainsi: j'ai vu l'eau vive jaillissant du cœur du Christ. En laissant l'eau jaillir du côté transpercé du Christ, on croit nous purifier. Nous devenons une création nouvelle. C'est ce que réalise l'eau du baptême et chaque rencontre avec Jésus. Entre le péché et la vie nouvelle, il y a la conversion qui est toujours abondante de notre chemin, des tournements de notre erreur pour revenir à Dieu. Eh bien, Père, je vous propose de faire une pause musicale.

0: Radio Espérance, ce soir, causerie avec un prêtre. Je vous rappelle que vous pouvez poser vos questions en téléphonant au 04 74 00 78 79. N'hésitez pas, n'attendez pas la fin de l'émission afin que nous puissions vous répondre. Alors, Père, nous en étions restés à l'eau de la source. Nous voyons dans les grandes processions de Lourdes qu'elles sont constituées d'une foule de pèlerins avançant lentement vers la grotte. Cette démarche est éminemment personnelle et en même temps collective. Quelle image vous inspire cette procession? Dans la grotte, souvent, presque tous les pèlerins étendent la main pour toucher ce rocher. Y a-t-il une signification profonde de ce geste?
1: Bien sûr, il y a là, j'allais dire, un geste qui nous renvoie à la lumière, donc de l'Évangile, à la lumière de la foi, c'est sûr. Et je crois que l'image qui nous est donnée par la procession au flambeau en particulier, cet immense chemin de lumière qui sillonne le parvis de Lourdes, ce chemin de lumière, cette longue procession, nous dit une deuxième chose, c'est que nous ne vivons pas notre foi d'une manière individuelle. La foi, nous la vivons d'une manière personnelle et communautaire. Et cette longue procession, si vous voulez, elle est le symbole de tous ces chrétiens qui essayent de vivre les paroles de l'Évangile dans le monde, d'abord au plus profond de leur cœur, en nous aidant les uns les autres. La foi de ceux qui nous entourent est quelque chose qui fait grandir notre foi. Et le fait de faire cette immense procession au flambeau à Lourdes nous rappelle, comme l'Eucharistie aussi, c'est lié, j'allais dire, au sacrement aussi de l'Eucharistie, nous rappelle que nous avons à vivre en Église, en communion, que c'est l'Esprit Saint qui réalise cette communion et qui nous permet donc de grandir dans la foi. Et lorsque nous portons cette lumière, l'Église, par exemple, nous a fait porter la lumière il n'y a pas longtemps, pour la fête de la présentation du Seigneur au Temple. Cette lumière que nous portons, l'Église nous dit, mais c'est le symbole de Dieu qui est dans nos cœurs, qui est dans notre intelligence, qui est dans notre âme, qui est dans nos mains. C'est tout cela, la lumière que nous portons en procession et que nous célébrons ensemble. Alors, c'est d'abord, j'allais dire, cela, la procession au flambeau. Il y a une signification profonde, ecclésiale, évangélique, ecclésiale, dans ce geste de la lumière. J'ajoute aussi que le rocher lui-même de la grotte, ce rocher, est aussi, nous renvoie à la Bible et nous renvoie à ce passage de l'Évangile, dans lequel Jésus nous invite à bâtir notre foi sur le roc et non pas sur le sable. Eh bien, Marie, qui apparaît dans le rocher, nous invite, j'allais dire d'une manière silencieuse mais réelle, à nous établir sur le rocher de la foi, le rocher solide. On pourrait trouver d'autres images aussi dans la Bible. Par exemple, Élie qui se cache dans le rocher, le prophète Élie, Dieu lui dit, mets-toi dans la caverne, et puis je passerai. C'est-à-dire que nous avons besoin de nous retirer à l'intérieur de la caverne, dans le silence, etc., pour prendre le temps de rencontrer Dieu. L'image du rocher, C'est aussi cette image du Cantique des Cantiques où nous voyons l'épouse bien-aimée qui est blottie dans le creux du rocher. C'est Marie, la Vierge bienheureuse, l'épouse du Christ, elle qui est l'Église, qui est blottie au creux du rocher et qui invite tous les fils de Dieu à se retrouver en Église. On pourrait trouver encore d'autres symboles, ils sont multiples, mais ils sont très riches.
0: Alors, le Concile Vatican II enseigne que Marie est un signe d'espérance et de réconfort pour le peuple de Dieu en pèlerinage. Et d'ailleurs, ce Concile enseigne encore cette Église en marche sur la terre est nécessaire au salut. Seul, en effet, le Christ est médiateur et voie de salut. Or, il nous devient présent en son corps qui est l'Église. Alors, Jean-Claude, un auditeur de Lyon, qui vous demande de parler des miracles suite aux baignades dans les piscines de Lourdes.
1: Alors, les miracles qui se produisent à Lourdes et qui peuvent se produire ailleurs, donc des miracles qui, à la suite d'un moment où on est allé se baigner dans l'eau de Lourdes, les miracles aussi qui peuvent avoir lieu pendant la procession du Saint-Sacrement, lorsque le prêtre s'approche d'un malade et qu'un malade se lève et se met à marcher, par exemple. Bon, je vous avoue que personnellement, j'ai rencontré dans ma vie de prêtre un homme qui a été guéri, justement, à Lourdes, en allant aux piscines. Donc, c'est vrai qu'il y a ces signes merveilleux que Dieu peut opérer. Mais pourquoi opère-t-il des signes merveilleux ? Il opère des signes merveilleux pour nous faire comprendre exactement que nous avons à saisir que c'est la foi qui est requise, qui nous est demandée. Et je vais prendre un exemple de l'Évangile. Vous connaissez tous le miracle de l'aveugle-né. Bon, Jésus accomplit un signe. D'ailleurs, Saint Jean ne parle pas beaucoup de miracles. Il parle de signes. Il parle de signes. Car les gestes qui sont extraordinaires, ce sont des signes. Des signes qui nous conduisent où ? Eh bien, dans le cas de l'aveugle-né, Jésus va donc guérir l'aveugle. Il va d'abord lui demander d'obéir et d'aller se baigner à la piscine de Siloé après lui avoir mis de la boue sur les yeux. L'aveugle va obéir et il va revenir et il voit. Mais alors, il y a tous les quiproquos et les refus des pharisiens en face de ce miracle. Et lorsque les pharisiens ont mis l'aveugle dehors, l'ont jeté en lui disant « Tu n'es qu'un pécheur, tu ne comprends, tu ne sais rien de Dieu », voici que Jésus va retrouver l'aveugle guéri et il va lui poser cette question « Est-ce que tu crois au Fils de Dieu ?» Et l'aveugle va dire « Seigneur, qui est-il ? Je le suis, moi qui te parle. » Et l'aveugle dit « Je crois, Seigneur. » Et il se prosterne. Je crois qu'il ne faut pas oublier que les signes merveilleux que Dieu peut faire pour tel ou tel d'entre nous, mais il y a toujours d'ailleurs quelque chose de merveilleux, entre parenthèses. Un malade qui va à Lourdes trouvera toujours l'occasion de vivre un moment d'espérance et que justement la rencontre avec la Vierge Marie, la rencontre avec le peuple de Dieu, avec le sacrement de réconciliation, eh bien, un malade, même s'il n'est pas guéri physiquement, est un malade qui aura retrouvé à l'intérieur de lui-même une force, une source d'espérance. Mais je crois que essentiellement, le miracle, si vous voulez, permet d'être un signe qui nous invite à entrer dans la foi. Je parlais tout à l'heure d'un homme que j'ai connu, donc en tant que curé, et cet homme, guéri à Lourdes, était arrivé à Lourdes, il ne croyait pas vraiment à Lourdes. Et c'était ses enfants qui étaient allés au catéchisme et qui avaient entendu la catéchiste dire « Mais vous devriez dire à votre papa d'aller à Lourdes ». Il est allé à Lourdes, il a été guéri, et ça a été pour lui la conversion. Et vous n'auriez jamais fait coucher cet homme le soir, alors qu'il était ouvrier, sans avoir dit son chapelet, et la pratique de la messe, etc. Et c'était quelqu'un qui, sur sa paroisse, avait trouvé, j'allais dire, le moyen de rassembler 10, 20, 30 hommes pour dire le chapelet. Et c'est cela, mais voyez, la guérison l'avait amené à la conversion, à la foi.
0: Merci Père de nous a répondu cette question qui est posée par Jean-Claude.
1: Je n'ai pas répondu évidemment à la précédente question que tu as posée sur le rôle de Marie. Non ?
0: Rôle de Marie. Alors, mon Père, on abordera cette question pour la fin, mon Père.
1: Très bien. Bon, alors.
0: Est-ce que dans l'Évangile, Jésus dit « Moi, je suis la lumière du monde. Celui qui me suit ne marchera pas dans les ténèbres. Il aura la lumière de la vie. » Une fois que nous sommes chrétiens, on est la lumière et personne n'allume une lampe pour la recouvrir d'un beau ou pour la mettre sous un lit. Mais on la met sur un support pour que ceux qui entrent voient la lumière. À Lourdes, la majorité des apparitions mariales sont survenues pendant le carême de l'année 1858. Au cours de la première apparition du carême, 18 février, la Sainte Vierge dit à Bernadette « Je ne vous promets pas de vous rendre heureuse en ce monde dans l'autre, la pénitence que Marie lui a demandée au cours des apparitions. De quelle manière est-ce qu'on peut dire sa vie est un carême ? Alors, le temps du carême s'approche. Vous pensez que Sainte Bernadette veut nous quitter vers Pâques pour la préparation dans ce temps de carême qui s'approche, mon Père ?
1: Oui, c'est exactement ce que je disais tout à l'heure. Donc, au début de l'émission, je dis que la Vierge Marie nous fait entrer dans le mystère pascal. Et que c'est vrai que les apparitions ont eu lieu pendant le carême. Et si mes souvenirs sont bons, je ne voudrais pas me tromper là sur les dates, mais il semblerait que lorsque Marie demande à Bernadette d'aller faire jaillir la source, Bernadette va plonger ses mains dans l'eau boueuse, elle va s'en mettre sur la figure. C'est le symbole du péché, c'est le symbole du Vendredi Saint, c'est le symbole de tout ce qui est ténèbre en nous. Et c'est dans, Bernadette mime en quelque sorte ce mystère de notre péché, ce mystère de nos ténèbres. Et ce n'est qu'au moment où la source, l'eau va jaillir claire, qu'à ce moment-là, l'eau va devenir ce symbole du baptême. Donc, de Pâques. Oui, je crois. Et donc aussi, par la suite, il y a ce mystère de l'Eucharistie qui viendra se joindre. Je crois que le message de Lourdes est un message éminemment pascal et un message éminemment ecclésial. Hein, les deux. Très important, et c'est pour ça sans doute que ces apparitions ont été, j'allais dire, reconnues, parce qu'elles sont, dans le droit fil de l'Évangile, et elles sont dans le droit fil de la tradition de l'Église qui célèbre le mystère pascal.
0: D'accord, mon père, mais il est parfaitement clair que l'Eucharistie est l'acte le plus intime de l'Église, la vie dans le corps du Christ, au sein de la communauté unie. L'Eucharistie n'est pas un quelconque rite social où l'on se rencontre aimablement, mais l'expression de l'être au cœur de l'Église, comme l'incarnation du Verbe dans le sein de la Vierge Immaculée. Nous pouvons dire que l'unité du peuple de Dieu se réalise dans l'Église par la Sainte Eucharistie qui a sa richesse inépuisable. Eh bien, père, je vous propose de faire une nouvelle pause musicale.

0: allez te raconter du rocher, de la grotte, de l'eau, de la source, de la lumière des pèlerins. Alors, pour Bernadette, pour vous, elle est un signe. Pourquoi l'apparition de Marie à cette petite fille?
1: Ah, eh bien, la réponse. Alors, le pourquoi de l'apparition de Marie à cette petite fille est très simple, très, très simple. Et c'est ce qui fait que Bernadette est justement un signe. Lorsque les chanoines ou les monseigneurs de Lourdes se réunissent pour examiner la véracité de Bernadette, ils vont lui poser la question. Il y a un chanoine qui va lui dire « Mais enfin, pourquoi la Sainte Vierge est-elle apparue à une fille aussi pauvre que vous ?» Et Bernadette répond « Oh, mais c'est sûr que si elle en avait trouvé une plus pauvre, elle lui serait apparue. Hein? » Bernadette, je crois, est le symbole, est le signe, hein, plus exactement, de cette fille toute simple et toute livrée dans la foi et dans l'humilité. Et Bernadette, elle est extraordinaire d'abord, j'allais dire, au niveau humain. Lorsque j'étais curé d'une certaine paroisse dans le Puy-de-Dôme, j'allais chaque année, j'allais conduire les jeunes de la profession de foi, j'allais les conduire à Lourdes pour faire leur retraite préparatoire à la profession de foi. Pourquoi ? Parce qu'à Lourdes, d'abord, on trouve tous les signes, la lumière, le baptême, l'Eucharistie, etc. La confession, bon, voilà. Et aussi parce qu'on trouve la petite Bernadette. Et pour des adolescents, le parcours, le chemin de Bernadette, à partir du moulin de Bolly, ensuite à l'hôpital où elle a fait sa première communion, et ensuite le lieu des apparitions, le chemin de Bernadette, et j'oublie le cachot, est quelque chose d'extraordinaire, qui parle d'une manière merveilleuse. D'autre part, de la pauvreté, bien sûr, et en même temps, de cet abandon de Bernadette à la Vierge Marie, et de cette simplicité. Et quand les apparitions seront terminées, eh bien Bernadette dira, bah oui, bah, la Sainte Vierge, elle s'est servie de moi comme d'un instrument, un peu comme d'un balai. Et un balai, quand on n'en a plus besoin, ben on le met derrière la porte, derrière l'armoire, on s'en supplie. Hein? Voilà, Bernadette. Mais Bernadette, c'est cette petite, on la devine, à travers en particulier le film Bernadette, bien sûr, qui, je crois, est toujours aussi vivant, aussi frais. Bernadette, c'est une fille vraie. Elle est vraie. Elle respire la vérité. Elle respire la franchise. C'est une fille qui respire la joie, malgré toutes les difficultés qu'elle rencontre dans sa vie pauvre et dans sa vie de famille. Bernadette, c'est un bout en train. Elle est extraordinaire de spontanéité. Et en même temps, avec son caractère tout à fait bien affirmé, le jour où la supérieure du couvent veut l'envoyer faire oraison, Bernadette lui répond « Je ne sais pas faire oraison ». Et puis, voilà, ça c'est Bernadette. Une fille humble, joyeuse, éclairée par l'Esprit Saint. Éclairée par l'Esprit Saint. Elle se comporte tout simplement comme un instrument, mais docile à l'Esprit Saint. Et je crois que les jeunes qui découvrent cette petite Bernadette, cette adolescente Bernadette, découvrent vraiment, j'allais dire, une image de ce que devrait être aujourd'hui tout être qui entre dans la vie et qui va à la recherche de la vérité, de la simplicité. Et je pense que si Bernadette a beaucoup de choses à nous apprendre aujourd'hui.
0: Oui, père, c'est dans le temps de chaos, de crise, lorsque la situation paraît désespérée, que Marie, apparaît à cette petite fille qui est humble et pauvre. C'est vrai, chacun de nous, un instrument de Dieu, un instrument de paix, un instrument de bonne nouvelle. À travers Marie, Mère de Dieu, Lourdes devient donc un lieu privilégié de la rencontre entre Dieu et son peuple. Alors, Père, quel est le rôle de Marie dans la vie de Jésus, dans le plan du salut à l'écart des hommes?
1: Alors, dans la vie de Jésus, je pense que ce n'est pas difficile. Je ne vais pas dire beaucoup de choses sous cet aspect-là. Tout le monde connaît donc les événements de la nativité, des événements de Pâques, Nazareth, la fuite en Égypte, etc. Bon, je crois que la question essentielle est quand même sur savoir quel est le rôle de Marie dans le plan du salut, c'est-à-dire dans le plan de la grâce. Est-ce qu'on peut dire, par exemple, que Marie est mère de la grâce? Elle n'est pas mère de la grâce en ce sens que seul Dieu donne la grâce et que la Vierge Marie elle-même a bénéficié de la grâce et à travers le mystère de son Immaculée Conception, elle a bénéficié de la grâce d'ailleurs en prévision du mystère de la mort et de la résurrection de son Fils. Donc Marie n'est pas celle qui donne, qui fait, excusez-moi, excusez le terme, ce n'est pas elle qui crée la grâce, qui donne la grâce, c'est Dieu qui est la source de la grâce. Dieu est le véritable et seul médiateur entre Dieu et les hommes. Et là, si vous voulez, je crois qu'il faut être très clair sur ce que nous disons à ce niveau-là. Alors, je me permets de relire justement un passage du Concile, du deuxième Concile du Vatican, qui nous parle de Marie au cœur de l'Église. Marie, vous voyez, elle n'est pas, oui, je le dis entre parenthèses, Marie n'est pas priée pour elle-même. Marie est priée parce que elle retourne tout cela, vers toute cette prière, elle la retourne vers Dieu. C'est elle qui, j'allais dire, adresse, fait monter toutes nos prières vers le Seigneur. Alors, dans le Concile, il y a cette phrase qui est importante. Unique est notre médiateur, car Dieu est unique, unique aussi le médiateur, entre Dieu et les hommes, le Christ Jésus, homme lui-même, qui s'est livré en rançon pour tous. Donc, c'est clair, c'est Dieu qui est à l'origine de la grâce. Or, alors, le rôle maternel de Marie envers les hommes ne met nullement dans l'ombre et ne diminue en rien cette unique médiation du Christ. Mais au contraire, il en montre la puissance. C'est-à-dire que la Vierge Marie nous montre, ne gardera pas pour elle cette grâce que Dieu donne par ses mains. Mais la Vierge Marie, au contraire, met en évidence, fait éclater, pour en quelque sorte, cette abondance, grâce extraordinaire que Dieu donne. Et le Concile ajoute, en effet, toute l'influence salutaire de la Bienheureuse Vierge sur les hommes ne vient pas de quelque nécessité des choses, mais du bon plaisir divin. Oui, oui. Si Marie est celle qui intercède pour nous et qui nous obtient de Dieu une grâce, c'est tout simplement parce que c'est le bon plaisir divin. Dieu, dans son amour, fait librement ce qu'il veut faire dans son amour. Alors, elle découle, donc l'influence de Marie, elle découle de la surabondance des mérites du Christ. Elle s'appuie sur sa médiation. et elle y puise toute sa force. Elle n'empêche pas, mais elle favorise l'union immédiate des croyants avec le Christ. Marie ne peut pas être quelque chose qui empêche d'aller vers le Christ. Marie tourne incessamment, continuellement vers le Christ. Et c'est pourquoi l'Église invoque la Bienheureuse Vierge Marie sous les titres d'avocate, d'auxiliatrice, de secourable, de médiatrice, ce qui, cependant, dit le Concile, s'entend de façon à ne rien enlever, rien ajouter à la dignité et à l'efficacité du Christ unique médiateur. Alors, je crois qu'il faut bien situer la dévotion à la Vierge Marie. Elle est un chemin qui nous entraîne vers Dieu. Alors, on pourrait citer, ça me vient à l'esprit, on pourrait citer la phrase de Saint-Louis-Marie Grignon de Montfort, « Jésus est venu à nous par Marie, c'est par Marie que nous allons à Jésus. Hein? » Donc, c'est le rôle de Marie qui nous conduit vers Jésus. Mais c'est dans ce sens-là qu'il faut saisir cette action de Marie.
0: D'accord, Père. Vous venez de dire, Dieu est origine de la grâce. Dieu seul qui donne la grâce. Le rôle de Marie, c'est un rôle médiatrice. Marie est celle qui indique le chemin du bonheur. Elle est celle qui permet la compréhension du mystère du Christ et de l'Église, parce qu'elle est la figure parfaite du disciple du Christ. Et qu'en tant qu'elle, elle continue à mettre au monde le Christ. Tout ce que vous venez de dire, Lourdes,

Il a bien fait toutes choses. Il fait entendre les sourds et parler les muets. Marc 7, 37.

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2: Chers auditeurs de Radio Espérance, bonjour à chacun. Voilà, nous allons continuer, ou plutôt entrer dans ce texte de Saint-Luc sur la visitation, pour pouvoir vivre davantage de la grâce de l'Avent. Vous voyez, l'Avent, ce n'est pas seulement un temps de solitude où l'on rentre en soi-même pour contempler le mystère de Dieu qui non seulement se donne à nous, mais se renouvelle en nous chaque année. Non, le temps de l'Avent, c'est aussi un temps de partage, un temps de rencontre, un temps de charité fraternelle. Souvent, nous mettons une opposition entre notre relation avec Dieu et puis notre relation les uns avec les autres. Pour vous, ce sont aussi bien des relations dans le travail que des relations familiales, d'époux, épouse, de parents à l'égard des enfants, ou peut-être aussi avec vos amis, avec les personnes que vous rencontrez. Souvent, on a la tentation de faire des oppositions entre des grâces reçues qui nous intériorisent, et puis cette vie commune qui nous oblige à nous rencontrer les uns les autres. Alors, Marie, personne ne l'a obligée à rencontrer Élisabeth. Marie, elle aurait pu s'intérioriser de plus en plus en faisant de sa maison un tabernacle. Ce qui est très beau, c'est que l'ange n'a pas demandé à Marie d'aller visiter Élisabeth. Non, c'est Marie qui, sous le souffle de l'Esprit-Saint, a pris une initiative. En ces jours-là, Marie partit et se rendit en hâte vers la région montagneuse dans une ville de Juda. Elle entra chez Zacharie et salua Élisabeth. Et il advint, dès qu'Élisabeth eut entendu la salutation de Marie, que l'enfant tressaillit dans son sein. Et Élisabeth fut remplie d'Esprit Saint. Marie, elle rencontre Élisabeth, elle la salue, et au moment où Élisabeth reçoit la salutation de Marie, eh bien, le petit Jean-Baptiste, tout petit Jean-Baptiste qui n'a que 6 mois dans le sein d'Élisabeth, il tressaille de joie. Il tressaille de joie. Cette rencontre entre l'attente, toute l'attente du peuple d'Israël, et puis la réponse à cette attente, Jésus, dans le sein de Marie. Jean-Baptiste, c'est celui qui exprime dans le sein d'Élisabeth le désir, l'espérance. Nous sommes sur Radio Espérance. L'espérance, notre espérance. En chacun de nous, il y a un petit Jean-Baptiste. Il y a un petit Jean-Baptiste qui attend la venue du Messie. Alors, le Messie, il est déjà là, nous sommes chrétiens. Mais dans beaucoup, beaucoup de domaines de notre vie quotidienne, nous sommes en attente. Nous avons besoin d'être évangélisés. Nous avons besoin de recevoir encore et encore cette salutation. Il est là, il est là. Marie ne le dit pas, Élisabeth. Elle ne lui dit pas tout ce qui s'est passé, mais c'est très étonnant de voir que c'est à travers une salutation que qu'Élisabeth a reçu, a vécu une Pentecôte. Il y a des gestes, des paroles que nous renouvelons chaque jour et qui, parce que précisément elles font partie de la routine de notre vie quotidienne, risquent de perdre leur sens. Aux yeux de Dieu, nos gestes les plus anodins, nos paroles les plus anodines sont des lieux de Pentecôte. Je pense très fort à ceux d'entre vous qui sont mariés, ceux d'entre vous qui sont époux ou épouses, ceux d'entre vous qui, du soir au matin, du matin au soir, se rencontrent et risquent de laisser passer des grâces de Dieu, des lieux dont Dieu voudrait se servir pour vous rencontrer. Le sacrement du mariage que vous avez reçu est un sacrement qui se sert de vos paroles, de vos gestes, pour, à travers la tendresse, vous donner Jésus. Jésus se donne à vous. Jésus se donne à vous, époux, épouse, pour vous rencontrer à travers les gestes les plus simples de la vie quotidienne, les gestes qui semblent les plus routiniers. Ce serait très beau que, pendant ce temps de l'Avent, vous puissiez profiter de ces moments d'intimité pour pouvoir vous recevoir les uns les autres, pas seulement entre époux et épouse, mais davantage entre chrétiens, instruments de l'Esprit-Saint l'un pour l'autre, que vraiment l'Esprit-Saint puisse se donner à vous et vous renouveler dans votre vie conjugale. Je suis sûr que pour vos enfants, ce serait quelque chose de très très grand de voir papa et maman se rencontrer d'une manière toute nouvelle à travers des gestes ou des paroles de tendresse, mais qui prendraient un nouveau sens, un sens nouveau, un appel à recevoir de l'un et de l'autre la présence de Jésus. Je vous assure de ma prière et je vous dis à demain.

Chers auditeurs de Radio Espérance, bonjour. Nous allons continuer notre méditation de l'Évangile de la Visitation. À l'école de Marie et aussi à l'école d'Élisabeth. Aujourd'hui, nous allons regarder davantage Élisabeth. Élisabeth qui reçoit Marie. Qui reçoit Marie avec un cœur d'enfant. Un enfant s'émerveille, un enfant reçoit toute chose gratuitement. Bien, c'est très étonnant de voir que Élisabeth, qui connaissait déjà Marie, qui était beaucoup plus âgée que Marie, eh bien Élisabeth, quand elle a reçu la visite de Marie, elle s'est émerveillée. Et il advint, dès qu'Élisabeth eut entendu la salutation de Marie, que l'enfant tressaillit dans son sein et Élisabeth fut remplie d'Esprit Saint. Alors elle poussa un grand cri et dit « Béni es-tu entre les femmes et béni le fruit de ton sein. Et comment m'est-il donné que vienne à moi la mère de mon Seigneur ?» Vous voyez, c'est très beau, ce Magnificat d'Élisabeth. Il y a le Magnificat de Marie, et puis il y a le Magnificat d'Élisabeth. Élisabeth qui pousse un grand cri sous l'action de l'Esprit Saint. « Béni es-tu entre les femmes, et béni le fruit de ton sein. » Vous voyez, c'est le « Je vous salue Marie » que nous aimons tant sur Radio Espérance. Je vous salue Marie, pleine de grâce, le Seigneur est avec vous. Vous êtes bénie entre toutes les femmes, et Jésus, le fruit de vos entrailles, est béni. Marie, c'est un cadeau. Et souvent nous l'oublions, souvent nous oublions que Jésus nous a donné Marie. Il nous l'a donné pour être notre sœur, notre sœur aînée dans l'humanité, mais il nous l'a donnée aussi comme mère, comme maman. Et c'est souvent ce don de Marie comme mère qui est si difficile pour nos frères protestants. Vous voyez, pendant l'Avent, il faut beaucoup prier pour l'écuménisme. Il faut beaucoup prier pour que nos frères séparés puissent accueillir le don de Marie tel que Jésus veut nous le donner. Marie, elle nous est donnée par Jésus. Marie, on ne peut pas la refuser. Marie, elle nous est donnée par l'Esprit Saint. Élisabeth fut remplie d'Esprit Saint. Elle poussa un grand cri. « Béni es-tu entre les femmes et béni le fruit de ton sein. » Et comment m'est-il donné que vienne à moi la mère de mon Seigneur ? Marie, c'est la mère de notre Seigneur, mon Seigneur et mon Dieu. Marie, elle a été la mère de Jésus, le Verbe fait chair. Marie, elle a porté en son sein le Verbe incarné et elle l'a mis au monde. Elle est la mère de notre Seigneur. Comment m'est-il donné que vienne à moi la mère de mon Seigneur ? Comment m'est-il donné ? C'est vrai, nous ne sommes pas dignes de recevoir Marie comme mère. Que Marie ait été la mère de Jésus, oui, mais que la mère de notre Seigneur et notre Dieu, nous soit donnée pour mère. Voici ta mère. C'est trop grand. C'est trop grand que non seulement nous puissions la recevoir, mais qu'elle puisse nous visiter. Comment m'est-il donné que vienne à moi ? Vous voyez, Marie, elle vient vous rejoindre dans votre vie quotidienne. Dans les plus petites tâches de votre vie quotidienne.
Voyez, souvent, on vous entend dire, moi je suis Marthe. On ne peut pas être à la fois Marthe et Marie. Eh bien, voyez, Marie, elle vient vous rejoindre dans les plus petites tâches de votre vie quotidienne pour vous apprendre, tout en étant Marthe, à être Marie. C'est vrai, vous, à travers votre vie quotidienne, que ce soit dans votre travail ou à la maison, dans votre cuisine, ou avec vos enfants, ou si vous n'en avez pas, avec ceux que vous essayez d'aider, de porter chaque jour, eh bien, vous êtes Marthe, vous servez. Et le service, c'est vraiment le charisme de Marthe. Mais Marthe, elle a appris, elle a appris à servir d'une manière contemplative, à servir d'une manière toute intérieure à l'école de sa sœur Marie. Marthe, Marie de Lazare, hein, cette petite famille où Jésus aimait venir se reposer. Eh bien, Marie, qui n'est pas la sœur de Lazare, Marie qui est une autre Marie. Mais voyez, il y a ce lien entre les deux Marie. Elles portent le même nom, hein. Il y a quelque chose de très mystérieux. Eh bien, Marie, la mère de Jésus, elle vient nous apprendre à servir d'une manière tout intérieure. Comment m'est-il donné que vienne à moi la mère de mon Seigneur? Élisabeth, elle a reçu Marie comme un cadeau, un très très grand cadeau. Elle a découvert le secret de Marie. Marie n'a pas eu besoin de lui dire ce qui s'était passé. Alors, tout au long de cette journée, laissons-nous rencontrer par Marie, qu'elle puisse vraiment nous visiter, nous apaiser, nous réjouir de sa présence. C'est la grâce que je demande pour chacun d'entre vous. Je vous souhaite une très bonne journée et vous dis à demain.

Chers auditeurs de Radio Espérance, bonjour. Nous allons poursuivre notre lecture de ce petit passage de Saint-Luc sur la visitation pour pouvoir entrer davantage dans la joie de Marie. Vous voyez, c'est la visitation, c'est le deuxième mystère joyeux. C'est un mystère de joie. Marie, elle a visité Élisabeth dans une très grande joie. Et cette joie s'est communiquée à Élisabeth. Et je voudrais que cette joie puisse se communiquer à chacun d'entre vous. Marie, elle veut rejoindre chacun d'entre vous, aussi bien vous qui êtes jeunes que vous qui êtes âgés. Vous voyez, on n'a pas d'excuse pour ne pas être dans la joie quand on est chrétien. Parce que il y a Marie, et Marie, elle nous rejoint là où nous sommes pour nous communiquer sa joie. Béni es-tu entre les femmes, et béni le fruit de ton sein. Oui, bienheureuse celle qui a cru en l'accomplissement de ce qui lui a été dit de la part du Seigneur. Alors, aujourd'hui, je voudrais regarder Marie bienheureuse. Bienheureuse celle qui a cru en l'accomplissement de ce qui lui a été dit de la part du Seigneur. C'est très mystérieux qu'Élisabeth ait pu prophétiser. C'est vrai, Élisabeth, elle n'était pas présente à l'Annonciation, mais Élisabeth, sous le souffle de l'Esprit Saint, elle prophétise. Elle prophétise que Marie, elle est bienheureuse dans sa foi. Mon âme exalte le Seigneur, exulte mon esprit en Dieu mon Sauveur. Oui, désormais toutes les générations me diront bienheureuse. Toutes les générations me diront bienheureuse. Depuis Élisabeth, bienheureuse celle qui a cru, jusqu'au dernier enfant de Dieu qui proclamera que Marie, elle est bienheureuse. Marie, elle est bienheureuse dans sa foi. Elle a cru en l'accomplissement de ce qui lui a été dit de la part du Seigneur. Mon âme exalte le Seigneur, exulte mon esprit en Dieu mon Sauveur. Marie, elle a cru en l'accomplissement du salut. Et Marie, elle appelle Dieu son Sauveur. Voyez, c'est ce à quoi nos frères protestants tiennent tant, que Marie, elle n'est pas une exception dans l'histoire du salut. Et ils ont raison. Marie, dans son mystère d'Immaculée Conception, a reçu la miséricorde de Dieu. Cette grâce d'avoir été immaculée depuis la conception, c'est-à-dire de ne pas avoir été touchée par les conséquences du péché originel, cette grâce lui a été donnée par Dieu dans une miséricorde infinie. On dira dans une miséricorde prévenante. Mais ça veut dire quoi? Ça veut dire que cette grâce que Marie a reçue dès sa conception, elle faisait partie de ce salut que Jésus est venu nous apporter. On pourrait presque dire que 33 ans avant la mort du Christ, Marie, lorsqu'elle a été conçue dans le sein de sa mère, elle a reçu le sang du Christ. Marie, elle a été baptisée dans le sang du Christ dès le sein maternel, 33 ans avant l'offrande de son fils sur la croix.
C'est complètement fou le mystère de l'Immaculée Conception. Mon âme exalte le Seigneur et mon esprit tressaille de joie en Dieu mon Sauveur. Marie, elle a été la première des rachetés par le sang du Christ. Et c'est Dieu dans sa toute-puissance qui a donné par avance à Marie ce sang qui serait versé 33 ans plus tard sur la croix par son Fils, offrant sa vie. Cela vraiment doit nous mettre dans une très grande action de grâce, que nous n'ayons pas peur de Marie. Vous voyez, parfois, vous avez peur de Marie. Parfois, vous la regardez comme la toute pure. Et du coup, vous passez à côté de cette grâce. Marie, elle sait bien que tout ce qu'elle est lui vient de Dieu. Elle sait bien que si elle n'a pas connu le péché, c'est parce que Dieu l'a aimée d'une manière inouïe dès le point de départ de son existence. C'est cette miséricorde prévenante dont nous parle la petite Thérèse. Vous savez, la petite Thérèse, elle parle de ce Dieu qui vient en amont et enlever les cailloux sur le chemin pour éviter qu'elle trébuche. Eh bien, c'est ce que Dieu a fait pour Marie. Et Dieu, il veut que nous puissions recevoir Marie comme un cadeau, que nous n'ayons pas peur de Marie, que Marie, elle puisse être toute compatissante pour chacun de nous. Marie, elle est pleine de compassion pour ses enfants, parce qu'elle sait bien qu'en fait, si nous tombons, c'est parce que nous sommes fragiles, nous sommes faibles, nous sommes vulnérables. Alors, je vous souhaite aujourd'hui de découvrir avec un cœur d'enfant, le cœur d'Élisabeth, combien Marie vous aime et combien Marie, quelle que soit votre situation, quelles que soient vos difficultés, eh bien Marie, elle exerce sa compassion à l'égard de vous. Je vous souhaite une très bonne journée et je prie pour chacun de vous. Merci.

Chers auditeurs de Radio Espérance, bonjour à tous. Nous arrivons au terme de cette deuxième semaine de l'Avent. Nous avons essayé d'approfondir le mystère de Marie. Marie dans son intériorité, Marie qui vit d'un nouveau secret. Et puis nous avons aussi regarder Marie dans le don qu'elle fait d'elle-même à Élisabeth, cette initiative sous le souffle de l'Esprit-Saint, cette rencontre entre ces deux mères, Élisabeth qui attend son petit Jean-Baptiste et Marie qui porte en son sein l'Emmanuel, Dieu avec nous. Bénie es-tu entre les femmes et bénis le fruit de ton sein. Comment m'est-il donné que vienne à moi la mère de mon Seigneur? La mère de mon Seigneur. Marie s'entend dire à travers Élisabeth qu'elle est la mère de notre Seigneur. Et Marie rempli de l'Esprit-Saint, exulte. Il y a le Magnificat d'Élisabeth et puis il y a le Magnificat de Marie. Mon âme exalte le Seigneur, exulte mon esprit en Dieu mon Sauveur. C'est vraiment le cantique de la mère, le cantique de la mère de notre Seigneur et de notre Dieu. Marie exulte de joie, c'est un cantique d'action de grâce. Et ce cantique, il nous est donné pour que nous puissions le mettre sur nos lèvres, le mettre dans notre cœur, que nous puissions nous-mêmes être dans l'action de grâce. Le puissant fit pour moi des merveilles, saint est son nom. Marie, elle a vécu avec Élisabeth 3 mois. Marie demeura avec elle environ 3 mois, puis elle s'en retourna chez elle. Marie, elle est restée auprès d'Élisabeth pour aider Élisabeth à mettre au monde Jean-Baptiste. C'est très mystérieux ce temps d'attente que Marie a vécu auprès d'Élisabeth, comme une anticipation de ce moment où Marie serait appelée à mettre au monde Jésus. Marie, elle s'est mise à l'école d'Élisabeth, découvrant combien c'était grand le mystère de la maternité. Non seulement le mystère de la maternité humaine, mais pour elle, le mystère de la maternité divine, son Seigneur et son Dieu, qui s'est donné à elle et qu'elle porte en son sein. Et ce mystère de grâce, d'action de grâce, dans le cœur de Marie, eh bien, il a rejailli sur toute la maison d'Élisabeth. Zacharie, dont nous n'avons pas beaucoup parlé, Zacharie, l'époux d'Élisabeth, Zacharie, il a reçu aussi ce don de Marie. Zacharie, il a, pendant 3 mois, été le témoin de cette relation de charité fraternelle entre Marie et Élisabeth. C'était quelque chose de très grand, ces 3 mois que Marie et Élisabeth ont passé ensemble. Quelque chose de très grand parce qu'il y avait à la fois un poids de silence. Marie et Élisabeth ne parlaient pas beaucoup. Du reste, par respect pour Zacharie, qui lui-même ne pouvait pas communiquer.
mais en même temps des gestes d'attention, des initiatives, surtout de la part de Marie pour Élisabeth, qui, approchant du terme, avait besoin de la présence de Marie. Et Marie a certainement été très très attentive à Élisabeth. Et Zacharie, il a été le gardien de cette intimité entre Marie et Élisabeth. Vous voyez, pendant le temps de l'Avent, il faudrait vraiment que nous puissions conjuguer à la fois cette intériorité qui se nourrit d'un secret. Chacun de nous, nous portons un secret. Quand on est chrétien, on porte un secret. Jésus est présent au milieu de nous. Et Jésus, il prend de plus en plus de place dans notre vie. Il veut prendre toute la place, une intériorité de plus en plus grande, et en même temps des initiatives dans la vie commune qui fait que, pas forcément par des paroles, mais par de tout petits gestes, nous nous rencontrons les uns les autres et nous nous portons les uns les autres. Attentif aux faiblesses que nous avons pour pouvoir partager cette miséricorde que Dieu nous fait. Dieu nous fait miséricorde. Dieu veut nous rencontrer. Dieu veut nous aimer. Alors, je vous souhaite pour ce troisième dimanche de l'Avent de mettre sur vos lèvres et dans votre cœur, en action de grâce, le Magnificat. Je vous souhaite un très bon week-end et je vous dis à lundi.

Chers auditeurs de Radio Espérance, bonjour. Nous entrons dans la troisième semaine de l'Avent. Nous nous approchons du jour de Noël. Cela doit nous aider à entrer de plus en plus profondément dans les secrets du cœur de Marie. Parmi les secrets du cœur de Marie, il y a Joseph. On parle très peu de Joseph. On parle très peu de Joseph parce que, tout simplement, il nous est dit très peu de choses sur Joseph. Mais il nous est dit suffisamment pour, en tout petit, désirer le connaître, désirer le rencontrer. Vous voyez, Joseph, c'est le père des pauvres. Il était très pauvre, Saint Joseph, très très humble, très caché. Et Joseph, il aime se révéler à ceux qui veulent entrer dans cette petitesse évangélique. Il y a une paternité de Saint Joseph, une paternité que Saint Joseph a exercé sur la Sainte Famille. Une paternité que Saint Joseph peut exercer sur nous si nous le lui demandons. Alors, pendant cette troisième semaine de l'Avent, je voudrais avec vous méditer le mystère de Joseph en lui demandant de se révéler à nous. Pour pouvoir le faire, je voudrais revenir avec vous sur l'annonciation faite à Marie. Il y a deux annonciations, une annonciation faite à Marie et une annonciation faite à Joseph. Avant de regarder l'annonciation faite à Joseph telle qu'elle nous est racontée dans l'évangile de Saint Matthieu, je voudrais avec vous revenir sur l'annonciation faite à Marie dans l'évangile de Saint Luc. Alors, nous n'allons pas tout relire, mais je voudrais vous rappeler quelques versets importants. Sois sans crainte, Marie, car tu as trouvé grâce auprès de Dieu. Voici que tu concevras dans ton sein et enfanteras un fils, et tu l'appelleras du nom de Jésus. Il sera grand et sera appelé Fils du Très-Haut. C'est très impressionnant de voir que Dieu n'a pas demandé la permission à Marie pour s'incarner. Vous voyez, si vous reprenez ces quelques versets, Dieu parle à Marie comme si tout était déjà accompli, comme si Marie avait déjà dit oui. Et de fait, la tradition de l'Église nous dit que Marie, dès sa plus tendre enfance, s'était offerte à Dieu. Ce que nous célébrons le 21 novembre, la présentation de Marie au Temple, ce moment où Marie s'est offerte totalement à Dieu pour n'être que oui à la volonté de Dieu sur elle. Eh bien, c'est ici que nous est révélée cette offrande de Marie. Marie, elle avait déjà dit oui. Mais Marie, en même temps, elle voulait coopérer à la volonté du Père. Et elle ne savait pas comment coopérer à la volonté du Père sur elle. C'est pour cela que Marie a accepté de se fiancer avec Joseph. Il y avait dans le cœur de Marie un très grand désir de consécration totale. Mais en même temps, Marie a voulu laisser la porte ouverte pour que Dieu
puisse faire d'elle ce qu'il voulait. Comment cela se fera-t-il, puisque je ne connais point d'homme? Je ne connais point d'homme. Je ne connais que Dieu. Je ne connais point d'homme, pas même Joseph. C'est vraiment très beau de découvrir dans le cœur de Marie son désir de totale consécration. Et c'est parce que Marie a voulu se consacrer totalement à Dieu, tout en laissant Dieu libre de faire d'elle ce qu'il voulait, que ta volonté soit faite et non la mienne, eh bien c'est parce que Marie avait ce désir de consécration totale entre les mains de Dieu, que Dieu a pu venir à elle, se donner à elle et faire d'elle la mère du Sauveur. Et Joseph, qui a été associé à ce mystère en se fiançant à Marie, eh bien Joseph, il a découvert petit à petit le secret du cœur de Marie. Alors voilà, nous essaierons pauvrement de découvrir ce que Joseph a contemplé du cœur de Marie. Je vous souhaite une très bonne journée et je vous dis à demain.

Chers auditeurs de Radio Espérance, bonjour à tous. Nous allons donc aujourd'hui entrer dans ce texte de Saint Matthieu qui nous parle de l'Annonciation faite à Joseph. Hier, nous rappelions ce texte de Saint Luc, l'Annonciation faite à Marie. Et aujourd'hui, nous allons voir en parallèle l'Annonciation faite à Joseph. C'est en Saint Matthieu, chapitre 1, du verset 18 à 24. Et c'est du reste le texte que la liturgie nous donne aujourd'hui pendant la messe. Or, telle fut la genèse de Jésus-Christ. Marie, sa mère, était fiancée à Joseph. Or, avant qu'ils eussent mené vie commune, elle se trouva enceinte par le fait de l'Esprit Saint. Joseph, son mari, qui était un homme juste et ne voulait pas la dénoncer publiquement, résolut de la répudier sans bruit. Alors qu'il avait formé ce dessein, voici que l'ange du Seigneur lui apparut en songe et lui dit: Joseph,

C'est très étonnant que Marie n'ait rien dit à Joseph après l'Annonciation. Non, Marie a quitté Nazareth pour aller chez Élisabeth en portant en elle son secret. Et puis, 3 mois plus tard, quand elle revient chez elle, elle rencontre Joseph. Joseph qui, pendant 3 mois, a vécu de cette séparation avec Marie. 3 mois, 3 mois, c'est long quand on est amoureux. Et certainement que quand Joseph a revu Marie, il y avait dans son cœur de fiancé une très très grande joie. Et Joseph, rencontrant Marie de nouveau, découvre un secret. Marie porte un enfant. Et Joseph ne comprend pas. Joseph ne comprend pas. Ça ne veut pas dire que Joseph ait douté de Marie. Le cœur de Marie est d'une limpidité inouïe. Limpidité que Joseph a certainement découvert en tombant amoureux de Marie. Et le cœur de Joseph était lui aussi d'une très grande limpidité. Joseph, son mari, qui était un homme juste, un fils de David. Joseph ne comprenait pas, mais Joseph ne doutait pas forcément de Marie. Joseph a été plongé dans une très grande obscurité, sans comprendre ce qui s'accomplissait en Marie. Alors Joseph, réfléchissant et certainement priant, décida de rendre sa liberté à Marie en s'effaçant. Il ne voulait pas la dénoncer publiquement. Il résolut de la répudier sans bruit. Alors qu'il avait formé ce dessein, voici que l'ange du Seigneur lui apparut en songe et lui dit: Joseph, fils de David, ne crains pas de prendre chez toi Marie, ta femme, Marie, ton épouse, ne crains pas de prendre chez toi Marie. Joseph, sous le souffle de l'Esprit Saint, était dans la crainte, une crainte toute divine. Il a pressenti que ce qui s'accomplissait en Marie le dépassait complètement. Il a pressenti que Dieu était présent à travers ce qui s'accomplissait en Marie. Et Joseph, dans son humilité, dans sa pauvreté, préférait s'effacer plutôt que d'accueillir un don dont il n'était pas digne. Joseph, fils de David, ne crains pas de prendre chez toi Marie, ton épouse, car ce qui a été engendré en elle vient de l'Esprit Saint. On peut aussi traduire par certes, ce qui a été engendré en elle vient de l'Esprit Saint. Nous essaierons demain de découvrir la manière dont Dieu a révélé le secret du cœur de Marie à Joseph. Et nous essaierons de découvrir ce que Dieu a réclamé de Joseph comme abandon, comme coopération, pour que nous puissions nous-mêmes nous mettre à l'école de Joseph. Je vous souhaite une très bonne journée et je vous dis à demain.

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1: Radio Espérance, bonjour, nous sommes à la Sainte-Baume pour notre émission « Comment va ton âme ?» avec le frère Paul-Marie et nous parlons de la Sainte Vierge et dans notre vie spirituelle et en particulier aujourd'hui dans notre combat, dans les combats de notre vie spirituelle. Vous savez que la tentation est un fait absolument universel, aucun de nous ne peut espérer échapper à cette loi tout à fait mystérieuse. C'est même certain, au fond même, que les âmes appelées à une certaine perfection, dans la mission en particulier, sont tentées avec beaucoup plus de violence. On a l'impression que plus on est aimé de Dieu, plus cela excite la jalousie dure de l'ennemi du genre humain. Alors évidemment, ces âmes qui sont souvent rendues plus puissantes par des grâces de choix, risquent de ravir au démon beaucoup d'âmes et beaucoup de fidèles. C'est la raison pour laquelle Padre Pio, Thérèse d'Avila, Thérèse de Lisieux et beaucoup d'autres encore sont des âmes choisies et du coup sont attaquées par des tentations tout à fait violentes et qui nous assaillent. Évidemment, cela peut nous faire peur. En même temps, Notre-Dame est là, la Vierge Marie est là pour défendre ses enfants. Parce qu'elle est immaculée. Et en tant qu'immaculée, elle est le grand adversaire de Satan. Et elle a reçu mandat de lui écraser la tête. On se souvient de la promesse faite à Ève après le péché par Dieu, lui disant « Et toi, tu écraseras, je mettrai une hostilité entre toi et ton lignage et ta descendance lui écrasera la tête de son talon. » Et donc la pureté de la Vierge Marie lui donne non seulement une horreur son nom pour tout ce qui mène au péché, mais par sa confiance en Dieu, elle écrase presque involontairement la tête du démon. C'est au fond une première leçon pour notre combat spirituel. On va en avoir plusieurs durant cette émission, mais disons qu'il y en a déjà une première qui est notée par Saint Louis-Marie Grignon de Montfort lui-même. C'est-à-dire que Marie, quand elle combat le démon, vous voyez, elle ne s'acharne pas sur lui, comme si elle trépignait avec son pied en faisant des sauts à répétition sur la tête du démon, comme si elle était agacée. Non, on a l'impression, nous dit Louis-Marie Grignon de Montfort, qu'elle écrase la tête du démon comme par inadvertance. C'est-à-dire que dans sa marche vers Dieu, qui est dans son immense confiance, son regard est tourné vers Dieu. Et elle se transporte vers Dieu et ses pas l'amènent vers Dieu. Et hop là, elle écrase la tête du démon, comme si elle s'en avait percevait pas. Je veux dire par là que dans le combat spirituel contre le démon, ce dont il faut faire attention, c'est de ne justement pas faire attention au démon. Parce que le démon cherche à attirer l'attention. Vous voyez, dans les topos, dans les enseignements qu'on peut faire sur le démon, ce qui est tout à fait dangereux, c'est que tout d'un coup, on attire l'attention de l'esprit du croyant vers le démon. Alors, évidemment, il est important de savoir qu'il existe. C'est ça, au fond, c'est sa plus grande ruse, nous dit Chesterton, c'est de faire croire qu'il n'existe pas. Mais sa deuxième ruse, c'est en faisant tout un tas de tours de prédigitation ou de combat, de nous faire peur et d'attirer notre attention vers le démon. Et attirant notre attention vers le démon, vous voyez, de lui donner un peu de notre cœur, parce que quand on donne de l'attention à quelqu'un, c'est qu'on lui donne déjà un peu de notre cœur. Donc le premier réflexe, je pense, dans la vie spirituelle avec Notre-Dame, c'est qu'elle nous tourne toujours vers son Fils. Parce qu'elle est la servante. Elle dit que ta volonté soit faite. Elle est dans une totale confiance. Elle est dans une totale remise d'elle-même au Dieu Tout-Puissant. Il s'est penché sur son humble servante. Le Puissant fit pour moi des merveilles. Saint est son nom. Son amour s'étend d'âge en âge sur ceux qui le craignent. Donc il ne faut pas tant craindre le démon que, excusez-moi, avoir une totale confiance en Dieu. Et c'est ça qui écrase la tête du démon. Ça, c'est un premier enseignement. Et puis, la deuxième chose, c'est que, comme elle est la mère de Jésus, elle veut défendre évidemment Jésus en nous. Et quand le démon, parce que quand le démon s'attaque à notre vie surnaturelle, en définitive, il s'attaque à Jésus lui-même. C'est la vie du Christ en nous qu'il veut éteindre. Il veut nous séparer du cœur du Christ. Il veut mutiler le corps du Christ. Parce que tout péché est une offense, et elle est une offense faite à Dieu. Le péché, ce n'est pas simplement une erreur, ce n'est pas simplement une perte de notre intégrité à nous. C'est une offense faite à Jésus. Et donc, la tentation, elle vise toujours Jésus à travers nous. Elle vise le cœur du Christ à travers nous. Et c'est la vie du Christ en nous qu'il veut absolument éteindre. Et donc, il nous faut comprendre que la mère de Jésus, effectivement, s'émeut jusqu'aux entrailles et soit pressée de défendre l'honneur de son Fils. Parce qu'il s'agit de l'honneur de Dieu en nous. Nous sommes les enfants de Dieu, les co-héritiers du Christ, les temples du Saint-Esprit. Et cette réalité qui est vivante, nécessairement, elle excite la haine du démon. Et c'est le Christ en nous que le démon veut persécuter encore et qu'il voudrait de nouveau crucifier. Si le monde qui est mu par le diable vous hait, dit Jésus, c'est qu'il me hait le premier. S'il m'a haï avant vous, dit Jésus. Voilà la source de notre force, parce que on entre dans la vie spirituelle, dans la vie surnaturelle, au fond dans la querelle personnelle du Christ. Et tout ce qui est du Christ, du coup, vient à nous pour nous défendre. Les anges nous serviront, comme dans le désert, une fois qu'il a vaincu la Vierge Marie. Et avant même les anges, c'est la Vierge Marie qui regarde comme fait à son Fils ce que l'on fait à ses membres. Et donc le mystère de l'incarnation, qui est un motif de lutte entre le démon et les hommes, et c'est pourquoi Notre-Dame est directement intéressée à cette lutte terrible qui nous oppose au démon. Au fond, la Vierge ne nous a pas enfantés dans la douleur pour nous abandonner ensuite à l'ennemi de Dieu. Et donc, nécessairement, elle prie pour nous, elle intercède pour nous, elle est le refuge des pécheurs, comme on le dit dans la litanie. Elle nous fournit la grâce comme un principe de résistance qu'elle accommode à nos tentations, à nos faiblesses. Donc, cette grâce qui est à la fois un refuge, mais qui est aussi à la fois une vigueur, finalement, personne n'est capable de nous arracher ni de la main du Christ, ni de la main de la Sainte Vierge. Qui nous séparera de la charité du Christ, nous dit saint Paul. Dans toutes les épreuves, nous sommes vainqueurs par celui qui nous a aimés. Car j'ai l'assurance que ni la mort, ni la vie, ni les anges, ni les principautés, ni ce qui est en haut, ni ce qui est en bas, ni aucune créature ne pourra nous séparer de l'amour de Dieu en Jésus-Christ, notre Seigneur. Et donc, Notre-Dame est avec nous dans ce service de la grâce. Et au fond, il y a plus de monde avec nous qu'avec eux, disait Élisée à son serviteur effrayé par une foule qui les poursuivait. Regarde, dit le prophète. Et la montagne du Carmel se couvrit de cavaliers célestes. Ainsi, Notre-Dame met le ciel à notre service, elle est la reine des anges, et ce n'est pas un vain titre. Donc, comme la grâce est la source de la joie, Notre-Dame nous met à même de combattre aussi la tentation par la joie. Alors ça, c'est la troisième leçon. Donc, première leçon, nous fait faire confiance à Dieu. Deuxième leçon, il est sûr que rien ne peut nous séparer de l'amour de la Sainte Vierge pour nous-mêmes. Et enfin, Marie oppose à la tentation la joie. Vous savez que c'est le frère David qui disait cela, mais il l'a récupéré d'un exorciste qui est un de nos frères à Lyon, le frère Ange Rodriguez. Il disait qu'il y a un petit exorcisme de poche qui consiste à dire le dernier verset hein, du psaume, du psautier, hein, de tous les psaumes. Hein, le psaume 150, puisqu'il y a 150 psaumes, et le psaume 150 finit par ce verset, hein, que tout esprit loue le Seigneur. Hein. Et donc, c'est par la tristesse hein, que Ève a... Si c'est dans la tristesse que Ève a précipité le genre humain hein, dans la désobéissance, c'est dans la joie, au contraire, hein, que la Sainte Vierge nous introduit pour échapper à l'emprise du démon. Que tout esprit hein, loue le Seigneur. Réjouis-toi, Marie, lui dit l'ange, hein, en inaugurant. Et donc l'esprit de joie est une très grande force contre la tentation. Car en définitive, la joie, c'est de l'amour, hein, c'est l'épanouissement de l'âme dans la possession de Dieu. Seigneur, qui te regarde, dit David, hein, est débordant d'allégresse. Voilà. Et l'allégresse nous conduit à Dieu. Il nous faut louer, même quand on est fatigué, surtout quand on est fatigué, il nous faut commencer des chants de louange. Hein, et c'est souvent par ces chants de louange que petit à petit, c'est le moyen le plus simple de triompher de la tentation. Hein. Au fond, il ne s'agit pas de discuter, de nous agiter contre le tentateur, hein, mais en chantant, en louant, petit à petit, on va adhérer à la volonté de Dieu. On va rentrer dans un chemin de confiance tout à fait étonnant. Hein. Comme le dit saint Paul aux Colossiens, hein, marcher en Jésus-Christ, enraciné en lui, édifié sur lui, affermi dans la foi, affermi dans la joie. Hein. Je veux dire par là que... concrètement, il nous faut chanter. Chanter un chant que nous aimons, un chant de louange dès que nous sommes tentés. Hein, chanter un chant de joie. Hein, intérieurement, évidemment, parce que parfois, on est à côté les uns des autres. Hein, mais dire une parole de joie, une parole de bénédiction. Hein, que tout esprit loue le Seigneur. Que tout esprit loue le Seigneur. Que tout esprit loue le Seigneur. Et là, on oblige, au fond, Satan à... se réjouir et à louer, et donc il disparaît de chez nous. Et puis, lorsque vous serez tenté, nous dit aussi saint Jacques, hein, estimez que c'est une joie. C'est-à-dire que la tentation nous rappelle que quelque chose est en train de se passer en nous. Hein. Dieu va opérer pour nous une libération. Et il va nous libérer, souvent, il va nous accorder une grâce à l'intérieur de l'épreuve. Et donc l'épreuve doit nous signaler qu'on est en train d'avancer, que comme une crise de croissance, hein, comme un passage, hein, l'épreuve nous signale que Dieu est en train sans doute de nous visiter et de nous sauver. Donc réjouissez-vous, hein, ou comme le dit aussi Jésus, hein, si quand vous verrez toutes ces catastrophes, tous ces cataclysmes, hein, redressez-vous et relevez la tête, car votre rédemption est proche.

0: Et nous disions que la Vierge Marie nous apprend à ne pas faire attention aux démons, mais surtout à faire confiance en Dieu. Elle nous apprend aussi d'elle que rien ne peut nous séparer de l'amour de Dieu, car elle nous aime d'un amour maternel, qu'elle nous a enfantés dans la douleur. Et enfin, elle nous apprend à nous réjouir, hein, parce que le monde nouveau s'est inauguré par ce mystère de joie. Réjouis-toi, pleine de grâce. Hein, et son Magnificat, nous l'avons dit bien souvent, est une grande leçon de vie spirituelle. Que tout esprit loue le Seigneur. Voilà pour ce qui est du démon. Il aurait fallu ajouter, évidemment, l'humilité. Hein. Vous savez que le curé d'Ars disait ce que le démon déteste, c'est l'humilité, l'humilité, l'humilité. Les trois choses que hein, le démon déteste, c'est l'humilité, l'humilité, l'humilité. Hein. Alors, très certainement, la Sainte Vierge est pour nous un modèle d'humilité. Mais voyons maintenant notre combat aussi contre les créatures. Parce que souvent, les créatures sont un obstacle à notre vie chrétienne. Et il n'est pas rare que celles-ci s'opposent à l'accomplissement de la volonté de Dieu. Sans le vouloir, souvent, hein, et parfois tout à fait consciemment. Et la Vierge Marie en a beaucoup souffert. Sa vie est pleine de l'opposition des créatures, hein. L'indifférence des gens de Bethléem, le réduit à l'enfanter dans une grotte, la haine d'Hérode, hein, l'a fait fuir dans la terreur. Ses compatriotes de Nazareth veulent précipiter son fils dans un précipice. Les pharisiens, les chefs du peuple, combien d'autres, en combattant son fils jusqu'à la mort, l'ont fait passer par des heures affreuses. Donc Notre-Dame, elle sait, hein, ce qu'est l'opposition des créatures à l'œuvre de Dieu. On songe évidemment à l'accueil réservé à son fils, à la torture de son cœur, hein, quand elle voyait le Créateur fait homme par amour, non seulement méconnu par son peuple, hein, mais proprement détesté, poursuivi par une haine inexpiable. Et quelle a été la réponse de Marie? Toujours la même, une réponse d'amour maternel. Au fond, évidemment, face à la haine, on est en colère, on est puissamment en colère, mais ce qui peut tout à fait nous consoler, réduire notre offense, notre douleur, c'est de bénir. On le voit très clairement dans l'opposition, hein, violente qu'il y a entre Saul et David. Hein. Saul qui en veut à la mort. À mort, son David, son fils. Hein. Et David ne lui oppose que des bienfaits. Il le bénit. Lui-même remet un cadeau et un présent. Donc, au fond, il ne se laisse pas atteindre par cette violence. Hein. Et Marie, certainement, non seulement a pardonné, mais elle a livré son fils au calvaire. Elle a pardonné. Non pas parce que elle n'avait pas l'envie de se battre, hein, mais parce que elle sait qu'en faisant cela, il y a une possibilité pour que les gens qui lui font du mal changent. Voyez. Le pardon de Jésus n'est pas un pardon simplement qui excuse, qui ferme les yeux. Hein. Parfois, c'est cela. Parfois, c'est un pardon indulgent aussi. Mais normalement, le pardon de Jésus, hein, il vient nous recréer. Hein. Sa miséricorde est recréatrice. Si bien que, il m'est arrivé plusieurs fois d'ailleurs d'y penser, de penser à la prière de la Vierge au pied de la croix, au moment où moi, j'aimais offenser son fils. Que n'a-t-elle pas fait que de prier pour moi, hein, pour que le Seigneur me pardonne, c'est-à-dire pour que le Seigneur aille jusqu'à changer mon cœur. Et c'est ce qui s'est passé, hein. La plupart du temps, le Seigneur a changé mon cœur. Et donc, non seulement le Seigneur m'avait pardonné, mais le Seigneur m'avait sauvé à la prière de Marie, sa mère. Hein. C'est Marie, sa mère, qui, par son extrême générosité, a voulu me sauver. Et c'est une leçon d'amour pour nous. Alors c'est sûr que Notre-Dame nous enseigne une chose difficile, c'est-à-dire que quand nous souffrons par le prochain, elle nous enseigne que cette souffrance doit être pour le prochain. C'est-à-dire que le prochain nous fait souffrir, on est en colère, hein, on est d'autant plus en colère parfois que ce prochain, nous voudrions l'aimer. Hein. Donc on lui en veut doublement de nous empêcher de vivre ce que nous voudrions vivre de plus beau, c'est-à-dire l'aimer. Toute cette souffrance accumulée, il nous faut l'offrir. L'offrir pour qui? Pour lui. Pour qu'il change son cœur. Hein, bien sûr, je suis particulièrement exigeant en disant cela. Je ne dis pas qu'il faille le faire, que c'est facile à faire, que ça ne peut, ça peut pas être mêlé d'autres sentiments. Bien sûr, c'est mêlé d'autres sentiments. Mais je suis obligé de le dire parce que j'ai vu bien des fois que c'était possible. Hein. Moi qui suis faible, qui ne suis pas un petit saint, ben, l'ayant fait, non seulement ma souffrance s'est allégée, mais parfois le cœur de mon frère a changé. Et mon cœur aussi lui-même hein, a changé. Et ma rancune s'est apaisée. Vous voyez, la rancune, c'est quelque chose de toute façon dont à un moment, évidemment, on la cultive au départ, mais au bout d'un moment, on a envie d'en être débarrassé. Et comment l'être? Eh bien, en regardant hein, ce qu'a fait Marie au pied de la croix, comme un prêtre, elle offre hein, son fils en sacrifice, comme on lève une hostie à la messe, et elle l'offre pour ses bourreaux. Et parce que c'est la seule solution, au fond, hein, pour changer le cœur de cet homme. On voit ça chez Maria Goretti, hein, au moment de sa mort, vous savez, cette jeune fille qui a été torturée par Alexandro, enfin, oui, c'est ça, torturée parce qu'elle ne voulait pas se donner à lui, et elle a reçu beaucoup de coups de couteau de sa part. Et dans la charrette qui l'emmenait vers l'hôpital, hein, ce prêtre lui demande, est-ce que tu pardonnes à Alexandro? Vous voyez, il est aussi fou que moi, ce prêtre. Hein. Parce que on a évidemment l'exemple du Christ qui nous sollicite, hein, l'exemple de la Vierge Marie qui nous sollicite. Et Maria Goretti qui dit, mais oui, hein, j'offre ma vie pour que ses péchés soient pardonnés. Et la mère de Maria lui pardonnera aussi de la même manière. Si bien qu'Alexandro, à un moment dans sa vie, va se convertir, la grâce va le toucher beaucoup, beaucoup, beaucoup d'années après. Hein. Et on se souvient que, une fois sorti du bagne, ayant accompli sa peine, Alessandro va frapper à la porte de la maman de Maria Goretti. Et Maria ouvre la porte, mais on ne le reconnaît pas parce qu'il a quand même extrêmement vieilli. Et elle lui dit, mais qui êtes-vous? Alors elle dit, mais je suis Alessandro, je suis celui qui a assassiné votre fille. Alors à ce moment-là, sa mère le regarde et dit, écoute, rentre Alessandro, ma fille t'a pardonné, moi aussi. Je t'ai pardonné depuis longtemps. Puis ils vont prier devant la Sainte Vierge. C'est assez fou de voir que l'amour qu'il y a dans le cœur de Marie hein, peut aller jusque-là et traverser les âges et continuer encore à nous inspirer au moins des sentiments incroyables de générosité. Hein, il ne s'agit pas comment dire, de voir ça en petit saint, bien sûr, il y a de la colère, bien sûr, il y a de la tristesse, bien sûr, il y a des désirs de vengeance, tout ça est mêlé. Mais au milieu de tout ça, il peut y avoir un immense rayon de soleil hein, qui fait que tout d'un coup, la machine se retourne. Hein, et que grâce au cœur de Jésus, grâce à la prière mariale, hein, le mal se transforme en amour. Il y a aussi quelque chose que dans la main du prochain, Dieu nous invite à nous opérer. Souvent, celui qui nous fait du mal est comme la main du chirurgien. Hein. Alors, il ne le sait pas, lui, évidemment, celui qui nous fait du mal. Hein, notre prochain qui nous fait du mal, il ne le sait pas. Mais d'abord, il nous révèle notre maladie. Hein. Vous savez qu'il y a un auteur qui dit cela, que quand nous nous mettons en colère, c'est parce que le coton, notre cœur est en coton, hein, il est inflammable. Hein. Devant la flamme, il se met tout de suite à brûler. Mais si notre cœur était de l'eau, hein, alors devant la flamme, hein, c'est la flamme qui s'éteindrait. Donc souvent, la réaction que nous avons par rapport à une injustice, ou par rapport même parfois simplement à une indélicatesse, hein, c'est que notre cœur est inflammable. C'est qu'il a une blessure, il y a quelque chose qui n'est pas paisible en lui. Hein. Et donc il est comme du coton face à la flamme. Et donc cette colère, cette souffrance qu'il y a en nous, elle nous révèle parfois hein, une maladie. Si bien que Celui qui nous offense est parfois un peu notre médecin. Il nous indique ce qui ne va pas en nous. La jalousie, le sentiment de domination, la toute-puissance, la convoitise, la volonté de dominer, la volonté de toujours tout décider. Voyez, tout ça, parfois, il y a des émotions négatives qui montent en nous à cause de l'attitude de notre prochain. Et ça nous dit bien que parfois, ben, nous-mêmes, nous sommes ingrats, nous-mêmes, nous sommes méchants, nous-mêmes, nous sommes soupçonneux. Hein. Et Dieu, à travers cette épreuve, nous montre que il veut opérer là. Voyez? Et c'est pour ça que parfois, nous lui offrons notre cœur. Alors évidemment, parfois l'épreuve est pire. Hein. Des gens de bien se dressent contre vous, hein. Il y a des séparations très dures, des incompréhensions, une interprétation sévère de vos actes. On peut même supporter un blâme public, hein. Notre zèle est signalée comme nuisible, hein. Nos projets sont combattus comme dangereux. Hein. C'est l'une des plus grandes peines de cet exil, hein, disait Saint Pierre d'Alcantara à Sainte Thérèse, hein. C'est la contradiction des gens de bien. Hein. C'est qu'à un moment, on en veut à votre réputation. Et c'est vrai que à l'époque de Sainte Thérèse, par exemple, hein, on a vu des théologiens, cinq, hein, examiner les manuscrits pour montrer que ce qu'elle écrivait venait du démon, hein, celle qui aujourd'hui qui est docteur de l'Église. Hein, c'est absolument incroyable. Et on a bien aujourd'hui des gens, hein, qui sont accusés injustement. Et qui vivent un calvaire. Hein. Alors, l'histoire de l'Église nous montrera, j'espère, hein, que ces prêtres ou cet évêque calomnié injustement, eh bien, finalement, auront donné leur vie en sacrifice pour leur diocèse, et peut-être que la chrétienté renaîtra par cette. Voyez. Le bienheureux Grignon de Montfort aussi, qui fut quand même le grand apôtre de Marie, a été interdit par beaucoup d'évêques. Alphonse de Ligori a été chassé de la congrégation qu'il venait de fonder. Et donc ces épreuves-là sont pas si rares. Et il y a beaucoup de prêtres, de fidèles, hein, qui ont organisé une œuvre, qui, à un bout d'un moment, sont mis de côté. Et là, ils ont eu, ces gens, hein, ces saints, un regard sur Notre-Dame qui les a rassurés. Elle a aussi marché elle-même dans cette voie parce que elle a été la mère d'un méconnu, elle a été la mère d'un calomnié, elle a été la mère d'un homme traqué par les savants du temps. Et son fils l'a même parfois traité avec une apparente indifférence. Hein, qui est ma mère? C'est celui qui fait la volonté de Dieu, dit-il. Hein. Et donc, Jésus a comme entraîné sa mère aussi au comble du détachement, de la pauvreté spirituelle. Hein, lui qui a été le pauvre absolu, sa pauvreté matérielle fut grande, mais sa pauvreté spirituelle aussi. Et donc, celui qui est mort, abandonné de tous, rejeté par son peuple, ce qu'il vit dans son corps personnel, il le fait vivre aussi dans son corps mystique. Et les membres de ce corps vivent des béatitudes, c'est-à-dire, hein, les pauvres de cœur, ceux qui pleurent, les persécutés. Hein, eux vivent de ce détachement de tout et de la vie même. Ils manquent de tout, dit saint Paul, mais ils possèdent toutes choses. Et donc les oppositions des créatures sont permises pour nous faire vivre ce détachement, mais à l'intérieur de ce détachement, de pouvoir nous attacher à celui-là seul qui comble notre cœur. Et c'est ce qu'a vécu la Vierge Marie. Il y a des petits détachements au départ de notre vie, et puis petit à petit, ces détachements vont nous libérer d'une part, et puis aussi, hein, nous attacher à celui pour qui nous nous détachons, c'est-à-dire, hein, Jésus le Christ, Dieu fait homme, mort pour nous, ressuscité pour nous. À bientôt.
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1: Au début des apparitions, les seuls interrogatoires ecclésiastiques des pastoureaux étaient menés par leur curé. À partir du mois de septembre, plusieurs prêtres s'intéressèrent aux événements de Fatima et se mirent à questionner les voyants. Leur présence était une dure épreuve pour les petits bergers. En effet, ces hommes d'église étaient le plus souvent sceptiques et essayaient de mettre les voyants en contradiction entre eux. Leurs questions étaient parfois ambiguës et demandaient à ces jeunes enfants une grande concentration. Sœur Lucie avoua plus tard, « Les prêtres nous interrogeaient, nous réinterrogeaient et recommençaient encore à nous interroger. Quand nous voyions venir un prêtre, nous nous enfuyions toutes les fois que nous pouvions. Quand nous étions en présence d'un ecclésiastique, nous nous préparions à offrir à Dieu un de nos plus grands sacrifices. Heureusement, certains prêtres ne se limitèrent pas à un rôle de juge et comprirent qu'ils avaient affaire à des enfants travaillés par la grâce de Dieu. Ils virent que ces petits saints en devenir avaient besoin de conseils pour leur avancée spirituelle. Ils surent être, au moins pour un instant, leur directeur de conscience. Lucie s'est souvenue des paroles de certains, même si généralement elle oublia leur nom. Ainsi, elle rapporta dans un de ses écrits ce conseil qu'un prêtre lui donna. « Ma petite, il faut aimer beaucoup notre Seigneur à cause des grandes grâces et des grands bienfaits qu'il nous accorde. » Ces paroles, dites avec une grande bonté, se gravèrent dans la mémoire de Lucie, qui prit alors l'habitude de les prononcer régulièrement. « Mon Dieu, je vous aime en remerciement des grâces que vous m'avez accordées. » Petite prière qui pouvait être héroïque, suivant les circonstances. On imagine la petite fille réciter ces quelques mots alors qu'elle était insultée par ses proches ou qu'elle recevait des coups de manche à balai de la part de sa mère ou de voisines malveillantes. Lucie enseigna cette prière jaculatoire à ses cousins qui l'adoptèrent immédiatement. Jacinthe l'aimait beaucoup au point d'interrompre un jeu animé et de demander à ses partenaires « N'avez-vous pas oublié de dire à votre Seigneur que vous l'aimiez à cause des grâces qu'il nous a faites ?» Le père Cruz, vénérable prêtre de Lisbonne, qui avait reçu en confession Lucie la veille de sa première communion, revint à Fatima et apprit aux enfants de courtes prières, simples et profondes. En voici deux. « Ô mon Jésus, je vous aime. » Et « Doux cœur de Marie, soyez mon salut. » Au lendemain de l'apparition du 13 septembre, le chanoine Manuel Nunes Formigam sut gagner la confiance des voyants et de leurs parents. Son rôle a été essentiel dans la connaissance que nous pouvons avoir des apparitions. Il a conduit une enquête approfondie sur les événements de Fatima. En étant respectueux de tous les acteurs, il fut aussi un ami fidèle des voyants. Si certains prêtres ont guidé les pastoureaux par leurs conseils, d'autres leur ont ouvert l'esprit aux besoins du monde entier. Persuadés que leurs intercessions étaient influentes, ils leur ont demandé de prier pour l'Église universelle et pour son pasteur, le pape. Sœur Lucie raconta dans son premier mémoire son entrevue avec deux prêtres. Ils vinrent nous interroger et nous recommandèrent de prier pour le Saint-Père. Jacinthe demanda qui était le Saint-Père. Ces bons prêtres nous expliquèrent qui il était et combien il avait besoin de prières. Jacinthe ressentit tant d'amour envers le Saint-Père que chaque fois qu'elle offrait un sacrifice à Jésus, elle ajoutait « et pour le Saint-Père ». Ces quelques prêtres attentifs à la progression spirituelle des petits bergers, même s'ils furent peu nombreux, jouèrent un rôle primordial dans l'histoire de Fatima, sans oublier les deux curés de ce village qui connurent les pastoureaux, les enseignèrent et leur apprirent à prier en église. Ainsi, la présence sacerdotale fut certes discrète, mais continue dans l'histoire des apparitions de Fatima.
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1: On doit à Carlos Mendes la première description des trois petits bergers sous la forme d'une lettre envoyée à sa fiancée. Ce jeune journaliste et chrétien pratiquant partageait le scepticisme ambiant relatif aux événements de Fatima jusqu'au jour où il décida de rencontrer les voyants. Le 7 septembre, il fit le voyage à cheval et arriva à l'heure de la messe. Il entra dans l'église, se mit à genoux et resta jusqu'à la fin de la célébration. Son comportement fut agréablement apprécié par le curé et par les villageois présents. Pour cette raison, Carlos Mendes fut bien accueilli dans la famille Marteau. Or, il ne se trouvait dans la maison que Jacinthe. Il se mit à l'interroger, puis à discuter librement.

0: et même, il consentit à s'amuser avec elle dans l'attente de son frère et de sa cousine. La petite fille lui fit une forte impression qu'il exprima en ces termes. Son voile soulignait ses traits, ses yeux étaient noirs, elle avait une vivacité charmante, une expression angélique, une bonté séduisante, tout un ensemble hors de l'ordinaire qui, je ne sais comment, séduit. Arriva François, que le jeune journaliste décrivit ainsi. Il avait la tête recouverte d'un bonnet, une veste courte, laissant voir sa chemise, des pantalons collants, bref, un homme en miniature, avec un visage d'enfant, son regard était plein de vie. Quand Lucie enfin arriva, Jacinthe courut vers elle en riant et l'embrassa. Les deux petites formaient un tableau charmant que Carlos Mendes décrivit avec plaisir. Par contre, le portrait qu'il fit de Lucie ne fut pas élogieux. Il trouva que son visage manquait de finesse et qu'il portait les traits caractéristiques de nombreuses personnes de la région. Toutefois, il loua ses yeux, qui étaient lumineux. Il est vrai que Lucie était effrayée par la prestance du jeune journaliste qui pourtant essayait par son bavardage de la rassurer. Il termina sa visite en montrant aux trois enfants une photographie de sa fiancée et en leur demandant de prier pour leur union prochaine. Il est amusant de confronter les souvenirs de Carlos Mendes avec le témoignage de sœur Lucie qu'elle rédigea dans son second mémoire. Le jeune journaliste, par sa haute taille, avait fortement impressionné la petite fille, qui se mit dans la tête qu'un homme si grand et si fort ne pouvait être qu'un Allemand venu pour lui faire subir de cruels traitements. Plus le jeune homme essayait de la mettre en confiance, plus sa crainte augmentait. Elle fut à son comble quand elle se trouva seule avec lui sur le chemin de la Covada Iria. Sœur Lucie décrivit sa frayeur en ces termes. « Je tremblais de peur en me voyant toute seule avec un inconnu. Cependant, je me tranquillisais à l'idée que s'il me tuait, j'irais voir notre Seigneur et notre Dame. » Arrivé à l'endroit des apparitions, il se mit à genoux et m'invita à dire un chapelet avec lui et à demander à la très sainte Vierge une grâce qu'il désirait beaucoup. Il voulait qu'une jeune fille qu'il connaissait consentît à l'épouser. Sa demande me sembla bien étrange. Je pensais, si elle a aussi peur de toi que moi, jamais elle ne te dira oui. Notre chapelet terminé, le bon jeune homme m'accompagna tout près du hameau et prit congé aimablement et me recommanda sa requête. Je partis en courant d'une traite jusqu'à mon arrivée chez mon oncle. Le souhait du jeune homme se réalisa l'année suivante. Il épousa Maria dos Prazeres et eut avec elle deux enfants. Il mena une vie professionnelle bien remplie, devenant un homme politique influent. En souvenir de cette première rencontre, il œuvra énormément pour faire connaître le message des apparitions et faire vivre le sanctuaire. Il fut l'un des fondateurs des Servites, qui sont les hospitaliers de Fatima. En reconnaissance de son action, on lui donna le surnom de « Monsieur de Fatima ». Carlos Mendes avait revu Lucie pour la seconde fois le 13 octobre. À la fin de l'apparition, il avait pris la voyante dans ses bras pour la préserver de la pression de la foule. Lucie fut prise de panique et se débattit comme une hystérique en reprenant le mot employé par le journaliste. Il eut un moment de doute qu'il sut surmonter quelques jours plus tard. Il passa alors d'une foi sentimentale à une adhésion de tout son être.
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1: Voici aujourd'hui un beau témoignage de vie de famille. Ma grossesse semblait bien se passer, mais un beau jour, le médecin nous annonça que notre enfant était atteint de trisomie 21. Le ciel nous tombait dessus. Il ajouta que si nous le voulions, nous pouvions interrompre la grossesse pour éviter les souffrances à venir. Quand j'annonçai cette terrible nouvelle à ma mère, elle me répondit après un temps de silence « Cet enfant est le Fils de Dieu. Il nous le confie et il nous aidera à le faire grandir avec amour. » J'ai commencé à dire le chapelet avec ma mère tous les jours. Puis mon mari s'est joint à nous. Enfin mon père et mes sœurs. Progressivement, mon mari et moi avons commencé à sentir une grande paix intérieure. Les moments d'angoisse et de découragement n'ont pas manqué, mais l'affection de ma famille et la prière nous donnaient la force nécessaire. À la naissance de notre petit Nicolas, nous l'avons accueilli avec infiniment de joie. Il a aujourd'hui 7 ans. C'est un enfant doux et affectueux. Il est devenu la personne la plus importante de notre famille. Si petit et fragile qu'il soit, c'est lui qui, jour après jour, nous apprend à aimer. Le chapelet est devenu désormais la source de notre force et de l'amour qui unit toute notre famille.
0: À présent, nous nous unissons en prière avec le monde entier, en renouvelant notre consécration à Marie.
2: Vierge Immaculée, Mère de Dieu et de l'humanité, je t'accueille comme don de Jésus sous la croix et je me confie entièrement à toi. Je t'offre toute ma vie, ce que je suis, ce que j'aime et ce que j'ai, afin que resplendisse en moi la beauté du Christ. Aide-moi à être docile à l'Esprit, et à vivre avec joie ma vocation dans l'Église, afin de collaborer à ta mission maternelle et d'orienter vers Dieu le cœur de tout homme. Toi qui as guidé Saint Maximilien Kolb pour aimer sans mesure, enseigne-moi à être témoin de l'Évangile et à faire de ma vie un don. Je te confie les personnes que je rencontrerai et je t'offre le travail, les joies et les souffrances de cette journée. Ô Marie, conçue sans péché, prie pour nous qui avons recours à toi et pour ceux qui n'ont pas recours à toi.
3: Ave Maria, Ave, Ave Maria.
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1: Écoutons aujourd'hui un témoignage de mission sur nos terres. En passant de maison en maison, j'ai rencontré beaucoup de monde. Mais je veux parler d'un épisode qui résume ma mission. Comme d'habitude, avant de frapper chez quelqu'un qui en général m'est inconnu, je dis un « Je vous salue Marie » pour les personnes que je vais rencontrer, avec la confiance que c'est la Vierge qui pénètre dans cette maison. La femme qui m'a ouvert avait une grande peine dans le cœur et elle m'a lancé « Que faites-vous donc pour m'aider ?» Tout au plus, vous récitez un « Je vous salue Marie » et « Adieu ». Mais qu'est-ce qu'un « Je vous salue Marie » ? Je suis restée silencieuse devant l'évidence de cette réalité. Quand j'ai repris la route, j'ai regardé autour de moi. Il neigeait ce jour-là et je me suis demandé « Qu'est-ce qu'un flocon de neige ?» Pourtant, une foule de flocons peut former une avalanche. Si nous nous unissons pour dire un « Je vous salue Marie » plein de « Je vous salue Marie », combien d'avalanches d'amour, d'invocations et de vie vont-elles s'élever vers le Seigneur, vers le ciel ? Or, nous savons qu'un seul « Je vous salue Marie » a la force de la puissante intercession de celle à qui nous disons humblement, mais le cœur confiant, « Prie pour nous. Ô Marie, prie avec moi, prie pour moi et pour tous ceux qui ont besoin de sentir ton intercession auprès du Dieu qui nous aime, maintenant et à l'heure de notre mort. »
0: À présent, nous nous unissons en prière avec le monde entier en renouvelant notre consécration à Marie.
2: Vierge Immaculée, Mère de Dieu et de l'humanité, je t'accueille comme don de Jésus sous la croix et je me confie entièrement à toi. Je t'offre toute ma vie, ce que je suis, ce que j'aime et ce que j'ai, afin que resplendisse en moi la beauté du Christ. Aide-moi à être docile à l'Esprit et à vivre avec joie ma vocation dans l'Église, afin de collaborer à ta mission maternelle et d'orienter vers Dieu le cœur de tout homme. Toi qui as guidé Saint Maximilien Kolb pour aimer sans mesure, enseigne-moi à être témoin de l'Évangile et à faire de ma vie un don. Je te confie les personnes que je rencontrerai et je t'offre le travail, les joies et les souffrances de cette journée. Ô Marie, conçue sans péché, prie pour nous qui avons recours à toi et pour ceux qui n'ont pas recours à toi.
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Le Seigneur m'arrachera encore à tout ce qu'on fait pour me nuire. Il me sauvera. 2 Timothée 4, 18.

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1: Marie est une mère toujours prête à nous aider. Sarah avait 13 ans lorsqu'elle tomba amoureuse d'un homme plus âgé. Elle trouvait en lui l'affection qu'elle n'avait jamais reçue de ses parents. Un jour, cet homme l'invita à une rencontre avec des amis. Sans le savoir, Sarah faisait son entrée dans une secte satanique. Elle commença à se droguer. Elle s'englua toujours plus profondément dans la secte. On lui disait de continuer à fréquenter sa paroisse, ce qu'elle faisait depuis son enfance, mais pour voler des hosties consacrées à profaner. Sous l'emprise de la secte, Sarah obéissait. À certains moments, elle se rendait compte de la situation et souhaitait s'en échapper. Mais pour aller où ? Elle était seule et apeurée. Jésus lui paraissait lointain, hostile. Elle tenta de se suicider. Un jour, elle se rendit à Lourdes avec sa paroisse. Là, sa vie changea. À la vue de la statue de la Vierge, elle sentit que son cœur était transpercé. Marie semblait lui sourire avec une infinie tendresse. Sarah éclata en sanglots. Ce fut le début de sa renaissance. Elle se confessa et entreprit un chemin de conversion et de guérison intérieure. C'est aujourd'hui une jeune femme encore fort blessée, mais qui a la volonté de vivre et d'annoncer à tous la miséricorde de Jésus et l'amour maternel de Marie.
0: À présent, nous nous unissons en prière avec le monde entier en renouvelant notre consécration à Marie.
2: Vierge Immaculée, Mère de Dieu et de l'humanité, je t'accueille comme don de Jésus sous la croix et je me confie entièrement à toi. Je t'offre toute ma vie, ce que je suis, ce que j'aime et ce que j'ai, afin que resplendisse en moi la beauté du Christ. Aide-moi à être docile à l'Esprit et à vivre avec joie ma vocation dans l'Église, afin de collaborer à ta mission maternelle et d'orienter vers Dieu le cœur de tout homme. Toi qui as guidé Saint Maximilien Kolb pour aimer sans mesure, enseigne-moi à être témoin de l'Évangile et à faire de ma vie un don. Je te confie les personnes que je rencontrerai et je t'offre le travail, les joies et les souffrances de cette journée. Ô Marie, conçue sans péché, prie pour nous qui avons recours à toi et pour ceux qui n'ont pas recours à toi.
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1: Un des plus beaux visages de Marie est celui que Michel-Ange a sculpté dans la Pietà qui se trouve dans la basilique Saint-Pierre de Rome. C'est peut-être l'un des plus connus et admirés au monde. La sculpture fait presque 2 mètres de haut et représente la Vierge tenant sur ses genoux le corps de Jésus, à peine déposé de la croix, en un geste qui rappelle des images de la Nativité. Marie a la tête penchée et ne regarde pas vers nous. Elle est toute concentrée sur Jésus qu'elle soutient et étreint. Il manque cependant dans cette sculpture les signes de la passion du Christ, hormis les trous des clous dans ses mains. Et le visage de la Vierge ne laisse paraître aucune douleur, aucune souffrance déchirante due à la mort de son Fils. C'est un visage incroyablement jeune et beau, dans lequel Michel-Ange exprime la jeunesse de celle qui est toujours vierge et sa beauté intérieure. En Marie, la vie l'emporte sur la mort, l'amour sur la douleur. La Pietà est une synthèse de perfection, soulignée par la forme pyramidale de la composition, douce et lumineuse dans les plis du manteau et dans les formes polies du corps de Jésus. La perfection du corps de Jésus et du visage de Marie représente le dépassement des traits terrestres et atteint la beauté idéale.
0: À présent, nous nous unissons en prière avec le monde entier en renouvelant notre consécration à Marie.
2: Vierge Immaculée, Mère de Dieu et de l'humanité, je t'accueille comme don de Jésus sous la croix et je me confie entièrement à toi. Je t'offre toute ma vie, ce que je suis, ce que j'aime et ce que j'ai, afin que resplendisse en moi la beauté du Christ. Aide-moi à être docile à l'Esprit et à vivre avec joie ma vocation dans l'Église, afin de collaborer à ta mission maternelle et d'orienter vers Dieu le cœur de tout homme. Toi qui as guidé Saint Maximilien Kolb pour aimer sans mesure, enseigne-moi à être témoin de l'Évangile et à faire de ma vie un don. Je te confie les personnes que je rencontrerai et je t'offre le travail, les joies et les souffrances de cette journée. Ô Marie, conçue sans péché, prie pour nous qui avons recours à toi et pour ceux qui n'ont pas recours à toi. Amen.
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1: Mère Teresa de Calcutta, la grande bienheureuse de la charité, a écrit un jour « Quand je pense à Saint Maximilien Kolb, je sens que Jésus me dit encore « Pour être réellement vrai, l'amour doit coûter, il doit faire souffrir. » Le martyr d'Auschwitz savait en effet ce que signifie la souffrance vécue avec amour, la disponibilité à donner sa vie pour un frère. Le don de soi aux autres, par amour de Dieu et de Marie, a cependant commencé bien avant son arrivée dans le camp de concentration. Voilà pourquoi il fut capable de ce geste héroïque qui le rendit tellement semblable au Christ en croix. Mais qui l'y a aidé? Qui lui a appris la joie de se donner sans fuir la douleur? Marie, l'Immaculée, à qui il avait confié tout son être, toute sa vie. Et son témoignage est devenu aujourd'hui invitation, provocation positive pour chacun de nous. Si nous nous confions à Marie, elle nous enseignera la joie d'aimer comme Jésus. Demandons-lui donc le don, comme ces grands saints qui nous ont précédés, de pouvoir vivre une charité sans limite, en allant à la rencontre de ceux qui ont besoin d'une main amie, d'un geste d'amour.
0: À présent, nous nous unissons en prière avec le monde entier, en renouvelant notre consécration à Marie.
2: Vierge Immaculée, Mère de Dieu et de l'humanité, je t'accueille comme don de Jésus sous la croix et je me confie entièrement à toi. Je t'offre toute ma vie, ce que je suis, ce que j'aime et ce que j'ai, afin que resplendisse en moi la beauté du Christ. Aide-moi à être docile à l'Esprit et à vivre avec joie ma vocation dans l'Église, afin de collaborer à ta mission maternelle et d'orienter vers Dieu le cœur de tout homme. Toi qui as guidé Saint Maximilien Kolb pour aimer sans mesure, enseigne-moi à être témoin de l'Évangile et à faire de ma vie un don. Je te confie les personnes que je rencontrerai et je t'offre le travail, les joies et les souffrances de cette journée. Ô Marie, conçue sans péché, prie pour nous qui avons recours à toi et pour ceux qui n'ont pas recours à toi.
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1: Le nombre de gens qui croyaient aux apparitions ne faisait qu'augmenter après les phénomènes surnaturels du 13 août constatés par de nombreuses personnes et surtout après le témoignage héroïque donné par les voyants face à l'administrateur du canton. Entre 20 et 30 000 personnes décidèrent de se rendre à Fatima pour le 13 septembre. Les motivations étaient diverses, certains ne venaient que par curiosité, mais un grand nombre faisait le déplacement pour pouvoir prier avec les petits bergers et porter leurs demandes à Notre-Dame qui consentait en ce jour-là à descendre sur terre. Beaucoup se mirent en route dès la veille et dès l'aube du jour de la cinquième apparition, les chemins des environs de Fatima étaient remplis de monde. On entendait de tous côtés des groupes de pèlerins réciter le chapelet. Un témoin écrivit « C'était un pèlerinage vraiment digne de ce nom, dont la vue seule faisait pleurer d'émotion. Jamais il ne m'avait été donné de voir durant toute ma vie une telle manifestation de foi. Sur le lieu des apparitions, les hommes se découvraient. Presque tout le monde se mettait à genoux et priait avec ferveur. Parmi cette foule de personnes attirées irrésistiblement en ce lieu, se trouvait un jeune garçon de 14 ans. Il était originaire d'Olival, village situé à une quinzaine de kilomètres de Fatima. Il venait d'entrer au séminaire et passait ses derniers jours de vacances chez ses parents. Il n'était pas question pour lui de partir étudier à Santarém sans assister au rendez-vous que la Sainte Vierge avait fixé au petit berger. Il y alla avec quelques camarades du séminaire. Ce jeune homme deviendra le chanoine José Galamba de Oliveira. Il participera à l'enquête ecclésiastique sur les apparitions et sera l'auteur de nombreux livres sur Fatima. On peut penser que l'expérience qu'il fit en ce jour-là, à la Covada Ilha, a été décisive pour sa vocation future. Il témoigna en ces termes. On était le 13 septembre. Les grandes vacances allaient bientôt se terminer. Nous autres, séminaristes, nous ne voulions à aucun prix retourner au séminaire sans avoir vu le 13, ce village de Fatima dont on parlait d'un peu partout. Aussi, à 4 ou 5, nous allâmes à pied voir ce qui se passait à la Cova da Ilha. Il y avait là-bas près de 30 séminaristes de divers séminaires. Rien d'étonnant à cela. Un même sentiment les avait menés là. Durant quelque temps, nous circulâmes à travers les buissons et les petits murs de pierre sèche en observant et en commentant ce que nous voyions. Un prêtre nous appela et nous recommanda de ne pas nous mettre en évidence parce que tout cela pourrait être une chose du diable et que certainement cela finirait par un grand fiasco. C'était l'état d'esprit de beaucoup d'ecclésiastiques. Nous nous retirâmes donc vers la hauteur où s'élève aujourd'hui la basilique et de là nous continuâmes à observer ce qui se passait. Mais peu à peu, nous ne pûmes réfréner notre curiosité, et à l'heure de l'apparition, nous nous étions rapprochés des enfants, autant du moins que le permettait la foule qui les entourait. Ce témoignage est bien révélateur de la position du clergé pendant les apparitions. Il n'était pas question pour des prêtres de soutenir les voyants et d'engager ainsi l'Église dans une histoire qui pourrait se révéler soit être une supercherie, ou pire, une mystification diabolique. Le nombre de prêtres présents en ce 13 septembre était excessivement réduit. Il n'en était pas de même des séminaristes que leur jeunesse portait naturellement vers la nouveauté. Incapables de surmonter leur curiosité, ils se mêlèrent à la foule des pèlerins. On aimerait connaître les impressions de ces jeunes gens après l'apparition. Malheureusement, le chanoine Galamba, peut-être par pudeur, n'en dit rien. Il se contenta d'écrire qu'ils étaient revenus fatigués, mais contents. En ce centenaire des apparitions, retrouvons la vivacité de ces jeunes séminaristes. Prenons un peu de hauteur pour réfléchir et méditer, puis descendons parmi les buissons et les murs de pierre sèche pour goûter la beauté du témoignage donné par les trois pastoureaux.
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1: Au matin du 13 septembre 1917, une foule considérable de pèlerins avait envahi le village de Fatima. Entre 20 et 30 000 personnes étaient venues assister à la cinquième apparition de Notre-Dame, espérant apercevoir quelques signes célestes. La curiosité n'était pas la seule motivation de ces pèlerins. Un grand nombre d'entre eux avaient fait le déplacement afin de présenter à la visiteuse céleste leurs demandes pour eux-mêmes ou pour leur famille. Pour que leurs intentions de prière soient favorablement acceptées, ils souhaitaient la faire passer par les voyants. Ils s'attroupèrent donc tout autour des deux maisons des petits bergers, assiégeant littéralement le village. Les pastoureaux eurent beaucoup de peine à se rendre à la cova d'Airia. Il fallut l'aide de quelques hommes forts pour frayer un chemin à travers la foule. La description que fit Sœur Lucie de cet instant dans son quatrième mémoire est saisissante. Au moment où l'heure de l'apparition approchait, j'allais à la cova d'Airia avec Jacinthe et François, au milieu de nombreuses personnes qui nous laissaient marcher difficilement. Les routes étaient pleines de monde, tous voulaient nous voir et nous parler. Il n'y avait aucun respect humain. De nombreuses personnes, et même des grandes dames et des messieurs importants, venaient se prosterner à genoux devant nous et nous demandaient de présenter à Notre-Dame leurs requêtes. D'autres, ne pouvant arriver jusqu'à nous, nous appelaient de loin. « Pour l'amour de Dieu, demandez à Notre-Dame qu'elle guérisse mon fils qui est infirme. Un autre, qu'elle guérisse le mien qui est aveugle. Un autre, le mien qui est sourd. Qu'elle ramène mon mari, mon fils qui est à la guerre. Qu'elle convertisse un pécheur. Qu'elle me rende la santé, je suis tuberculeux, etc., etc. » Il n'y avait rien d'enthousiasmant dans cet attroupement, et les petits bergers ne ressentirent aucune fierté. Tout au contraire, ils furent plutôt accablés par la longue liste des maux qui leur étaient présentés. Ils ne savaient pas où tourner la tête, et ne pouvaient répondre à tous ces suppliants. Cette marche vers la cova d'Airia fut pour eux une dure épreuve. Sœur Lucie en témoigna. Ici apparaissaient toutes les misères de la pauvre humanité. Quelques-uns criaient même du haut des arbres et des murs où ils étaient montés afin de nous voir passer. Nous disions oui à certains, nous donnions la main à d'autres pour les aider à se relever. Nous avancions grâce à quelques messieurs qui nous ouvraient le passage au milieu de la foule. Plus tard, Lucie fit le rapprochement entre ce qu'elle avait vécu en cette fin de matinée et certains épisodes évangéliques. Elle écrivait « Lorsque je lis maintenant dans le Nouveau Testament les scènes si ravissantes du passage de notre Seigneur à travers la Palestine, je me souviens de celles auxquelles, encore enfant, notre Seigneur me fit assister sur ces pauvres chemins d'Adjustrel à la cova d'Airia, et je rends grâce à Dieu en lui offrant la foi de notre bon peuple portugais. Et je pense, si ces gens s'humilient ainsi devant trois pauvres enfants, seulement parce qu'il leur a été accordé la grâce de parler avec la Mère de Dieu, que ne feraient-ils pas s'ils voyaient devant eux Jésus-Christ en personne ?» Lucie avait vu dans cette foule si bigarrée, où de grands bourgeois côtoyaient de pauvres paysans, où des hommes valides venaient en aide à des infirmes, une représentation du peuple portugais, et même avec le parallèle qu'elle faisait avec l'Évangile, une portion de l'humanité tout entière. Ce beau spectacle d'un nombre important de personnes tellement différentes par leurs conditions sociales, leur santé, leur histoire, leur culture, et pourtant profondément unies par leur foi commune, ce spectacle se renouvelle depuis ce jour jusqu'à maintenant pendant les grands rassemblements en ce lieu. Nous pouvons rendre grâce à Dieu pour tous les pèlerinages que nous avons pu faire à Fatima ou dans d'autres lieux dédiés à Marie. Offrons à Dieu par les mains de Marie toutes les personnes que nous avons pu rencontrer, leur misère, mais aussi leur joie.
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allez apprendre ce que signifie « Je veux la miséricorde, non le sacrifice ». Matthieu 9, 13.

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1: Le récit que sœur Lucie rédigea dans son quatrième mémoire de l'apparition de Notre-Dame le 13 septembre 1917 est succinct, volontairement ou non, elle a supprimé des questions et des réponses. Sa courte narration, dans une première lecture, réduit les paroles de la Sainte Vierge à une reprise de thèmes déjà évoqués et d'une préparation à la prochaine apparition. L'annonce de révélations futures peut paraître suspecte, mais ici, elle est justifiée. En effet, il fallait préparer les enfants à la succession rapide des tableaux qu'ils auront à contempler. C'est pour cette raison que la visiteuse céleste voulut les prévenir en leur disant « En octobre, notre Seigneur viendra, ainsi que Notre-Dame des Douleurs et du Carmel, Saint-Joseph avec l'enfant Jésus, afin de bénir le monde. » On peut être surpris que la Sainte Vierge se désigna elle-même par le titre de Notre-Dame, mais c'était l'expression la plus compréhensible pour les enfants. De plus, elle n'avait pas encore révélé son identité. Elle avait annoncé le 13 mai que lors des apparitions futures, elle dirait qui elle était et ce qu'elle voulait. Cette double révélation fut progressive. Il est bien évident que très rapidement, les trois bergers avaient compris qu'ils avaient vu la Sainte Vierge. Mais le nom promis ne se réduisait pas à une simple identité. Il était plus que cela. Il désignait l'être profond et les projets de la belle dame. Les voyants étaient des petits enfants, incapables de saisir des concepts théologiques. Il fallait donc s'exprimer dans un langage compréhensible pour eux, d'où l'utilisation d'images. Les tableaux annoncés n'étaient pas un bouquet final qui serait rehaussé par la danse du soleil. Ils faisaient partie de la révélation du nom de l'apparition, Notre-Dame du Rosaire. D'où les trois scènes. La première représenta la Sainte Famille, la seconde le Christ dans sa passion, accompagné de la Vierge des Douleurs, et la troisième, Notre-Dame du Mont Carmel. Il est évident que les deux premiers tableaux illustraient les mystères joyeux et douloureux du rosaire. Pour le dernier, son lien avec les mystères glorieux est moins visible. On le comprend quand on sait que Notre-Dame du Mont Carmel était invoquée pour la libération des âmes du purgatoire. Elle était naturellement associée aux fins dernières. Ainsi, les personnages énumérés par Notre-Dame le 13 septembre sont exactement ceux que les petits bergers ont vus un mois plus tard. Toutefois, ils ne sont pas dans l'ordre. Le premier cité, Notre Seigneur, n'a paru que dans le second tableau, mais il convenait qu'il fût nommé le premier. Quand François apprit de la bouche de Lucie qu'il verrait Jésus le 13 octobre, il rayonna de joie et dit « Ah, comme c'est bon, nous l'avons vu seulement deux fois jusqu'ici, et je l'aime tant ». Ces deux apparitions mentionnées par François n'apparaissent pas dans les récits de Lucie. Il est fort probable qu'elles faisaient partie de la révélation toute personnelle que les enfants reçurent dans la lumière divine le 13 juin et le 13 juillet. Une crainte, cependant, ternissait la joie du petit garçon. Il exprima ainsi à sa cousine. « Mais sera-t-il encore si triste? J'ai tant de chagrin de le voir si triste. Je lui offre tous les sacrifices que je peux trouver. » C'est encore un Christ souffrant, vêtu du rouge de sa passion, que les enfants ont contemplé le 13 octobre, et cette vision ne fit qu'aiguiser le désir de François de consoler Jésus. Le 13 septembre, Notre-Dame a pris la peine d'annoncer tous les personnages qui apparaîtront dans le ciel un mois plus tard pour que les enfants puissent les reconnaître. Ces tableaux furent salués par le soleil qui se mit à danser en leur honneur. L'astre du jour reconnaissait ainsi la beauté du chapelet comme un résumé de toute l'histoire du salut, comme l'annonce de la libération définitive de la création tout entière qui est entravée aujourd'hui encore par les liens du péché. À Fatima, l'humble prière du chapelet prenait une dimension cosmique. En ce centenaire des apparitions, il serait bon que nous retrouvions toute la grandeur du rosaire.
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Si l'esprit de celui qui a ressuscité Jésus d'entre les morts habite en vous, celui qui a ressuscité Jésus, le Christ, d'entre les morts, donnera aussi la vie à vos corps mortels. Romains 8, 11.

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1: Le 13 septembre 1917, la Sainte Vierge voulut préparer les trois bergers aux apparitions du mois suivant. Elle en fit la liste. En octobre, notre Seigneur viendra, ainsi que Notre-Dame des Douleurs et du Carmel, Saint-Joseph et l'Enfant Jésus, afin de bénir le monde. On a vu, à juste titre, dans cette succession de trois tableaux, une illustration des mystères du rosaire. Toutefois, on ne peut s'empêcher de constater une certaine correspondance entre ces saints personnages et la vie qu'allait connaître la petite Lucie. On peut imaginer que Marie, en mère aimante et prévenante, ait voulu préparer la voyante aux épreuves qu'elle aurait à surmonter. À elle seule, il convenait de préparer les années à venir, puisque ses deux cousins devaient rapidement entrer en paradis. On peut donc interpréter toutes les figures annoncées comme des étapes particulières de l'aîné des voyants. En premier, notre Seigneur, qui fut toujours présent dans la pensée de Lucie, de son enfance à sa mort. On sait qu'il lui parla intérieurement de nombreuses fois, la guidant dans ce qu'elle devait dire du message de Fatima. Il lui est apparu aussi sur la croix, dans la grande vision de Tuy, en 1929. Notre-Dame des Douleurs accompagna plus particulièrement Lucie dans ses années d'apprentissage, qui commencèrent par son entrée au collège de Porto en juin 1921. Pour qu'elle puisse garder l'anonymat et ne pas être l'objet de vaines curiosités des enseignants et des pensionnaires, l'évêque de Leiria lui demanda de cacher son identité et son lieu d'origine. Elle prit alors comme seul nom celui de Maria Dodores, c'est-à-dire Marie des Douleurs. Ce patronage correspondait bien à son état d'âme. On imagine sa souffrance d'être séparée de sa famille, de ses chères montagnes, pour n'être plus qu'une inconnue enfermée dans un asile pour jeunes filles pauvres. Il ne faut pas oublier qu'elle n'avait alors que 14 ans. Elle a décrit plus tard dans son livre « Mon chemin » la profonde souffrance qu'elle connut à cette époque. « Tout me semblait tellement triste et désagréable. La manière avec laquelle étaient traités les élèves, la maison, le jardin, en comparaison de ma montagne. Mon Dieu, où ai-je été m'enterrer ? Il me semblait être enterrée vivante. Là-bas, seule me souriait la belle chapelle avec mon bon Jésus caché. Et toi, ô mère, combien de fois vous ai-je offert mon sacrifice, ma renonciation, mon abandon répété chaque jour, renouvelé avec cet amour qui à cette époque était la seule chose dont j'étais capable. » Quelques années plus tard, Lucie sentit en elle la vocation religieuse et le désir d'être carmélite. Ce souhait ne put se réaliser immédiatement et elle commença sa vie religieuse dans la congrégation des sœurs Dorothée. Elle entra enfin au Carmel en 1948, passant ainsi du patronage de Notre-Dame des Douleurs à celui de Notre-Dame du Carmel, sous la protection de Saint-Joseph. Enfin, l'enfant Jésus lui apparut deux fois pendant son postulat à Pontevedra. La seconde fois, elle ne le reconnut pas tout de suite, le prenant pour un petit enfant qu'elle avait rencontré quelques jours plus tôt. Elle lui avait demandé alors s'il connaissait les paroles de l'Ave Maria. Il répondit par l'affirmatif, mais ne put les réciter. Elle lui répéta par trois fois cette prière, et comme l'enfant ne la savait toujours pas, elle lui dit de se rendre dans une église voisine et de faire cette courte prière « Ô ma mère du ciel, donne-moi ton enfant Jésus ». Persuadée le 15 février 1926 d'avoir devant elle le même petit garçon, elle lui dit « As-tu demandé l'enfant Jésus à la mère du ciel ?» L'enfant répondit « Et toi, as-tu diffusé à travers le monde entier ce que la mère du ciel t'a demandé ?» Et il se transforma en un petit garçon resplendissant. Lucie prit alors conscience que c'était Jésus. Peut-être que la vision du 13 octobre l'avait aidé à reconnaître l'enfant Jésus. À des moments importants de notre vie, des signes nous ont été donnés. Nous les avons retenus, nous les avons compris en partie, mais ce n'est qu'en arrivant au terme de nos jours que leur véritable sens sera dévoilé.
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Le royaume des cieux est comparable à un trésor caché dans un champ. L'homme qui l'a découvert le cache de nouveau. Dans sa joie, il va vendre tout ce qu'il possède et il achète ce champ. Matthieu 13, 44.

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1: Le 13 septembre 1917, la belle dame annonçait aux petits voyants la venue, le mois prochain, de Notre-Dame du Mont-Carmel. Et en effet, ce fut cette vision qui clôtura le cycle des apparitions communes aux trois pastoureaux. Dans son quatrième mémoire, Sœur Lucie terminait sa description des différents tableaux célestes qu'elle put voir le 13 octobre par ces mots. « Il me sembla voir encore Notre-Dame sous l'aspect de Notre-Dame du Carmel. » Cette hésitation peut venir d'une grande prudence de la narratrice. L'enfant qu'elle était à l'époque ne devait pas être habitué à honorer Notre-Dame du Mont-Carmel. Pourtant, son culte était bien répandu dans toute la péninsule ibérique. Elle était vénérée en particulier par les marins qui aimaient réciter cette belle prière. « Oh, la plus belle fleur du Mont-Carmel, vigne féconde, splendeur du ciel, sainte mère du Fils de Dieu, Vierge immaculée, venez à mon secours. Ô étoile de la mer, aidez-moi et montrez-moi que vous êtes ma mère. Ô sainte Marie, mère de Dieu, reine du ciel et de la terre, je vous supplie humblement du fond de mon cœur de me secourir. » On peut penser que pour cette ultime apparition, la Sainte Vierge avait revêtu l'habit du Carmel, et peut-être tenait-elle entre ses doigts un scapulaire. Il n'en est pas fait mention dans les premiers témoignages de Lucie. Peut-être en ignorait-elle l'usage quand elle était enfant, et pour cette raison, elle n'en aurait pas parlé au début. Le mot scapulaire vient du latin scapulé, qui veut dire épaule. Il désignait à l'origine une longue bande d'étoffe couvrant les épaules, souvent munie d'un capuchon, et qui descend jusqu'aux pieds, aussi bien devant que derrière. La plupart des religieux la portent sur leur tunique. Ce qu'on appelle habituellement scapulaire du Mont-Carmel est une réduction de cette bande d'étoffe. Il est composé de deux morceaux de laine brune, d'une dizaine de centimètres de longueur et de largeur, reliés entre eux par des fils. Celui qui le porte peut alors placer sur sa poitrine le premier morceau de laine et dans son dos le second. Souvent, une image de la Sainte Vierge est représentée sur la première des deux étoffes laineuses. Au port du scapulaire est associée une belle promesse que fit Notre-Dame au XIIIe siècle à Saint-Simon Stock. « Quiconque mourra revêtu de cet habit sera sauvé. » La phrase est lapidaire. Et il ne faudrait pas la considérer comme une invitation à une pratique magique. Il est bien évident qu'un acte, quel qu'il soit, pratiqué sans aucun engagement personnel de conversion, ne peut apporter le salut. Le scapulaire est un sacramentel, comme une médaille bénite. Il est le signe extérieur d'une relation spéciale, filiale et confiante de celui qui l'endosse avec la Sainte Vierge. Sœur Lucie, naturellement, l'a associé à la dévotion au cœur immaculé de Marie, d'autant que le 13 juin 1917, Notre-Dame aurait promis « À qui embrasse la dévotion au cœur immaculé de Marie, je promets le salut. Ces âmes sont chères à Dieu comme des fleurs placées par moi pour orner son trône. » Une quarantaine d'années plus tôt, la Sainte Vierge apparaissait à Estelle Faguette. Elle lui présenta un scapulaire en lui confiant « Rien ne sera plus agréable que de voir cette livrée sur chacun de mes enfants et qu'ils s'appliquent tous à réparer les outrages que mon fils reçoit dans le sacrement de mon amour. Vois les grâces que je réponds sur ceux qui le porteront avec confiance. » La Sainte Vierge étendit les mains. Il en tombait une pluie abondante. Dans chacune des gouttes était inscrite une grâce particulière. La comparaison des apparitions de Fatima et de Pellevoisin montre bien le lien très profond entre le port du scapulaire et la dévotion au cœur immaculé de Marie. Il n'est pas nécessaire de porter sur la poitrine un scapulaire

Donc on m'a demandé de parler du message de Lourdes. Et évidemment, moi, je me satisfais pas de parler seulement du message de Lourdes, ou disons, je ne peux pas parler du message de Lourdes sans parler aussi, et d'abord, de la Vierge Marie, parce que finalement, tout se résume à la Vierge Marie, c'est un mystère marial, Lourdes. On dit souvent, quand on parle du message de Lourdes, que c'est l'expérience du pèlerinage de Lourdes, du pèlerinage à Lourdes, est comment dire, une sorte de, un condensé de l'Évangile. Voilà. Et on aime beaucoup la simplicité du message de Lourdes, c'est-à-dire la simplicité des paroles de la Vierge Marie et des gestes, ou de ce qu'a vécu Bernadette elle-même. Il n'y a pas beaucoup de fioritures, il n'y a pas beaucoup de, il n'y a pas de secrets, il n'y a pas de révélations privées, etc. Enfin, c'est tout simple finalement le message de Lourdes. Et plus c'est simple, mieux c'est, parce que plus ça nous permet de le mettre en parallèle avec l'Évangile. Voilà, donc finalement, à la fin de mon discours, si je continue comme ça, on n'a pas besoin de Lourdes et on n'a besoin que de l'Évangile. Donc ce qui est juste, saint, normal, c'est catholique, quoi. Mais quand même, on vient à Lourdes, donc ça, c'est bien. Et un plus, évidemment, à Lourdes, c'est la présence permanente de la Vierge Marie, qu'on a dans l'Évangile, évidemment. Mais là, pour le coup, on en a peut-être un petit peu plus, parce que l'Évangile est très discret sur la Vierge Marie. Maintenant, on n'a rien de plus que dans l'Évangile, puisque n'importe quelle apparition, n'importe quelle révélation privée ne peut rien ajouter à l'Évangile. Donc tout ce que je vais vous dire ici à partir de l'histoire de Lourdes, ou des paroles de la Vierge Marie, ou de cette rencontre inouïe entre Marie et Bernadette, tout est déjà contenu dans l'Évangile. Comme si Bernadette elle-même était déjà contenue dans l'Évangile. Ben, c'est pas faux, parce que, après tout, l'Évangile, c'est pour nous, et donc on est tous contenus dans l'Évangile. Alors, je voudrais partir d'une question que m'a posée. C'était ma première année à Lourdes. Je racontais l'histoire des apparitions de Lourdes. Alors, la première apparition, la deuxième apparition, la troisième apparition, jusqu'à la 18e apparition. Et vous savez que c'est à la 16e apparition, et c'est la dernière parole que Marie a prononcée, que Marie a dit cette phrase: Je suis l'Immaculée Conception. Et comme j'en étais là dans mon discours de toutes les apparitions de Lourdes, on m'a posé une question. C'est un séminariste, je me rappelle, qui me dit quel lien avec le reste? Cette parole, je suis l'Immaculée Conception, et tout ce qui s'est passé avant, la source, l'eau, la fontaine, les bains, les piscines, tout ce qu'on a mis en place autour, est-ce qu'il y a un lien à faire, ou est-ce que c'est un truc en plus qui est complètement déconnecté de ce qui s'était passé avant, vous savez, pendant les 15 jours d'apparition où la source avait jailli en particulier. Et je me rappelle qu'à l'époque, j'avais séché. Et je n'avais pas pu répondre à cette question. Est-ce qu'il y a un lien à faire entre les événements de la grotte, c'est-à-dire la source qui a jailli, l'invitation à aller boire à la fontaine, aller se laver à la fontaine, et puis ensuite le fait de venir, la demande de venir en procession, de bâtir une chapelle. Tout ça s'est passé dans les 15 premières apparitions. Puis après, il y a eu trois autres apparitions où Marie a dit: Je suis l'Immaculée Conception. La 17e apparition où Bernadette a enfermé dans ses mains le cierge pascal, et puis la 18e apparition, sans parole, où Bernadette a simplement contemplé la beauté de la Vierge Marie. Et en fait, je pense qu'il y a un lien évidemment très profond entre ce qui s'est passé pendant les 15 jours d'apparition, au début du carême, où la Vierge Marie a fait jaillir cette source, et puis la fin du carême, où Marie a dit: Je suis l'Immaculée Conception. Et le lien, on peut le faire en comprenant, alors c'est subtil, hein, que la parole que Marie a prononcée, donc je la répète, Je suis l'Immaculée Conception, donc c'est une des paroles les plus authentiques de la Vierge Marie, hein. Je suis l'Immaculée Conception. Si vous réfléchissez 2 secondes, vous vous rendez compte tout de suite que cette parole ne veut rien dire. Là, c'est un mythe qui s'effondre, enfin. Attention à la radio. Je suis l'Immaculée Conception, en français, tout simplement en français, ça ne veut rien dire.